Vous écoutez Les Garçons pleurent aussi à l'antenne de CISM. Je suis en direct et chouette projet qu'on vient de passer, que je découvre un petit peu en même temps que vous. Corto Alto, qui se trouve au Palmarès Album présentement. Palmarès Album de CISM. On écoutait la pièce Thief sur cet album intitulé Some Small Fortune, sorti chez Ninja Tunes. Et on commençait l'heure avec Lydia Kepinski. C'était une sortie très attendue. L'album s'appelle C'est parti. On écoutait la pièce titre. C'est sorti, bien sûr, chez Chivi Chivi. Et ça fait un bout. C'est une personne fort intéressante à suivre sur les réseaux sociaux, Lydia Kepinski. Ça fait un petit bout qu'il y avait des singles qui sortaient. La campagne de promotion était comme installée longtemps avant la sortie de l'album, bien sûr. Puis récemment, on la voyait un peu plus, à popper un petit peu plus sur mon fil Instagram, à participer à un podcast et à un autre. On l'apprend grande fan du jeu Valheim, qui est totalement dans ma palette également. Sinon, passage au podcast Tout le monde saillit, qui gagne en popularité, puis passage assez rigolo sur l'acné, puis ce que ça implique comme complication quand tu fais un métier dans le public. Petit extrait entre autres de ce passage-là à ces podcasts. Ça vaut la peine de la suivre également sur Instagram en général, personne avec un bon sens de l'humour. Et je suis fort content d'avoir traversé cet album aujourd'hui. C'est parti, fort bel album qui va bien sûr beaucoup rouler sur les ondes ici. On était plusieurs à l'attendre impatiemment. On va continuer avec un album qui lui aussi se fait attendre. Thierry Larose, le X du Y, ça sortira le 9 octobre prochain. On écoute la pièce « J'en sais rien ». On ira ensuite du côté un peu plus, un petit peu plus punk rock. On écoute « Worry » avec la pièce « Sweet Winter ». Ça, c'est au palmarès anglo. Et « Thick Glasses ». Salutations à mon ami Charles Elliott. C'est lui qui a écouté ça récemment, qui trouvait ça bien cool et qui le recommandait. J'en ai écouté, j'ai trouvé ça bien cool et je le recommande.

formation locale Thick Glasses avec la pièce Dans l'Abysse, tirée de l'album du même nom. Juste avant, on avait le band Worry avec la pièce Sweet Winter. Worry est présentement au palmarès album avec cet album qui s'appelle Positive Memory. On continue avec toujours du côté des formations locales. D'abord, You Do Right avec la pièce So Far, Si Fort. Deuxième pièce de leur tout récent single. Ensuite, Population 2 avec Angélisme, c'est la pièce qui ouvre Gimmicks. On retourne à l'étranger ensuite avec Ulrika Spacek, un de mes albums chouchou cette année, avec celui-ci qui s'appelle Expo. On écoute Build a Box, Then Break It. Ensuite, on s'en va en Australie avec Tropical Foxstorm et Irukandji Syndrome, oui, avec cet album qui s'appelle Fairyland Codex, c'est sorti l'an passé. Et Jordi Greep nous livre As If Waltz, pièce de son sensationnel album The New Sound qui a bercé et frénétiquement fait hocher de la tête à beaucoup de gens fin 2024. Je m'appelle Julien Roche, vous écoutez Les Garçons pleurent aussi, c'est l'épisode 357. Je suis ici, bien sûr, en direct pour défendre cette émission sur les ondes de la radio des étudiants et étudiantes de l'Université de Montréal.

Toujours sur les ondes de CISM, plus que deux tonnes à passer ensemble. En vous souhaitant une excellente fin de soirée, une excellente semaine, restez avec nous. Jean-François Rioux et ses criquets crinqués seront aux commandes dès 21h, comme à son habitude. Et pour moi, je vous envoie du côté de l'Angleterre pour deux derniers bands, deux dernières tunes. On rejoint d'abord King Hannah avec Somewhere Near El Paso de cet album Big Swimmer qui a maintenant 3 ou 4 ans. Ensuite, Baxter Dury, un de mes albums préférés de l'an passé, Alberone. Il a fait partie de mon top 10 album. On écoute une de mes pièces favoris sur cet album, Return of the Sharp Heads. Et pour ma part, je vous dis merci d'avoir choisi CISM. On se retrouve même heure, même poste, lundi prochain.

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1: Bienvenue à cette édition des Criquets Crinqués. Jean-François Rioux avec vous pour 2 heures de nouvelle musique. Et au programme, un beau programme. Du Steve Bates, du Light Conductor, du Benoît Pioulard, du Space Africa, on a du Mazzy Star, Aura Kogan qui s'en vient en spectacle, Widow's Peak, Stella Donnelly, Uniboys, The Pussies, Arab Strap, Car Seat Headrest, Swerve Driver, du Slippers et plusieurs autres. Alors, un beau programme, comme à l'habitude, avec beaucoup de nouveautés quand même cette semaine. Et bien sûr, on est quoi? On est lundi le 28. Ça veut dire quoi? Ça, c'était la dernière journée pour le vote par anticipation. Est-ce que vous avez voté cette fin de semaine? Dimanche, lundi? Moi, pas encore. C'est vraiment, selon moi, une élection boring, boring, boring, boring. On s'entend qu'on veut un changement, mais il n'y en aura pas vraiment de changement, vous le savez. Malgré tout, je vous demande d'aller exercer votre droit de vote ce lundi prochain, si vous ne l'avez pas encore fait, quitte à voter pour le plus ridicule, et celui qui n'a aucune chance. Là, il y a sûrement un parti vert quelque part sur lequel vous pouvez mettre votre appui, question de leur envoyer un petit montant, mais aussi pour s'assurer que personne prenne votre vote. On sait jamais. Mais c'est plate. C'est bien plate, ces élections-là. Je suis un peu tanné. Puis je déteste. Voir les pancartes dans les rues, c'est un truc que je déteste. Une pollution visuelle inutile, surtout en 2026. Bref, c'était ma petite montée de lait. J'avais le goût de le faire, même si j'aime pas ça parler d'actualité, parce que les criquets, c'est fait pour découvrir de la nouvelle musique, pour prendre un moment de détente. Et c'est ce qu'on va faire. C'est ce qu'on va faire et on va commencer ça en grand avec un bloc assez énergique. On va entendre du Béton Armé qui était de passage aux Francofolies cette année. Gros buzz sur ce band-là de punk québécois bien influencé des Bérus. On va écouter Chemin de Croix. On commence ça avec un extrait de nouveau Uncle Acid and the Dead Boat. Ils s'en viennent cette semaine en concert, je pense que c'est le 1er octobre. Ça s'en vient. On écoute ça immédiatement sur les ondes de CISM, le 89.3 Montréal. Vous écoutez les criquets crinqués.

0: Vous êtes toujours avec Jean-François Rioux et je corrige pour Encore l'Acide. Le concert, c'est le 7 octobre au Beanfield. Donc, vous avez encore la chance d'aller les voir. Ça devrait être bon et dynamique. Donc, après ça, on entend du Béton Armé, Truck Violence, une des nouveautés de Motlin, ben un peu hardcore, pesant. Ben, la voix est surtout hardcore, mais la musique, post-punk, je dirais. Et on a terminé ça avec le nouveau All Them Witches, disponible chez votre disquaire préféré. Dans le prochain bloc, Swerve Driver, on va écouter un succès souvenir de 99 Dream qui était paru en 96. Un groupe qui a commencé quand même à jouer dans les années 80 et qui a été probablement une des plus grandes influences de Oasis. Swerve Driver, selon moi, c'est la bonne version quand même de Oasis parce que Oasis, ça m'a jamais plu. Le côté trop imitation des Beatles en psychédélique m'a toujours dérangé et j'ai toujours trouvé ces deux gars-là bien fendants. Bref, Swerve Driver, les authentiques. On va entendre donc une pièce tirée de 99 Dream qui a été rééditée récemment, un superbe disque du groupe psychédélique et shoegaze. Avant ça, on va écouter Car Seat Headrest qui ont décidé de réenregistrer l'album Teen of Daniel. Ils l'ont appelé Teen of Daniel Joe's Story. C'est quoi qui s'est passé là-dedans? Ben, ils ont réenregistré les pièces, ils ont modifié certains arrangements, ils ont corrigé les paroles pour enlever certaines vulgarités et ils ont rejeté deux nouveaux morceaux. Ils ont travaillé avec Steve Fisk pour le réenregistrement de cet album-là. Ils le retravaillent afin de le retravailler également. C'est quoi que ça donne? Absolument rien. Absolument rien. Restez avec votre copie originale. Perdez pas votre temps avec ça. Si vous voulez l'écouter, écoutez-la peut-être sur les réseaux de streaming, mais je trouve que c'est un peu inutile de faire ça. C'était pour célébrer les 10 ans de l'album. Je pense pas que vous avez besoin de 20 versions du même disque. À un moment donné, faut pas virer fou. Donc, Swerve Driver, Car Seat Headrest, c'est ce qui s'en vient sur les ondes de CSM. Vous écoutez Les Criquets Crinqués avec Jean-François Rioux et également sur Radio Victoria si vous êtes en Colombie-Britannique. Une belle place.
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Un classique de Arab Strap tiré de l'album Philophobia, leur deuxième album, un gros disque, un disque qui avait vraiment changé ma perspective d'un certain accompagnement de musique électronique et minimaliste. C'est un petit peu post-rock, c'est un petit peu avant-garde, il y a de quoi de très le fun dans Arab Strap, ce groupe écossais qui existe depuis quand même très longtemps maintenant, fin des années 90, je dirais. Donc, Here We Go, c'est tiré de l'album Philophobia, et juste avant, on a entendu Dollar Park, tiré de leur nouvel album, Half Told Tale, donc des histoires à moitié racontées. J'aime bien le titre. J'aime beaucoup la nonchalance du chanteur Aidan Moffat, le jeu de guitare de Malcolm Middleton. C'est vraiment très bon. Et d'ailleurs, je vous conseille leurs albums solo. Les albums solo d'Aidan Moffat sont souvent un peu plus électro et instrumental, tandis que Malcolm Middleton donne dans une musique qui pourrait ressembler beaucoup à du Arab Strap, mais avec lui au vocal. Et un vocal un peu plus chanté que Aidan Moffat, qui aime beaucoup jouer un petit peu avec le spoken word. Dans le dernier bloc de cette première heure, on y va avec un bloc tout en power pop. Deux grandes formations du power pop. On va entendre en deuxième The Posies avec la pièce Under Easy tirée de leur premier album. C'est réédité en vinyle. Et c'est un groupe très important. Après Big Star, c'est pas mal aux Posies que je pense. Un groupe qui a des mélodies catchy, très bien fait, bien ficelé. Et ben un groupe qui a probablement été influencé des Posies. J'ai nommé les Uniboys pour commencer avec un extrait de leur troisième album qui a pas de titre. En fait, il est homonyme. On va écouter Look on the Bright Side tiré de ce nouvel album-là. Ensuite, je vous dis immédiatement, vous allez entendre Touch Girl, Apple Blossom et Slippers, deux groupes féminins vraiment intéressants, un petit peu plus indie rock que power pop, mais ça va bien s'enchaîner. Vous allez voir deux belles nouveautés. Vous écoutez les criquets crinqués, vous en voulez plus, c'est sur le CISM893.ca que ça se passe. Il y a des émissions que vous pouvez télécharger ou écouter en streaming en direct du site web. On y va en musique.

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3: Vous êtes toujours à l'écoute des criquets crinqués sur les ondes de CISM et juste avant les publicités, vous avez entendu Slippers, groupe de Los Angeles qui vient de faire paraître un album qui s'appelle Slippers 08 et Touch Girl Apple Blossom juste avant avec la pièce Tell et les deux artistes sont signés chez l'étiquette Key Records, Slippers de LA et Touch Girl Apple Blossom du Texas et juste avant c'était Les Posies et Uniboys. Pour célébrer et commencer cette deuxième heure, on va avoir du Mazzy Star, du Widowspeak et du Stella Donnelly. On va commencer ça avec la magnifique Aura Kogan qui a un nouvel album qui vient de paraître chez Sacred Bones. L'album s'appelle Heart-Headed Woman et c'est donc sa plus récente parution. Les disques précédents étaient tous parus par Aura Kogan en version indépendante, mais là... Un de ses précédents a été réédité également chez Sacred Bones, alors peut-être qu'ils vont creuser un petit peu plus et faire paraître d'autres de ses albums. Aura Kogan vient du BC, si je ne me trompe pas, et elle sera en concert ce mardi le 29, donc demain, à ne pas manquer, à la Sala Rossa avec Tanaya Hires en première partie. Ça pourrait être très bon ça, et ça pourrait être un doux concert, pas trop bruyant, qui va finir tôt. Vous allez être à la maison à temps pour recommencer votre journée mercredi. Je vous le conseille. Ça devrait être très bon. Donc, on va entendre ça et ça sera suivi de Mazzy Star avec une pièce de son premier album. La pièce titre, She Hangs Briefly. Justement. Donc, aimez les criquets crinqués sur notre page Facebook. 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Sinon, sur le CISM 89.3.ca.

Vous êtes toujours avec Jean-François Rioux. L'émission s'achève. Il nous reste une... c'est ma dernière intervention, en fait. Ensuite, je vous laisse avec un long bloc musical. On vient d'entendre Stella Donnelly avec un extrait de la pièce Walk, qui est tirée de son plus récent disque. C'est une chanteuse australienne que j'aime beaucoup. Une très belle voix. Et si vous avez la chance de la voir en performance, moi, je recommande souvent la performance qu'elle a fait à KEXP, la radio de Seattle. Elle est tout souriante, tout, je sais pas, elle a quelque chose d'illuminé qui je trouve merveilleux. Et juste avant, Wido Speak, on a entendu la pièce Actor, c'est une nouveauté de l'étiquette Captured Tracks. On termine l'émission avec du Light Conductor, projet de Jay Slasek des Bernard Lake, un groupe un peu plus kraut électro-ambiant. C'est leur troisième parution. On va entendre avant ça Steve Bates de Hamilton qui vient de faire une nouvelle parution également avec étiquette Constellation, donc deux nouvelles sorties. Il y en a eu un autre, là, mais j'avais pas le disque avec moi. C'est Courant Zéro, un autre des parutions de Constellation cette semaine. Sinon, avant ça, on va entendre Space Africa, duo britannique. On va entendre un extrait de leur quatrième album qui vient de paraître chez Dais Records à New York. On va écouter la pièce Regards. Et on va commencer ça avec l'artiste allemand... non, il est américain, en fait. Benoît Pioulard. C'est pas son vrai nom, bien sûr. Il s'appelle Thomas. Et on va écouter un extrait de son album qui s'appelle Silva, que j'aime bien. Un album qui mélange douceur, mélodie, électro. C'est bien le fun. Alors, c'est là-dessus qu'on va se laisser. On se retrouve lundi prochain, 21h, pour une autre édition des Criquets Crinqués et probablement un désastre électoral. Qui sait? Donc, on se retrouve lundi prochain et, n'oubliez pas d'aller liker la page Facebook des Criquets Crinqués. C'est la seule place. On continue. On y va en musique. Bonne soirée.

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2: Et voici un nouvel épisode des Vinyles Versatiles, Sab, avec vous en ce 21 septembre 2026. Wouh! On commence cet épisode avec Jacqueline Taïeb et 7h du matin, sous les ondes du CISM, la marge.

mes petits oiseaux de nuit, mes fidèles petits oiseaux de nuit. Vous savez que c'est la période des dédicaces. Tradition, oui, depuis j'ai oublié combien d'années. Alors, sans plus tarder, hein, vous connaissez tellement l'ordre par cœur que je vais le refaire. Hein? Alors, comme à l'habitude, hein, on salue notre très fidèle auditeur, le commandant en chef, le El Capitano des El Capitano, Monsieur Nicolas Demosthène de ND Productions. Oui, il est à côté de sa petite radio. Oui, Nicolas Demosthène est très, comme on dit dans le langage, old school. Qui veut dire, la génération old school. Tu sais, comme c'est pas, OK, je vais aller sur mon téléphone l'écouter. Non! Sa radio, oui, branchée sur la marge. Alors, un grand merci à M. Demosthène. Et oui, le junior en arrière, Donnie Disco, qui n'arrête pas de prendre des notes, qui pète les plombs. Oui, non, je sais. Ça fait longtemps que je dis que nous l'attendons. Mais j'ai confiance et vu que je ne veux pas avoir une mise en demeure, je me la ferme et je dis un gros coucou à Donnie Disco, le fou éduqué, les enfants de Momadje. Oh my God! Momadje est tellement fier de vous, hein? On va répéter, hein, l'ordre des enfants de Momadje. Sandro Fogagnolo, Erika Fogagnolo, Orlane Fogagnolo, Marie-Jeanne Fogagnolo, Alice Fogagnolo. Il me semble qu'il y a quelqu'un d'autre. Antoine Fogagnolo et Maya, mais vous la connaissez sur le nom de Somaya, qui a... La semaine dernière, c'était incroyable, le lancement de son album... Wow! Je suis encore sans mots, mais je savais qu'elle était écœurée. Et sa directrice artistique était Erika Fogagnolo. Et Orlane était une des choristes. Et, oh mon Dieu, est-ce que c'était Florence? Oh là là, je m'excuse si j'ai manqué le nom des autres musiciens qui étaient là. Incroyable! Allez acheter son album, que ce soit le vinyle. Bon, télécharger, mais acheter le vinyle, c'est encore plus cool. Vraiment, vraiment, Somaya... C'est juste à dire, un nom à retenir. Somaya et Momadje est fier de ses petits poussinots et poussinettes. Vraiment, mes petits, wow, let's go conquer the world. Et oui, derrière chaque grande femme se cache un scientifique. Hein? Oui, vive la science. Hein? Alors, gros coucou à notre scientifique, notre pince sans rire et aussi un de nos collaborateurs secrets. Et bien sûr, Billy Whisky, hein? Notre mascotte pro bono. Merci, Billy, surtout avec la semaine dernière. Hein? Ouh! Ta générosité est vraiment hors pair. Tous les professionnels de la santé, surtout ceux du 14e et 15e étage du centre de cancérologie du CHU, un gros coucou. Je vous adore. Ma mère vous adore. Mon frère vous adore. Tout le monde vous adore. Mon père vous adore. Bref, vraiment, vraiment un grand merci. Et surtout, un clin d'œil aux bénévoles et shout-out à Dr. TV. Et oui, qui? Mais non, je ne peux pas oublier les fans. Un grand merci, vraiment, de semaine en semaine. On a toujours du fun. Le fun dure après tant d'années. Vraiment, vous êtes un cadeau tombé. Je ne veux pas dire du ciel, parce que c'est... Hein? Mais vous êtes un cadeau. Alors, je vous adore. Cette semaine, vous avez entendu Jacqueline Taïb. Et là, je joue un peu de Fred Hubbard, Without a Song. J'adore le jazz. Je pourrais mourir. Moi, si je meurs, je veux qu'on joue du jazz non-stop. Mais je fais un petit throwback aussi dans les années 90. Vraiment, une décennie qui m'a marquée. Bref, c'était... une bonne partie de mon enfance... mon adolescence et le début de ma vie adulte, hein, tout ça en 10 ans. Alors, c'est sûr, vous allez entendre, ça me tentait de jouer de President of the United States, mais le pire, c'est pas pour celui de maintenant. Mais vous allez entendre Cake the Distance. Et oui, en passant, je vais faire cet épisode vraiment à Catherine Reicher de les Rita Mitsouko. J'ai grandi avec les Rita Mitsouko et je chantais Andy non-stop dans les oreilles de ma mère dans les années 80. Et surtout, je jouais plus. Tout le monde était Marcia Baila, mais moi, c'était « C'est comme ça, c'est ma tune ». Et aussi, c'est une grande poète. Je pense à toutes les gens que j'ai côtoyés dans ma vie qui sont des poètes. Ça me fait de quoi. Ça me fait vraiment de quoi, ce décès-là, mais... Qu'est-ce qui est beau dans la vie, c'est l'héritage que les gens laissent. Mais je travaille là-dessus, hein, work in progress. Mais cet épisode est vraiment un dédicace à Catherine Reicher et aussi à Henri Salgado, un animateur de radio, surtout dans la communauté haïtienne
hyper, hyper apprécié et tellement populaire, mais tellement un gentil homme, très, très discret, avec tout ce qu'il a accompli. Il s'est jamais pris pour quelqu'un d'autre. Il nous a quittés durant l'été à la suite d'un combat contre le cancer. Alors vraiment, j'aurais voulu lui dire merci de son vivant, mais si je peux faire quelque chose, cet épisode est vraiment dédié à ces deux grandes légendes. Alors, j'ai assez parlé, vous savez, je parle beaucoup. On laisse la musique faire son travail et je vous souhaite une bonne écoute.

des vinyles versatiles. Et oui, il y a toute bonne chose à être faite, mais on revient la semaine prochaine. Fait qu'au moins, c'est un plaisir qui perdure. Alors, vous savez, mes petits oiseaux de nuit, vous, you know the drill. Si vous voulez réécouter cet épisode pour se amuser ou juste vous mettre dans le mood, ou juste parce que ça vous tente de réécouter cet épisode et d'autres épisodes super cool sur les ondes de CISM La Marche, vous pouvez le faire en consultant notre site web au www.cism893.ca. ou sur vos plateformes de téléchargement très populaires et monopolisant préférées. Non, ce n'est pas une flèche que j'envoie. Mais à Apple Podcast, j'ai dit podcast à Apple, mais c'est ça, c'est mon petit moment où fatigué à 11h et presque minuit. Et bien sûr, Spotify. Et là, vous savez, c'est mon petit clin d'œil que je fais à ma petite maman qui est tout pour moi. Mamie. Non, avouez que cette semaine, c'est mieux que la semaine dernière. C'est le mamie était plus tight. Alors, ouais, c'est ça. Alors, mes oiseaux de nuit, vous savez quoi? On se retrouve la semaine prochaine à la même bat heure, même bat chaîne. Je vais me faire quoi? Je m'en vais me coucher. Et n'oubliez pas de prendre un rendez-vous avec vos carrégés, sur vos papas, vos beaux-pères ou oncles pour revenir. Dis-moi, ben oui, je recommence le running gag. Vous m'aimez, je sais. Alors, à la semaine prochaine.

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Très bonne chanson du groupe irlandais Prince, la chanson Fils qui était sortie entre le premier et le deuxième album du groupe. Bonsoir, bienvenue à Monofred en stéréo sur les ondes de CISM. Je me nomme Fred Moreau, je suis avec vous pour les deux prochaines heures. Version encore rapide de l'émission parce que je viens juste de revenir d'Alberta. L'émission est par contre enregistrée en avance. Ce soir sur les ondes de CISM, on va avoir de la musique. To go Theater, Shame, Big Moon, on va écouter du Better Joy, Art Deco, Blossoms, Angel Grit, Bodega, Mary Wallopers, Penelope Isles, Shin, Moon Panda, Ray Guy, on va aussi avoir du Bar Italia et entre autres en cette belle nuit qu'on va passer ensemble. Le premier bloc qu'on va écouter, on va avoir les Bobby Lees avec la chanson New Self de leur album New Self. On va avoir avant ça la chanson Meet Inside du groupe anglais Peer Pressure. Pas encore album de ce groupe, mais beaucoup de singles sont sortis. On va avoir le nouveau single de la chanteuse Sorry avec Tom Will Smack Your Ass. Mais avant ça, on va écouter Lisa Leblanc de son prochain album Patchwork qui sort en janvier 2027 avec la chanson Whole Lot of Talking, qu'on va écouter sur les ondes de CISM, Monofred en stéréo, jusqu'à 2h.

De Linda Lindas avec Blood on Your Hands, de leur album Gotta Get Out qui est sorti cette année. On a son les Bobby Lees avec New Self, de leur album New Self. Et du hard rock qu'on a entendu du groupe Peer Pleasure, la chanson Meat Inside, une assez bonne chanson rough qui se prend bien quand on essaie de rester éveillé dans plein milieu de la nuit. On va aller maintenant écouter de l'autre musique. On va avoir du groupe Shane de l'album Cutthroat Quiet Life. Avant ça, le groupe Theater de leur EP Incarnate avec la chanson You Are. Southern Youth de Chloe Slater de l'album Riot Youth qui sort le 9 octobre. J'ai très hâte d'avoir l'album en main, de l'écouter. J'ai beaucoup aimé les singles de cet album et les chansons qu'elle avait fait précédemment. Alors, je m'attends à quelque chose d'assez bon de elle. Et album qui était sorti le 25 septembre par le groupe montréalais Les Shirleys, l'album Hail Mary. J'ai hâte d'avoir l'album en main pour l'écouter au complet. Mais là, on va l'écouter un des singles de l'album qui était sorti, la chanson Bad News, qui est une autre bonne chanson de ce groupe. Comme je vous dis là, si vous n'avez pas été à la captation du live du groupe, elle va être diffusée à CISM. Je ne sais pas sur quelle date encore, mais quand on va avoir la date, je vais pouvoir vous la donner. Alors, on va écouter Les Shirleys sur les ondes de CISM. Vous écoutez Monofred en stéréo avec Fred Moreau.

Bar Italia avec la chanson Rooster de leur album Some Like It Hot. Très bonne chanson, très bon album. Si vous n'avez pas écouté du Bar Italia, je vous le conseille. J'avais manqué leur show à Montréal l'année passée. Apparemment, c'était excellent. Dans la prochaine heure, on va entendre de la musique de Art Deco, Better Joy. On va avoir un peu de Courtney Barnett aussi, du Penelope Isles, un nouvel album qui s'en vient bientôt de eux. On va avoir du Coach Party, Moon Panda, Rye Guy, entre autres. Maintenant, dans le prochain segment qu'on va aller écouter, on va avoir de la musique de Sex Mask avec la chanson Lockjaw, aussi Panic Shack, le groupe du Pays de Galles, avec la chanson Green and Barrett, leur dernier single qui ont sorti, premier single depuis le dernier album qui était sorti l'année passée. On va avoir un remix d'une des chansons de Peaches avec Joe Talbot de Idols, la chanson You're All Right. Mais avant ça, on va aller écouter un single de l'album qui s'en vient du groupe The Big Moon. L'album va sortir le 30 octobre. Groupe anglais, très bon, je trouve. J'ai trouvé toujours leur album précédent excellent et je m'attends à quelque chose d'aussi bon dans ce prochain album. On va écouter ça maintenant sur les ondes de CISM.

Say Nothing du trio new-yorkais Angel Grit, troisième chanson qui ont sorti. J'ai hâte d'entendre d'autres musiques de ce band-là. On commence la deuxième heure avec le groupe Blossoms avec Declan McKenna, Additional Driver.

Blossoms avec Declan McKenna, la chanson Additional Driver de leur album Songs from the Winning Cake qui sort le 2 octobre. Fred Moreau avec vous pour la deuxième heure de Monofred sur les ondes de CISM. On va avoir un autre bonheur chargé. On va avoir du Moon Panda, du Bodega, du Penelope Oz, Mary Walloper, Rye Guy, Couch Party, un peu de Fountains DC aussi, Bug Club. On va aller voir Art Deco. Entre autres, dans la prochaine heure. Là, on va commencer immédiatement pour voir qu'est-ce qui s'en vient dans la prochaine heure et dans le prochain segment. On va écouter un single de The Bug Club de leur album Every Single Muscle, la chanson Watching the Omnibus. Juste avant ça, Art Deco avec la chanson The Death of Indie qu'on a fait jouer la semaine passée. Très bonne chanson, un peu longue quand même, c'est 6 minutes, mais ça s'écoute très très bien. Vous savoir Steamroller de Better Joy de leur At Dusk EP qui est sorti l'année passée. Un très bon EP. Je vous conseille d'aller d'écouter cet artiste. Une très bonne artiste. Et juste avant ça, l'actrice australienne Courtney Barnett de l'album Creatures of Habit, la chanson Stay in Your Lane. Un autre très bon album de cette chanteuse. Tous ses albums sont magnifiques, dans mon opinion. Même celle qu'elle a faite avec Kirk Val. Alors, si vous n'écoutez pas, je vous conseille d'écouter un peu de Courtney Barnett. Alors, on va écouter cette chanson sur les ondes de CISM sur Monofred en stéréo.

Fountains DC avec la chanson Marianne de l'album Dopamine Chamber qui sort le 16 octobre. Très hâte d'entendre l'album au complet. Chaque album de Fountains DC sont toujours bons. Leur son évolue à chaque album. Si vous n'en écoutez pas beaucoup, je vous conseille d'aller les écouter. C'est très, très bon. On va aller continuer la musique avec le groupe Penelope Hiles, le duo britannique de frères et sœurs. Nous revenons avec la chanson I Love You, Robert Pattinson. L'album 3 est sorti ce vendredi qui vient de passer. Et juste avant ça, on va aller Mary Walloper de Dundalk avec la chanson Kit Kat Club de l'album Paddy Wackery, du bon folk rock irlandais. Ça s'écoute toujours bien. On va aussi écouter la chanson Wither Me du groupe de Brooklyn Bedega. Le nouvel album All Inside Aquarium sort le 9 octobre. Très hâte d'écouter ça. J'espère qu'ils vont venir en tournant à Montréal pour nous présenter leur nouvel album et jouer quelques d'heures classiques. Et on va commencer le segment avec le groupe Art Punk montréalais La Sécurité avec la chanson titre de leur album Bingo. La Sécurité qui vont sur une grosse vague de succès en ce moment. Ils ont été signés chez Bella Union l'année passée en Europe, ce qui leur permet de nouvelles ouvertures dans plusieurs marchés qu'ils n'avaient pas avant et que ça va permettre à beaucoup de gens d'écouter leur musique. Alors, on écoute la chanson Bingo sur les ondes de Monofred en stéréo sur le CISM 89.3.

do yourself a favor du groupe britannique Coach Party, de leur album Caramel qui est sorti l'année passée. Très bon album, si vous n'avez pas vraiment écouté, je vous conseille d'essayer d'aller trouver ça. Très bon, même le premier album avant ça était bon aussi. Et cette année, en 2026, ils ont sorti quelques singles. Pas encore d'annonce de nouvel album par contre, mais j'espère que ça s'en vient vite. La soirée est presque finie, il ne reste plus beaucoup de musique. On est déjà proche de la fin, un petit 15 minutes, puis après ça, vous allez pouvoir aller vous coucher. Et moi, je vais pouvoir préparer la prochaine émission pour la semaine prochaine, qui va être de retour sur format normal. Je vais être de retour à Montréal. Alors, je vais pouvoir tout préparer ça comme il faut. Nouvelle musicale, album à sortir et à venir. Shows et concerts à aller voir sur l'île de Montréal vont être aussi sur la liste. Alors, on va retourner vraiment à un format moins rapide. Quelques chansons de moins, un peu plus de parler. Moi, vous n'aimez pas ça? Écrivez-nous et dites-nous si vous n'aimez pas ça ou non. On va écouter maintenant, on va l'écouter, la chanson Donja de Rye Guy. Et avant ça, Jeanne avec Look What You Did du EP For The Romance. Très bonne chanson que j'ai apprécié aimer. Et avant ça, on va voir la chanson Penny du groupe Moon Panda de leur album Dumb Luck. Une autre chanson, c'est un peu plus tranquille qu'est-ce qu'on voit comme bloc en ce moment. C'est quand même de la bonne musique. On va écouter ça sur Monofred en stéréo, sur les ondes du CISM 89.3.

0: On est à la fin de l'émission. Vous pouvez écouter l'épisode ou regarder la liste de chansons sur le site du CISM 89.3.ca. On va maintenant aller écouter 100% Endurance, Go PR DAC de leur album The Overload. Et moi, je vais vous souhaiter une bonne nuit. Merci d'avoir écouté Monofred. Et on se dit à la semaine prochaine. Bye bye.
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Bonjour, bienvenue à l'Alter Ego. La semaine passée, j'ai dit à la bonne heure. Des fois, mon subconscient parle de lui-même, puis dès que je dis bonjour, Alter Ego à la bonne heure, ça se ressemble. C'est l'Alter Ego aujourd'hui, parce qu'on est lundi. C'est la grande traversée du lundi de 16h à 18h. En ce lundi 28 septembre, on a commencé avec... j'avais le goût qu'on groove, parce que la météo aujourd'hui, c'était un peu frisquet, un peu pluie, un peu massage. Je me suis dit, une bonne ligne de base là, pour commencer l'émission de Pino D'Angio, de son album Bala, sorti en 81, la pièce Makale Idea. Je suis pas certain de la prononciation. Par contre, cette chanson, je l'ai connue... sur le tard, peut-être comme moi, vous avez entendu une partie de cette chanson-là échantillonnée sur Je danse le Mia de I.A.M. Puis c'est des années plus tard que j'ai appris que c'est ça. I.A.M. avait samplé cette chanson-là. J'étais allé écouter l'original. Puis tu sais, des fois, il y a des échantillonnages que on comprend pourquoi ils ont pris juste un extrait de la chanson. Le reste, comme moi, c'est correct. Mais ce bout-là, tu sais, ce 2-3 secondes de groove, de bass, de drum, peu importe la partie de la voix peut-être ou de l'instrument qui a été échantillonné, c'est ce qui est intéressant. Là, dans ce cas-ci, la version originale, elle est vraiment bonne. Elle reste en tête. Puis c'est ça. J'avais le goût de commencer avec ça. Aujourd'hui, à l'émission, je vous parle un peu de ma fin de semaine sous le signe du vélo parce que comme... plusieurs, j'ai été profité de cet événement mondial qui avait lieu ici sur le campus. Samedi, je suis venu au Sepsum, puis je suis allé dans la côte de Polytechnique. Puis dimanche, je suis allé sur la rue des Millionnaires. C'était deux vibes totalement différentes. Il y en a une où il y avait des clôtures tout le long du parcours, puis il y en a une autre où il n'y avait pas de clôture, ce qui fait que je me sentais comme dans les Europes. Vous savez, qu'on voit des images du Tour de France, puis là, les cyclistes arrivent dans des petits villages, puis les gens s'agglutinent devant, en fait, puis là, il y a à peine un passage pour les cyclistes, puis il y a quelqu'un qui va se faire mal. Il y a déjà des gens qui ont mangé des pancartes d'en face, là. Mais il me semble que t'es trop près de l'action. Là, ici, ben c'est ça, sur le parcours, il y avait des clôtures un peu partout. Samedi, on était... la côte de Polytechnique, il y avait du monde à la messe. Puis là, il y avait du monde qui voulait passer sur le passage piéton en vélo. Les plus téméraires restaient à vélo puis avançaient pouce par pouce comme, pour vrai, là, déclipse-toi, marche à côté de ton vélo, là, c'est pas... ça va être trop difficile sinon. Mais bon, il y a des gens qui peut-être étaient encore en mode « je m'entraîne puis je dois rester sur mon vélo ». Mais c'est ça, la cohabitation vélo et piéton dans ces événements-là est un peu plus difficile parce que dans ce cas-ci, même si c'est un événement cycliste, c'est les piétons qui gagnent là, parce qu'on est plus en nombre. T'sais. Des fois, je regardais des gens qui s'essayaient en vélo. Puis je me disais, ce gars-là, dans la vraie vie, doit être un automobiliste parce qu'il a l'air d'agir comme un automobiliste où t'sais, la route m'appartient, version vélo, on s'en sauve jamais. Mais pour le reste, c'était vraiment le fun. C'est sûr que ce type d'événement-là, moi je suis de ceux qui aiment regarder un événement où tu vois toute l'action. Quand t'es sur une partie de la course, tu vas juste voir cette partie-là, ce 5 secondes-là où les gens vont arriver soit full pin ou sinon c'est dans une côte, ça va être un peu plus rapide, un peu plus moins rapide, quoique sont en forme les cyclistes. Là. Samedi c'était les femmes, dimanche les hommes. Ça allait vite. Même dans une côte, ça allait très vite. Puis après ça, sur justement... c'est Maplewood pour se rendre au métro Édouard-Montpetit. Les deux fois, j'étais arrivé à Édouard-Montpetit. Puis j'ai pris le REM pour me rendre parce que c'est ça, on était dans un cycle. Quoique, ça va changer. Là, je vais enfin revenir chez moi. Je vous en parlerai peut-être la semaine prochaine. Ce soir, si tout va bien, après 8 jours de travaux qui ont été échelonnés sur 38 jours finalement, j'ai vraiment hâte de revenir chez moi. Mais on était sur l'avenue Pañuelo. Puis c'est ça, là, on était dans une côte. Puis quand tu vois les cyclistes passer, ils passent full pin. Puis là, après ça, quand il n'y avait pas les cyclistes, des fois, il y a des gens qui se promenaient en vélo, tu sais. Puis là, tu voyais quelqu'un de normal. Il y a quelqu'un qui disait ça, tu sais, pendant les Jeux olympiques, ce serait le fun de voir une épreuve avec un candidat lambda, c'est-à-dire vous et moi, là, quelqu'un de bien normal qui fait l'épreuve, puis là tu vois après ça, bon ben c'est ça c'est un temps normal de 25 secondes, puis là ok, il court en 9.4 secondes, parce que des fois tu vois des gens qui compétitionnent au plus haut niveau à la télévision, puis on dirait qu'on se met dans l'imaginaire, oh c'est faisable, non c'est pas faisable, puis c'est ça sur la rue des Millionnaires, sur cette avenue là
parce qu'il y avait une maison qui était à vendre, puis on essaie de pogner du réseau pour voir le reste de la course, parce que c'est ça, quand t'es juste là, tu vois une grosse montre arriver, puis après ça, tu vois quelqu'un qui se détache du peloton, puis après ça, quelqu'un qui se promène en moto avec, bon, ben, il est à 50 secondes d'écart, à 30 secondes d'écart du peloton, de la première position du peloton derrière soi, dans les derniers tours. Mais pour le reste, j'avais des camarades qui étaient sur leur téléphone puis voulaient voir le reste de la tour. Puis là, c'était le brag de dépendamment si t'avais quelle compagnie de téléphone, t'as du réseau ou t'as pas de réseau. Puis en face, il y avait une maison qui était à vendre. Puis là, on était en train de bêter. C'est-tu 2.5? Puis on n'était pas là. C'était genre 5.5 millions de dollars. Fait que je sais pas si c'était un addon, mais cette rue-là n'avait pas de clôture tout le long de la rue. Tu sais, le reste de la semaine, eux, ça existait pas vraiment, je pense, les mondiaux cyclistes, là. Puis il y avait certaines barricades devant des entrées de stationnement. Puis je dis pour 5.5, en fait, c'est 5.995. Fait que c'est quasiment 6 millions de dollars, cette maison-là. Ça vous tente. Une belle piscine, mais pour le reste, c'est ça. C'est je pense pas que c'est parce que c'était des gens qui étaient fortunés. Ça doit pas être ça, là. Je veux dire, la plèbe qui habite sur Édouard-Montpetit, ici, ils ont enduré les clôtures pendant plus qu'une semaine. Là, dans ce cas-ci, d'après moi, ces gens-là, c'est ça, voulaient pas endurer des clôtures sur cette belle rue-là. Donc, il y en a pas eu. Fait que le contre-pied de cela, c'est comparativement au samedi sur Polytechnique, où on pouvait pas s'approcher des cyclistes. Là, vers la fin, t'avais des policiers, des policières qui passaient, disaient, bon, ben, restez sur le trottoir. Mais plus la course avançait, moins il y avait d'ascendant là, sur la foule, qui, lorsque les cyclistes arrivaient, les gens étaient beaucoup plus dans la rue, étaient prêts justement de l'action. Ce qui fait que je me sentais comme dans un Tour de France, chose qu'on pouvait pas vivre la veille parce qu'il y avait des clôtures. Là, le fait qu'il y avait pas de clôture, t'sais, une police qui essaie de faire 500 mètres, de rester sur le trottoir, à la fin, ça marchait plus vraiment. Fait que j'ai pu voir cette action-là, ça a été le fun. Après ça, j'avais une crainte de dire, ben là, après ça va être difficile d'être en transport en commun. Non, pas vraiment. Une amie a une bonne idée, Ariane, que je salue, d'aller au Bilboquet sur Bernard. Fait qu'on a marché jusqu'à Bernard. Là, il y a eu une autre file, puis je pense que les employés du Bilboquet soit étaient pas au courant qu'il y avait le mondial cycliste, ou savaient pas qu'il allait avoir autant de monde qui voulait manger de la crème glacée. C'était pas si pire la file, mais là, il y avait comme un problème avec le PayPass. Puis là, c'est ça, l'employé qui gueulait après le monde. Le PayPass marche pas. Vous payez cash, vous rentrez votre carte. Mais elle le disait comme ça, nous criait après. Je suis comme, moi, j'ai rien à voir là-dedans. Là. Je dis, mais ça, il y a une manière de s'adresser à une clientèle. Mais bon, ma blonde qui me dit, elle doit avoir une grosse journée, c'est pas de sa faute. Oui, mais quand même, moi, me faire crier après, c'est une des choses que j'haïs le plus au monde. Je suis comme, tu peux comprendre. Explique-moi avec, non pas le sourire dans la voix, mais fais juste me dire, hey, le PayPass marche pas, si vous voulez juste payer, être content ou insérer la carte. Merci, bonsoir. Tu sais, mais, je sais pas, me faire crier après, je veux dire, la policière qui nous demandait de rester sur le trottoir avait quasiment plus de façon que cet employé-là, mais bon, elle devait avoir une mauvaise journée. Puis après la crème en glace, ben, c'est ça, on a repris le transport en commun, puis c'était bien correct, là. Tu sais, on appréhendait l'enfer, là, circuler. Moi, c'est sûr que je n'étais pas en voiture tout ce temps-là du mondial, puis j'étais en transport en commun. Mais je trouve que ça a été rondement, puis c'était le fun. C'était le fun de voir des gens heureux, des gens que tu connais pas. On a rencontré des amis, sinon on allait en rejoindre d'autres. Tout le monde était comme festif. C'était le fun de voir ça. Puis moi qui est pas un fan de ce genre d'épreuve-là, dire que, tu sais, moi, mon épouse, elle est plus fan. Tu sais, je me rappelle, il y a des années, là, du Abbé Saint-Paul. Le matin, on se réveillait, puis là, c'est ça, elle mettait le Tour de France sur son téléphone, puis elle tripait, là, elle tripait solide. Moi, je suis moins fan, mais je suis comme la plupart des Montréalais, Montréalaises, je suis fan des événements. Tu sais, à Montréal, ça va que c'est ça, on est fan des événements. Puis quand il y a un événement comme ça d'envergure, le problème, c'est que la hype, c'est plus ou moins fait, hein, comme plusieurs personnes qui s'est rendu compte à la fin de l'été de « Hey, il va se passer ça à Montréal ». Disons que cet été, il me semble que j'ai plus entendu parler des 5 ans des Jeux olympiques de Montréal, puis quoi qu'il fallait, c'est pas qu'il fallait pas en parler, mais j'ai l'impression qu'il y a eu plus de hype sur quelque chose qui s'est passé il y a 50 ans versus quelque chose qui allait arriver d'historique. Puis là, quand on nous a dit, ben, c'est le plus grand événement sportif qui se passe à Montréal depuis les Jeux olympiques, comme on aurait pu brander ça peut-être un peu mieux que ça, mais je pense que quand ça a commencé, puis qu'on a vu les images, de Montréal où Montréal était belle avec un événement cycliste, parce que d'habitude, Montréal, quand on voit des images, on va aller filmer des poubelles
belles plaines, puis des ordures qui dépassent, puis qui débordent, puis on montre souvent le côté moins joli de Montréal. Je dis pas qu'il faut pas le montrer, mais tu sais, il y a d'autres pans qui existent. Puis c'est ça, cette image de quelqu'un qui était dans le REM qui voyait la course sur le pont. Je trouve que c'est des belles images. Pour le reste, ben comme la plupart des événements sportifs, il y avait certaines courses qui étaient disponibles sur Tout.tv, d'autres qui étaient disponibles à TVA Sport. C'est comme le hockey à cette heure là, je pense que vous êtes abonné à 3 chaînes différentes, c'est pas 4 pour voir des sports. Mais alors tout ça était disponible sur Gems, sur CBC. Donc quand c'est en anglais, c'est gratuit, faut juste que tu aies l'application. Pas en français, ben c'est ça, dépendamment des droits. C'est à un poste ou à un autre nous sur cette rue là il y a des gens encore une fois qui avaient sorti leur dépendamment des maisons. C'est sûr que c'est ça, quand t'as une maison à 6 millions, il y a des gens qui ont vraiment fait le party. Là, il y avait des DJ sur certains terrains, d'autres qui avaient sorti l'écran, d'autres qui avaient sorti les haut-parleurs, puis on entendait la course. C'était vraiment, mais vraiment une autre vibe que j'imagine sur Camillien Houde. Mais bon, j'espère que vous avez du plaisir en fin de semaine avec cette course-là. Nous, on va y aller en musique avec un 50e qui, je crois, devrait se faire célébrer, parce que aujourd'hui, paraissait il y a 50 ans l'album Songs in the Key of Life de Stevie Wonder. Hey, Stevie Wonder, là, tu vas regarder sa discographie là, entre moi personnellement, 72 là, avec son album Music of My Mind, il y a eu Talking Book également 72, mais entre 72 puis fin des années 70 là, des immenses albums, Faut savoir que Stevie Wonder, là, entre 87 puis 2005, il a sorti 3 albums puis une trame sonore pour le film Jungle Fever. Ces albums, lui, ont vraiment été faits entre les années 60 puis 80. C'est là que le gros de sa discographie est. Je me rappelle, il y a quelques années, il venait célébrer, c'était-tu les 40 ans? Je pense que c'était les 40 ans pour Songs in the Key of Life, qui venait le faire au complet, un album double au Centre Bell. Puis moi, l'épais, j'ai pas acheté mes billets. À l'époque, ça donnait pas, malheureusement. J'ai une amie qui avait trippé solide. Ben là, on souligne les 50 ans. Puis pour souligner les 50 ans, Stevie Wonder a choisi 4 chansons qui a pas fait la cote pour l'album. Puis tu sais, on s'entend, c'est un album double. Il y a plusieurs chansons sur cet album-là. Tu te dis, ben là, un album qui a pas fait la cote, une chanson qui a pas fait la cote, cet album-là, ça doit être une chanson qui est mauvaise. Non, non, c'est ça l'affaire. C'est qu'une mauvaise chanson de Stevie Wonder, premièrement, ça existe pas. Une chanson de Stevie Wonder qui fait pas la cote sur l'album, si c'est un autre qui la chante ou qui l'aurait sur sa discographie, ce serait comme un hit, là, tu sais. Puis les 4 chansons qu'il a choisies du EP, Songs in the Key of Life, paraissaient aujourd'hui. Fait que d'un coup, vous êtes fan de cet album-là, vous l'avez usé à corde, ben il y a 4 nouvelles chansons qui sont tirées des enregistrements d'il y a 50 ans, de la session Songs of the Key of Life qui est parue aujourd'hui. Fait que j'aurais pu vous faire jouer, je sais pas, la pièce As, j'aurais pu vous faire jouer la pièce Pastime Paradise qui a été popularisée des années plus tard par Coolio qui avait repris ça puis avait appelé ça Gangsta Paradise. Isn't She Lovely? Il y a juste des hits sur cet album-là, Sir Duke sur Songs of the Key of Life. J'ai le goût de vous en faire jouer une nouvelle vieille. Je dis une nouvelle vieille parce que ça a été enregistré il y a 50 ans, mais pas sorti avant aujourd'hui. Elle s'appelle It's Easier. J'écoutais ça en m'en venant, puis je suis comme, c'est ça. C'est du Stevie Wonder pur jus qui fait du bien. Fait que, on s'en va en musique avec Stevie Wonder. Shout-out à ses 50 ans pour son album Songs of the Key of Life. On va entendre la version EP, fait ses 4 nouvelles chansons. On va entendre la première de celle-ci qui s'appelle It's Easier sur les ondes de la marge. En vous souhaitant une bonne émission.

nouveau projet qui s'appelle Vers le Nord, qui va sortir le projet va sortir l'album À l'aise le 20 novembre prochain. C'est le projet de Mathieu Pellerin. C'est la pièce L'homme errant, précédée par Lydia Kepinski, du nouvel album C'est parti. C'était la chanson Nuit numéro 1. On a entendu également Georgia Smith, What's Done is Done, de son album What Are the Odds. Et on a commencé avec Stevie Wonder. Une nouveauté qui a été enregistrée il y a 50 ans, It's Easier, du EP Songs in the Key of Life, the EP. Donc, quatre chansons qui ont été enregistrées, entre autres avec toutes les chansons de Songs in the Key of Life, qui a 50 ans aujourd'hui, donc pour marquer le coup, font paraître quatre chansons inédites, dont celle-ci. La prochaine m'a fait sourire parce que la chanson échantillonne une artiste qui a fait paraître sa chanson en 2008, en 2009 en France, la pièce Comme des enfants de Cœur de pirate, c'est Tia Cola qui a fait paraître son album vendredi dernier, W.M. Et la chanson s'appelle Cœur de pirate, puis je trouvais ça drôle qu'un artiste comme ça, qui avait 9-10 ans à l'époque, des années plus tard, échantillonne, presque 17 ans plus tard, échantillonne... Cœur de pirate, maintenant, c'est ça. Je suis rendu assez vieux que j'étais là quand la chanson a sorti. Il était sur MySpace, puis qui avait été enregistré en mauvaise qualité par plusieurs auditeurs qui ont entendu CISM à l'époque, où j'avais des comparses qui, justement, enregistraient avec leur carte son des versions MySpace de chansons qui sortaient pas, en fait. C'était des démos, tu sais. Les gens mettaient ça sur leur MySpace. La qualité audio était exécrable. Les gens enregistraient ça, mettaient ça par la suite en ligne. Puis le MP3 était de mauvaise qualité, puis on jouait ça sur nos ongles, ça sonnait le cul. Puis après ça, Cœur de pirate, bien sûr, a connu la carrière qu'elle a connue. Mais c'est ça, Comme des enfants, maintenant, 17 ans plus tard, est échantillonné par un rapper français. Puis ça donne la pièce Cœur de pirate. Par la suite, ça va être Rochelle Jordan qui a eu un remix de sa pièce TTW. On va l'entendre ça sur les ondes de la marge. 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

Robert avec Recommence. C'était précédé par Rochelle Jordan, TTW, le remix de Kate Renada, qui est paru vendredi dernier. On a commencé avec Tia Cola, la pièce Cœur de pirate, où vous avez reconnu l'échantillonnage de Cœur de pirate de son album W.M. On poursuit en musique avec Pomme, qui va faire apparaître son album La Forteresse le 20 novembre prochain. On va entendre le premier extrait qui s'appelle Seul dans la foule. Par la suite, ça va être Marie-Neige du nouvel album C'est pas grave si je pleure. La pièce Bruit sur les ondes de la marge. 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

Album datant d'il y a 15 ans, c'est sorti en 2011, c'est Danger Mouse et Daniel Lupi. Ils ont fait paraître l'album Rome, ils voulaient faire un album qui s'inspirait de la musique western spaghetti. Il y a également des chansons avec des artistes qui chantent là-dessus, pas juste la musique instrumentale, quoiqu'elle est très belle. Il y a Jack White aussi là-dessus, puis il y avait Norah Jones, donc l'album Rome. J'avais goût de vous faire jouer ça, la pièce de Matador Has Fallen, précédée par Marie-Neige. Une nouveauté, le projet C'est pas grave si je pleure, qui est paru vendredi dernier, c'était la pièce Bruit. Et on a commencé avec Pomme, Seule dans la foule. L'album La Forteresse va paraître le 20 novembre. 19 novembre, elle va faire le lancement au Système, le Système, sur Saint-Hubert, sur la Plaza Saint-Hubert, par loin du métro Jean Talon. Je parle de Yuki Bay, qui va lancer l'album Romance. On va entendre le deuxième extrait, Peine perdue, sur les ondes de la marge. 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

On a commencé cette deuxième heure avec le premier extrait d'un album que j'ai bien hâte d'entendre qui s'appelle Dopamine Chamber. Ça va paraître le 16 octobre prochain. C'est la pièce Marianne, la formation Fontaines DC. Lorsqu'ils ont fait paraître la liste des titres de chansons, il y en a une qui s'appelle Where Is Gone. Et puis, c'est avec La Rosalía, fait que un de mes groupes que j'aime beaucoup. Hein, j'ai écouté à la... Je l'ai usé à cordes, le dernier album, et puis l'album Romance. Puis là, ben c'est ça, de voir une formation que j'aime beaucoup, qui collabore avec une artiste que j'aime énormément. Je pense que ça va être bon. Fait que je me croise les doigts. Ça se peut que l'album soit pourri, puis je sois bien déçu, là, mais je vis dans un monde où je me dis que non, ils sont sur une bonne lancée. Le premier extrait est bon, je verrai pas pourquoi le reste de l'album est pas bon. Puis, tu sais, Rosalía, d'habitude, elle collabore pas avec n'importe qui, fait que... Je croise les doigts, mais j'espère. Hein, je vis d'amour et d'eau fraîche et je vis d'espérance. Donc, Marianne, premier extrait, j'ai hâte pour la suite. Jeudi passé, j'étais dans une session live. Ça fait longtemps que je suis pas allé dans une session live enregistrée devant public de la station. C'était les Shirley qui nous accueillaient dans leur studio, le Shirley Temple Studio, dans mon hood. Puis là, ça faisait bizarre de pas habiter mon hood puis d'aller dans mon hood. Fait que tu sais, je suis parti d'Annecy. J'ai pris le bas jusqu'au métro Henri Bourassa, descendu à Laurier, puis j'ai marché dans mon quartier. C'est vraiment étrange. Pour vrai, c'est la première fois de ma vie que je fais ça, comme pas habiter chez nous, mais comme encore vivre. Tu sais, je disais, quand j'étais allé vivre 2 mois dans l'Ouest, ça sonnait moins étrange parce que j'étais dans une autre province. Tu sais, j'habitais 2 mois à Victoria, puis on avait loué de quoi, ma blonde, puis moi. Puis, tu sais, l'ambiance était différente. Quand tu pars en voyage, t'es pas chez vous. Mais là, tu sais, vivre dans ta ville, mais pas être chez toi à cause de travaux, c'est un peu étrange, c'est un peu bizarre. Puis il y a plein de moments que, en près de 36 jours, j'ai manqué, même 38, j'ai manqué. Tu sais, une école qui est en rénovation depuis des années sur Laurier, pas loin du métro Laurier, tu sais. Puis chaque fois que je passais, je faisais la blague quand on arrivait... proche de la saison, quand la fin de l'été arrivait. Oh, ouais, ça s'en vient, là, l'école ouvre là, cette année. Puis ça ouvrait pas cette année. Je pense que c'est 3 fois que je fais la blague. Puis là, j'ai manqué l'ouverture de l'école. Je suis passé la semaine passée, justement, pour me rendre au show des Shirley. Puis là, je passe devant l'école, puis elle est ouverte, t'sais, puis elle semble être habitée, puis on voit des salles de classe, puis c'est vitré, puis ça a l'air le fun. En fait, cette école-là, elle a l'air magnifique. Le seul bémol que je trouve, c'est que dans la cour de récré, il y a comme du tapis de faux gazon. Je suis comme, ouais, c'est pas Chiaga, c'est une salle de classe, c'est une école. Il faut gazon synthétique, ça m'a comme donné un peu. Mais pour le reste, je trouvais ça beau. C'est d'après moi, ils doivent plus faire de paillis. C'est parce qu'il y a d'autres écoles qui ont été rénovées, puis dans les dernières années, ils mettaient du paillis, où est-ce que les gens pouvaient aller s'amuser, là. Gazon synthétique, je sais pas, ça me donnait un peu. Je suis pas un fan de gazon synthétique. Mais pour le reste, je suis triste d'avoir manqué ça. Puis il y a des nouveaux commerces qui sont ouverts. Puis la vie de mon quartier, je m'ennuie de la vie de mon quartier, pour être honnête. Parce que je me sens tout le temps en déplacement. Pas que Hochelaga, aller chiller sur Ontario, c'était pas le fun. Ou à Annecy, aller chiller, il y a pas grand place où je pouvais chiller. Ben, on pouvait marcher jusqu'au on est allé au Adonis sur Sauvé puis l'Acadie, puis vendredi, j'ouvre une petite parenthèse, là, j'ai sorti mon épouse comme seul moi peut le faire, parce qu'en allant au Adonis, je me suis rendu compte qu'en face il y avait une place où jadis j'allais qui était sur Saint-Denis, en face du quartier latin. Les bonnes années là du quartier latin, le 2005-2006, où moi, en tant que banlieusard de Sainte-Rose, amenais ma copine de l'époque qui habitait Rosemère. Puis là, nos grosses sorties, là, c'était, on allait souper à la Popessa, sur Saint-Denis, dans le coin du au nord de Sherbrooke. Non, au sud de Sherbrooke. En tout cas, la Popessa, c'est rendu un café, là, mais ouais, au nord. Au sud, non, en tout cas, en face du Subway, là, toute place-là. Là. On allait à la Popessa, puis après ça, on descendait, on allait voir un film au cinéma Quartier Latin, puis après ça, là, quand il n'y avait pas une file trop impressionnante, on allait au Juliette et Chocolat. Ça, c'était comme la date typique de banlieue. Enfin, en 2005, c'était cool. Là. Aller au Juliette au Chocolat en 2005-2006, c'était cool. Là. Même 2013, là, ça commençait à comme être rendu moins cool, là, mais ces années-là, là, tu sais, je veux dire, il y avait une file, t'arrivais là le soir, t'avais des desserts, t'avais du sucre à côté, t'avais du chocolat, t'avais des beaux costumes aussi pour les gens qui travaillaient là. Là, je dirais que en 2026, quand j'ai vu le Juliette et Chocolat, là, peut-être vous avez compris, en face du Adonis, là, dans le coin d'Annecy, quand j'ai vu ça, je suis comme, ah oui, je dis à ma blonde que j'ai trouvé une place, là, vraiment cool, puis là, je l'amène. Puis là, elle savait pas, tu sais, puis là, vendredi soir, on est en mou, puis là, je dis, hey, ça te tente-tu, on va aller manger un dessert, j'ai découvert une place, là, ça va nous sortir, tu sais.
Puis là, les yeux, l'excitation de « Hey, mon chum me sort », tu sais, m'amène à quelque part. Parce que moi, je suis un gars qui est assez conservateur dans son alimentation. Puis d'habitude, quand j'aime une place, j'y vais, tu sais. Mais c'est rare, je vais découvrir des nouveaux endroits. Puis là, tu sais, elle pensait que c'est ça. Je l'ai amené dans une nouvelle place. Puis jusqu'à la toute fin, elle voyait pas l'endroit, tu sais. Puis là, il y avait comme un panneau de location d'outils qui cachait Juliette et chocolat. Puis là, quand elle l'a vu, elle dit « Tu m'amènes pas Juliette et chocolat ». Là, je suis parti à rire. La déception dans ses yeux. Mais pas autant que rentrer là, parce que là, ça avait l'air d'un Juliette et chocolat Puis je dirais même pas de banlieue, parce que me semble que j'étais allé au Juliette et chocolat du Centropolis il y a plusieurs années, puis ça avait l'air moins banlieusard que ça. Là, c'était l'éclairage, je pense, le gros problème. Il y avait la musique aussi. Dans 15 minutes, ils ont fait jouer deux fois une toune de Maroon 5. Au moins, la toune était différente, mais t'es comme... Moi, je vais pas au Juliette et chocolat pour entendre deux fois le même artiste en 15 minutes, là. Puis surtout si encore c'est du Maroon 5. Mais l'éclairage, tu sais, il était 22 heures. L'éclairage, là, c'était quasiment un éclairage de néon de Costco. Ça enlevait un peu de l'ambiance, tu sais. Puis pourquoi la joke du Juliette et chocolat, c'est qu'il y a quelques années, on avait eu une panne de courant à la maison. On était en février, il faisait frette, là, tu sais, fait que en soirée, il fallait comme sortir de l'appart, là, on est allé se réchauffer, puis on est allé manger sur Saint-Laurent, puis là, on avait fini de manger, puis on dit, ben là, on va pas retourner dans l'appart tout de suite, on va encore faire frette, fait qu'on est allé manger au Juliette et chocolat sur Saint-Laurent, je pense que depuis, c'est fermé, je suis pas sûr, mais, puis là, on avait passé comme un bon 45 minutes au Juliette et chocolat à se réchauffer. Là, disons qu'après 15 minutes, on avait hâte de partir à cause d'éclairage, fait que c'était ça ma date du vendredi soir. Mais ça, c'est parce que je passe chez nous sur le plateau, parce que sinon, on sait, sur le plateau, quand on a une petite fringale, on va au Beaubec. Je m'ennuie du Beaubec, tu sais, puis tout ce 5 semaines-là que j'ai passé pas chez nous, je me rends compte tout ce que j'ai perdu. Moi, depuis ma 3e année, je me suis acheté une machine, tu sais, pour faire du canage de tomates. C'est pas que je suis rendu quelqu'un là qui en fait là, 60 pots, là, puis en gagne, tout ça, mais c'était le moment dans l'année où ça m'apaisait. Je me rends compte que de faire la cuisine, puis faire des tâches qui sont un peu plus longues, pas juste comme de la bouffe, là, rapido, presto, pour manger, pour m'alimenter, mais tu sais, quelque chose de plus long, là, sur peut-être, des fois quelques journées, ça m'apaisse. L'appartement va sentir la tomate pendant 3-4 jours, mais je sais pas, c'est quelque chose qui m'apaisse, puis là, je me rends compte que j'ai peut-être perdu ma fenêtre d'opportunité. Il faudrait que j'aille au marché Jean Talon voir s'ils vendent encore des tomates italiennes, là, mais j'ai perdu ça. T'sais, c'est niaiseux, mais c'est ça. Le mois de septembre a passé rapidement. Je sais qu'il y avait une campagne électorale là, aussi, ce qui fait que ça a passé peut-être un peu plus vite pour moi. Mais c'est ça. Je m'ennuie de mon quartier. Je devrais le retrouver ce soir. Puis je suis allé voir les rénaux de mon appart. Là, je vous parle de banlieue. Là, je vais avoir l'impression d'habiter dans un appart de Brossard, pour vrai, là, parce que la tuile que ma proprio a décidé pour... la cuisine, puis la salle à manger, c'est ça, c'est de la cuisine, c'est de la tuile qui est pas glissante, là, qui est comme mât, puis est comme blanche, puis là, on va avoir du plancher flottant dans le salon aussi, puis là, tout est peinturé blanc. Moi, j'adore le blanc. Pour ce qui est des murs blancs, j'ai grandi dans une maison où est-ce que les murs étaient tous blancs, moi, ça me dérange pas, mais c'est ça, le plancher, le revêtement... Avec les armoires qui ont été refaites en 2021, là, je me sens plus dans un appartement Millennium Grey, mais comme 10 ans en retard. Fait que c'est ça. Mais je m'ennuie de mon quartier. T'sais. Je ferme la parenthèse de mon quartier. J'étais content de retrouver mon quartier jeudi dans cet endroit-là où les Shirley, il y avait la session live qui était diffusée en direct jeudi dernier, animée par Élise Jeté, que je salue, qui co-anime l'émission Les Charlottes tous les jeudis de 7h à 9h. Et quoi, elle co-animait en direct la session live. Ça doit pas être la même vibe de poser des questions à des artistes qui déjà sont dans leur monde, sont dans leur bulle. Déjà, ça, c'est difficile quand tu fais ça en session live comme ça, je présume, parce que ils font une couple de tunes, puis là, ils viennent au micro, ils viennent parler. Faire ça devant un public, il doit avoir un stress de plus, mais je trouve qu'elle a très bien fait ça. Plusieurs gens de la marge, des auditeurs aussi, parce que c'était ouvert à tous, des auditrices qui pouvaient s'inscrire pour venir voir cette session live-là, qui commençait à 19h tapant, parce qu'on était en direct, donc on pouvait pas arriver en retard, on est arrivé même plus tôt, je pense. Moi, 18h15, j'étais là avec mon ami Jean, que je salue également. Puis, on a vécu une solide session live. Les Shirley faisaient des chansons de leur nouvel album Hail Mary, qui sortait à minuit, dans la nuit de jeudi à vendredi. Donc, l'album est maintenant disponible. Ils ont fait une chanson qui s'appelle Same Old pendant cette session live-là, que j'ai aimé dès la première écoute. C'est ce qu'on va entendre. Ça m'a donné le goût d'y voir aussi en show. Fait que les Shirley allaient voir la programmation de leur prochain spectacle.
Puis c'est ça. Je parlais avec Eliane, qui est également une animatrice ici à la station, qui me disait qu'elle venait pendant Pop Montréal, dans ce studio-là, venir voir Pataugeoir, qui faisait le lancement de son EP Salut. Faudrait que j'en reparle, savoir comment ça s'est passé, mais il y a l'air d'avoir des shows qui se donnent dans cet endroit-là. Donc c'est pas juste un studio où il y a des enregistrements qui se font, mais je pense de temps en temps, il y a des shows aussi qui se donnent. Fait que si jamais vous voyez ça, spectacle dans le Shirley Temple Studio, allez-y, parce que la vibe est vraiment bonne. On va aller les entendre, comme je le disais, avec la pièce Same Old. Par la suite, ça va être un vieux de la vieille, Tom Morello, guitariste de la formation Rage Against the Machine, qui est également solo, qui a fait paraître un nouvel album qui s'appelle Everyone Gets Everything They Want. On va entendre la pièce Unconquered avec Kneecap. Ça me rappelle les bonnes années, oui, de Rage, mais un peu aussi de Prodigy. Puis avec Kneecap, je trouve le rendu intéressant. Donc, on s'en va entendre les Shirley et Tom Morello sur les ondes de la marge. Bonne deuxième heure.

Chanson qui aurait pu être une chanson qui a été sortie dans les années 90 sur un album de Prodigy, puis on n'y aurait eu que du feu. Mais c'est une chanson qui date de la semaine dernière. Tom Morello avec Kneecap, la pièce Unconquered qu'on peut retrouver sur le nouvel album de Tom Morello, Everyone Gets Everything They Want, précédé par les Shirley, la pièce Same Old de leur nouvel album Elle Mary. Vous pouvez aller réécouter la session live de CSM qui recevait les Shirley. Ben, en fait, c'est plutôt les Shirley qui nous recevaient en direct de leur studio jeudi dernier. Donc, allez écouter la session live de jeudi dernier de 19h à 20h. Après la session live, il y avait l'after avec plusieurs personnes de la station au Boswell. Puis c'est la première fois de ma vie que j'étais encore une fois dans mon quartier. Puis il a fallu que je parte tôt en disant « faut que j'aille chez nous ». Ça m'a pris une heure. Tu sais, parce que c'est ça, moi, je suis pas dans la partie cool d'Hunsic, là, Fleury. Là, j'habite dans le coin plutôt du collège de Bois-de-Boulogne, que j'ai fréquenté il y a de cela 20 ans lorsque j'allais à ce collège-là. Mais c'est ça. Là, tu sais, je pouvais y aller en Rennes, mais là, c'est ça. J'ai marché du Boswell jusqu'à Papineau. J'ai été chanceux, la 45 passait jusqu'à Papineau. Le métro, j'ai marché jusqu'à McGill, le REM jusqu'à Du Ruisseau, marché 15 minutes, puis là, j'étais rendu chez nous. Fait que cette heure-là, j'aurais pu la passer dans le bar, mais peut-être que j'aurais fini malade, comme certaines personnes qui étaient au party. Mais là, c'est le temps des microbes, là. Fait que c'est ça. Il y a des gens qui étaient à Pop, il y a des gens qui étaient dans différents parties, puis là, les microbes se propagent. En fait, même moi, au travail, les microbes ont commencé avec le retour à l'école, hein, parce que c'est ça. Les écoles, c'est pour certains un nid de radicalisation qu'il faut exterminer. Puis, faut faire l'école à la maison. Ça, c'est les plus crinqués. Sinon, ben l'école, généralement, c'est un nid aussi de propagation de virus et de microbes. Fait que c'est ça. Le rhume a commencé de bonne heure cette année. A commencé en septembre pour plusieurs personnes. Par contre, je vous parle justement d'il y a 20 ans, à Bois-de-Boulogne, quand je passe sur Henri Bourassa pour me rendre dans mon chez-moi, qui va redevenir temporaire jusqu'à ce soir où je vais revenir sur le plateau, enfin. Je passais devant le Pizzaroni, puis ça me rappelait les bonnes années du Pizzaroni. Ça existe encore. Je me rappelais pas du numéro, mais je me rappelais que c'était comme trois chiffres. Il y avait un dans le milieu, puis trois autres chiffres. Puis je me suis promis que la dernière soirée qu'on allait être là, on allait commander du Pizzaroni, ou peut-être aller le chercher, je sais pas. Mais quand on était à Bois-de-Boulogne, il y avait Patrick Silva que je salue, qui était directeur de la radio étudiante. Il connaissait le numéro par cœur, puis... Mais ça, à l'époque, je veux pas vous dire que dans le temps, c'était 10 piastres, deux pizzas, mais il me semble que c'était un 2 pour 1, puis c'était comme une affaire comme 10-15 piastres, puis t'avais deux pizzas. Plusieurs collégiens ont basé leur alimentation sur le Pizzaroni dans les années 2005, 2004, 2005, 2006. Parce qu'on le sait, hein, le cégep, c'est les deux pires années de ta vie, ou les sept meilleures. J'ai pas connu beaucoup de personnes qui avaient passé 7 ans au cégep, mais il y en avait quelques-uns. Je veux pas pointer du doigt personne, mais il y en a certains qui étaient dans le club informatique. On est salut. Fait que c'est ça, ce soir, moi, ça va être du Pizzaroni. J'ai bien hâte. Charlotte à Loud, d'ailleurs. Dans mon boy Didier Charrette qui avait réalisé le clip de Loud Hold Up, puis il avait tourné une partie du clip au Pizzaroni. Moi, j'étais jamais rentré dans le Pizzaroni. J'ai pu le voir grâce à la magie de ce clip-là, mais ce soir, pour la première fois de ma vie, je vais rentrer au Pizzaroni parce qu'à l'époque, c'est son commandait qu'on était au cégep. On poursuit en musique et en nouveauté avec Étienne Dufresne. Va faire paraître son nouvel album le 27 novembre prochain. J'ai bien hâte parce que moi, j'ai beaucoup aimé son dernier album. On va entendre le premier extrait qui s'appelle Le Pauvre Pomme. Et par la suite, ça va être Megan Oak, nouvel extrait Chaos qui va paraître le 2 octobre, mais les radios l'ont déjà reçu. Fait que je suis bien content de vous faire jouer cette pièce-là. Megan Oak, Chaos par la suite. Non, précédé par Étienne Dufresne et Pauvre Pomme sur les ondes de la marge. 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

Marcy de son album Masked Lady and the Late Night Girl. C'était la pièce 99 Dimensional. Elle sera en spectacle le 19 novembre à la Sotorenea dans le cadre de M pour Montréal. 19 novembre, ça va être occupé. Là. Il y a Yuki B au système. Il y a Marcy, comme je le disais, à la Sotorenea. Et puis, il y a également les Shirley qui seront au Théâtre Plaza. C'est des choix. Il faut faire des choix. 19 novembre, grosse soirée de musique à Montréal. C'était précédé par Megan Oak. La pièce, j'ai dit chaos, mais on dit chaos, là, vu que la chanson est en... tout est chaos, comme le chantait Mylène Farmer. Ce single-là paraît le 2 octobre. C'est une nouveauté. Tellement de nouvelles que c'est ça. Vous pouvez juste l'écouter si vous avez écouté mon émission. Sinon, vendredi, vous pourrez l'écouter. On a commencé avec Étienne Dufresne, Pauvre Pomme. Album apparaît le 27 novembre. Ça me pose un problème parce que nous, on doit remettre nos top de nos albums préférés en décembre. Puis là, moi, des albums qui sortent en novembre, surtout le 27, là, ça me semble c'est proche pour après ça se faire une tête. Puis j'ai peur que l'album tombe dans une craque puis je le mette pas dans mes albums préférés de 2026 parce que à date, le premier extrait est bon. Le reste de l'album, je verrais pas pourquoi il serait pas bon. Puis c'est mettre en 2027 quand ça sort en novembre, des fois tu oublies. Puis c'est mon problème. Je vous le dis, il est arrivé la même chose avec D'Angelo. Puis c'est fucking D'Angelo là. Sort un album génial au mois de décembre, ben c'est ça. T'sais, ça a fait la cote, mais comme l'année d'après. Mais bon, y a des gens qui décident de sortir des albums parce que l'album est prêt, puis lui, il juge que au mois de décembre, on va tellement être dans nos tops de top que les gens vont se dire, mais quoi puis-je donner à Noël pour le temps des fêtes comme album? Peut-être que les gens vont penser à Étienne Dufresne. Mais je m'aventure peut-être un peu, là, parce que l'album est pas encore sorti, mais je vous dis, moi, je l'ai vu en show, j'ai bien aimé son spectacle, au Bain Mathieu, son dernier album, je l'ai vraiment beaucoup aimé. Puis, Pauvre Pomme, c'est un verre d'oreille, fait que j'ai hâte pour la suite pour Étienne Dufresne. Je veux pas mettre de pression à personne, mais je commence déjà à avoir des attentes. 27 novembre. On va poursuivre la musique avec Lumière qui va faire paraître jeudi le single Simone. Puis ben c'est ça, comme les radios l'ont su, je peux vous la faire jouer aujourd'hui. Donc Lumière, on va entendre la pièce Simone. Par la suite, mon nouveau duo préféré, Maquillage. Je me tanne pas de l'album Première couche. C'est Mathieu Quesnel puis Olivier Morin. Pour vrai, c'est du génie cet album-là. Il y a une chanson que j'aime beaucoup aussi. Il y a bien des chansons que j'aime sur cet album-là. C'est pour ça que je vous en fais jouer beaucoup depuis plusieurs semaines. On va entendre la pièce Un film sur la vie de Bibi. Puis le titre peut paraître niaiseux. La chanson, tu sais, vous allez vous comprendre où est-ce qu'ils s'en vont avec cette trame-là. Puis je la trouve poétique, mais surtout politique. Puis on parle beaucoup de culture, là. Les partis, je veux pas vous parler d'élection là, mais les partis ont sorti des plateformes en culture, tu sais. Puis plus largement, quand l'élection va se terminer, après ça, il va falloir parler encore une fois de découvrabilité, de ce qu'on veut faire pour la culture, des gens qui veulent faire un pays. Mais tu sais, de faire un pays, il faut également pas juste parler de ce qui s'est passé avant, mais ce qu'on va faire aussi dans le futur, point de vue de culture. Puis pour avoir écouté là certains quiz où on demande à des politiciens, tu sais, parlez-nous d'artistes. Généralement, ils vont parler d'artistes qui datent d'il y a 20-30 ans. Je porte toujours attention quand on a des questions justement sur la culture. Puis pouvez-vous nommer quelque chose d'actuel, tu sais? Pas que Paul Piché, c'est pas actuel, là, je veux dire. C'est sûr, son dernier album, c'est Le Voyage, là, ça date un peu. Mais Paul, c'est intemporel. Mais outre Paul Piché, tu sais, connaissez-vous des artistes en musique, en littérature, des films qui sont un peu plus actuels? Moi, ça me parle parce que tu sais, quand tu vas décider de d'élire des personnes qui vont te représenter, ce serait le fun qu'ils soient au courant de ce qui se passe aujourd'hui, tu sais. Mais bon, c'est une opinion bien personnelle là-dessus. On va y aller avec Maquillage, vous allez comprendre avec la chanson Un film sur la vie de Bibi, précédée par Lumière, c'est tout nouveau, tout chaud, Simone, sur les ondes de la marge, toujours plus de hits.

0: vraiment être fâché si je te dis que j'ai pris ta brassière pour me faire un slingshot à Cantaloupe.
1: Oh, c'est trop, Bibi. T'es pas du monde, toi. Ça, là, c'est du gaspillage alimentaire, mon Bibi.
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Ah, maquillage, Mathieu Quesnel, Olivier Morin, l'album s'appelle Première couche. Si vous tapez maquillage, première couche, ça se peut que vous tombiez pas immédiatement sur l'album, mais ils ont une page Bandcamp. C'est la pièce Un film sur la vie de Bibi. Si vous marquez maquillage, un film sur la vie de Bibi, je pense que vous allez avoir plus de chances de tomber sur... je vais le laisser maintenant si je fais un maquillage. Ah ben, il y a

tu vois, ben, même les AI que j'ai pas demandé me disent, est une chanson du groupe Maquillage parue lors de le premier album, première couche, sortie en de septembre 2026. Bon, OK, bon, ben, on le trouve au moins facilement là-dessus. Merci, Bibi. Ah, cette intelligence artificielle qu'on ne demande pas, puis sur toutes les recherches, là, il y avait comme un truc là à la fin où tu marques No AI ou je sais pas quoi, puis je le fais pas souvent, fait que je me fie jamais à ce qu'il nous donne, parce que pendant des années, Google, pour pas le nommer, lorsque les gens nous appelaient au travail, à l'époque où je travaillais à la ville de Laval, nous appelaient, tu sais, pour une bibliothèque, pour le centre de matériaux secs, des trucs comme ça. Puis là, ils marquaient l'horaire, puis là, ils disaient, hey, je t'arrivais à telle place, puis c'est pas ouvert. Je dis, non, effectivement, c'est fermé aujourd'hui. Ouais, mais sur Internet, sur votre site, c'était marqué, c'était ouvert. Comme sur le site de la ville de Laval, oui, ben non, sur le site, là, il y a l'horaire que je viens de vous dire. Mais l'affaire, c'est qu'ils marquaient, par exemple, matériaux secs sur Google. Puis là, Google te donnait un horaire. Mais cet horaire-là était basé des fois sur des vieux horaires où des fois, ça n'avait pas pantoute rapport. Puis ben, les gens disent, c'est sur Internet, c'est sur Google, ça doit être vrai. Puis se disent, ben, si l'horaire est là, ça doit être vérifié. Puis là, ça a l'air que, tu sais, si t'es un commerce, tu peux demander à Google de vérifier ces horaires-là. Mais la ville, ça a l'air, le demandait pas pour plusieurs de ces choses-là. Fait que ça donnait une fausse information. Puis ça, c'était avant l'AI. Fait que maintenant, on dirait qu'on se fie de plus en plus à cette intelligence artificielle-là pour nous donner plusieurs renseignements. Ça doit être vrai sur Internet. Fiez-vous pas à ça. Fiez-vous pas à ça. Donc, mais par contre, si vous cherchez Maquillage, un film sur la vie de Bibi, vous allez pouvoir avoir le lien pour aller sur leur page Bandcamp et les encourager. C'est presque tout pour l'émission. J'espère que vous avez apprécié. Je sais qu'il y a juste 46, mais j'ai le goût de vous faire jouer trois chansons back-à-back. Puis, j'ai le goût de vous faire jouer Freddie Gibbs, la pièce Feel No Pain avec Anderson .Paak puis Raekwon, l'album Sold Separately. Puis comme c'est un album de rap, les S sont remplacés par des signes de pièces. Par la suite, ça va être Dua et la pièce Aditouni de l'album qui s'appelle Habibi Funk, An Eclectic Selection of Music from the Arab World Part 2. Et on va terminer avec Jean-Michel Blais et la pièce Silhouette de l'album Mirador. Moi, quand j'entends le mot Mirador, je pense tout de suite à la série Mirador, mais surtout à Marc Labrèche qui avait fait une parodie lors de son émission 3600 secondes d'extase de Mirador. Fait juste crier Mirador! Fait que ça se peut que vous entendiez cet extrait-là après la chanson de Jean-Michel Blais. Je veux pas vous casser là, l'album de Jean-Michel Blais, mais moi je vous le dis, à chaque fois que je vais écouter cet album-là, je vais penser à Marc Labrèche qui nous crie Mirador! Donc on va entendre la pièce Silhouette. Par la suite, ça va être le palmarès du lundi avec Florence, suivi de la soirée Roche Rock'n'Roll. Prenez soin de vous, prenez soin de vos proches, puis on se retrouve la semaine prochaine.

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matin, Montréal. Bienvenue sur les ondes de CISM. Vous êtes à l'écoute d'À l'horizon pour 2 heures d'actualité internationale et d'enjeux internationaux. On est le mardi 29 septembre 2026. Et donc, ce matin, un petit programme relativement spécial. C'est rare qu'on reçoit des invités comme tels, mais aujourd'hui, on va avoir une discussion en profondeur concernant le Myanmar ou Birmanie. Alors, quand même, un pays qui passe pas très souvent dans l'actualité. Puis bon, ça va être aussi l'occasion d'un retour en onde là, après un petit break là à la fin de l'été. Disons que la rentrée nous est rentrée dedans. Moi et Clara d'ailleurs. Mais bref, oui, on va tous être en onde ce matin. Et ben voilà, on va recevoir Jean-François Rancourt, qui est politologue et membre de l'Observatoire des droits de la personne et qui se spécialise justement sur le Myanmar, sur la Birmanie, et on va avoir l'occasion de discuter en long et en large des différents enjeux qui concernent ce pays, et donc bien sûr la guerre civile là, qui dure depuis 2021, puis ben même ça mériterait d'être nuancé, c'est quand même un portrait très complexe, c'est pour ça que justement ça vaut la peine d'y passer beaucoup de temps. Alors bref, ça va être le programme pour ce matin. Alors évidemment, avant de se lancer dans tout ça, on va écouter un petit peu de musique. 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

0: Vous êtes à l'écoute de CSM, c'est À l'horizon. Et donc, comme je l'ai annoncé en ouverture d'émission, on va jaser de Myanmar. On est en compagnie de Clara. Ça va bien, Clara?
1: Oui, ça va super bien.
0: Yeah. C'est vrai que c'est ta première fois avec À l'horizon ici en studio.
1: Oui, je l'avais fait déjà depuis l'Espagne, mais c'était pas la même chose. Tu étais dans ma chambre, visioconférence. Alors oui, ça change vraiment, vraiment beaucoup.
0: Oui, super. Mais c'est le fun de t'avoir en studio. Et comme je le disais en ouverture d'émission, on est aussi en compagnie de notre spécialiste en Myanmar, Jean-François Rancourt. Ça va bien, Jean-François?
2: Oui, ça va bien. Merci. Et toi?
0: Oui, ça va aller mieux si j'ouvre ton micro.
2: Ouais.
0: Alors, bref, ça va?
2: Ça va très bien. Très content d'être ici ce matin.
0: Excellent. Et donc, voilà, on va se lancer là-dedans parce qu'on a quand même un gros programme aujourd'hui. Et c'est pas arrangé avec le gars des vues. Là, on a quand même des derniers développements relativement substantiels par rapport à ce qui se passe là-bas sur le terrain. Donc là, on a le 28 septembre, donc hier, Reuters et l'Associated Press qui nous apprenaient qu'au moins 49 personnes ont été tuées et 58 autres ont été blessées lors d'une frappe aérienne de l'armée du Myanmar près d'un marché de l'État de Rakhine, donc dans l'ouest du pays, dans la ville de Kyokta, dans l'État de Rakhine que je mentionnais, à la frontière avec le Bangladesh. Donc, selon l'armée d'Arakan, on va revenir à une de ces armées ethniques-là, un avion de chasse aurait largué deux bombes près d'un marché local. Ça a fait des victimes parmi les commerçants, clients et passants. Reuters et Associated Press n'ont pas pu vérifier de manière indépendante les détails de l'incident, mais le nombre de victimes a été confirmé par un travailleur humanitaire, Wei Hun Hong, dont l'équipe intervient dans la région. Puis pour contexte, on peut rappeler qu'en décembre 2025, une autre frappe aérienne majeure de l'armée contre un hôpital avait eu lieu dans l'État de Rakhine, qui a fait au moins 34 morts et 80 blessés. Puis bon, on estime là à 228 le nombre de victimes civiles, dont 89 morts et 139 blessés, qui auraient été causés par des frappes aériennes dans cet État-là seulement entre le 1er janvier et le 13 août 2026. Et bien sûr, bon, en général, cette guerre civile-là, qui seulement depuis 2021, a fait plusieurs milliers de victimes. Puis bon, il y a une autre nouvelle qui nous sort tout frais, tout chaud du four là, de Reuters. La Malaisie a entamé aujourd'hui le processus d'expulsion d'environ 1500 ressortissants du Myanmar dans le cadre d'un programme de rapatriement de réfugiés. Cette expulsion constitue la première phase d'un plan plus large convenu avec le Myanmar et ses autorités qui pourrait donc aboutir au retour de près de 5000 personnes. La Malaisie a précisé que ce programme était strictement volontaire et le ministère des Affaires étrangères du Myanmar a déclaré ce mois-ci qu'il collaborait avec différents pays afin de faciliter le retour volontaire des personnes déplacées dont le statut a été vérifié, donc dans des conditions qu'ils affirment sécuritaires et dignes. Mais bon, le Haut Commissariat aux réfugiés des Nations Unies a pour sa part indiqué que les conditions actuelles ne permettaient pas justement un retour sécuritaire et durable pour des réfugiés du Myanmar et qui, le Haut Commissariat n'avait pas participé à l'identification des personnes faisant l'objet de ce rapatriement. Et selon les données du Haut-Commissariat, la Malaisie accueille environ 193 000 réfugiés du Myanmar, dont environ les deux tiers sont des Rohingyas. Le premier ministre Anwar Ibrahim a déclaré ce mois-ci qu'il inviterait le dirigeant du Myanmar pour effectuer une visite officielle en échange de retour de réfugiés, ce qui s'inscrit d'ailleurs dans la stratégie diplomatique du Myanmar actuellement, qui veut briser son isolement. On va avoir l'occasion de revenir sur l'engagement international plus tard dans l'émission. Mais voilà, donc c'est déjà ces deux nouvelles là qui mettent la table, parce qu'on parle d'une part de la question des exactions contre les civils, de la situation humanitaire et bien sûr tout l'enjeu là autour des réfugiés. Donc il y a le côté interne et le côté externe. Alors voilà, comme je le mentionnais, ça ouvre le bal. Mais avant d'entrer dans le vif du sujet, disons, on peut commencer à avoir une idée là de à qui on a affaire, monsieur Rancourt. Alors est-ce que tu peux nous parler là un petit peu de ta recherche, ton expertise et je suis curieux, qu'est-ce qui t'a amené à t'intéresser à un pays dont on entend assez relativement peu parler là, dans le monde?
2: Oui, en effet. Écoute, je te dirais que d'abord, mon intérêt pour le Myanmar débuté dans les alentours de 2012. Pour faire une histoire courte, j'étais un jeune bachelier à l'Université Laval à l'époque en sciences politiques et j'avais ce cours sur l'Asie. Et là, on devait étudier un pays de la région par nous-mêmes. Et moi, je suis quelqu'un qui aime beaucoup les défis et les... J'aime découvrir, je te dirais. Puis quand j'ai lu Myanmar, j'ai juste fait, mais c'est quoi ce pays-là? Donc, j'ai commencé à fouiller, Et plus j'ai lu, plus vraiment mon intérêt s'est développé. Puis je me suis dit, ah, c'est sur le Myanmar que je veux travailler pour ma maîtrise ensuite. Donc, quand je suis entré à la maîtrise, j'ai fait un projet de recherche qui s'intéressait à la culture stratégique des militaires birmans. Donc, un ensemble de normes qui vont modeler leur comportement stratégique. Et ça m'a amené à faire ma première recherche de terrain en 2014. J'y ai passé 4 mois. J'ai eu la piqûre. Je suis tombé en amour avec le pays. J'ai décidé de continuer à travailler sur le Myanmar pour le doctorat. Donc, au doctorat, bon, longue histoire courte, mais j'ai fait 2 terrains de recherche, dont un qui a duré environ 1 an et demi, qui m'a amené à faire toutes sortes de collaborations avec des organismes de la société civile, parce qu'à l'époque, le pays était en train de s'ouvrir. On est en 2017, 2018, 2019. C'est vraiment une période très, très, très intéressante pour le Myanmar, qui est malheureusement aujourd'hui une période terminée en raison du coup d'État. Mais vraiment, c'est une passion qui vient maintenant d'il y a plusieurs années, puis que j'ai continué d'entretenir longtemps en étudiant les militaires, mais par la suite, je me suis réorienté un peu parce que les recherches sur les militaires là-bas, c'est très difficile à mener. On peut deviner que c'est pas les gens les plus sympathiques du monde, là, disons-le comme ça. Donc, je me suis mis à m'intéresser à la censure des musiciens punk. Je m'étais fait des amis dans la communauté punk de Yangon à l'époque. Et finalement, j'étais retourné faire un terrain de recherche pour étudier justement la scène punk birmane. Quand la pandémie a éclaté, j'ai dû rentrer au pays. Et ensuite, pendant la pandémie, il y a eu le coup d'État militaire. Donc, je suis un peu devenu persona non grata là-bas. Donc, depuis, j'ai pas pu y retourner malheureusement et j'ai dû faire une petite réorientation. Je dirais.
0: Oui, donc, c'est intéressant. Donc, tu as couvert plusieurs aspects, disons, hein, de la culture, tout ce qui est social, politique en Birmanie. Et cet angle militaire va quand même aussi nous être assez utile dans nos discussions aujourd'hui. Je ne sais pas si Clara, tu étais curieuse par rapport à ces recherches ou on embarque direct dans le vif du sujet?
1: J'aimerais peut-être que tu nous parles exactement dans quel angle tu recherchais ou c'était quoi un peu les sujets ou les gros mots-clés de cette recherche.
2: Oui, en fait, la culture stratégique des militaires, je l'utilisais pour comprendre les transformations du régime, finalement. Parce que on va y revenir, mais en 2010, les militaires ont décidé d'entamer un processus de libéralisation politique. Ça, c'est un des mots-clés de mes recherches, la libéralisation politique, que je mettais un peu en confrontation avec la démocratisation, parce que plusieurs personnes disaient « le Myanmar est en processus de démocratisation », et moi, je disais « attendez un peu, peut-être pas ». Et donc, c'était vraiment sous cet angle-là pour voir comment les transformations du régime relevaient de décisions purement stratégiques des militaires. Et c'est vraiment c'était dans cet angle-là que j'ai écrit mon mémoire de maîtrise, notamment, qui s'appelait « Culture stratégique et libéralisation politique au Myanmar ».
1: Mais ça reste stratégiquement envers le reste du monde, donner une image des ouvertures, des libéralisations, ou aussi à l'interne du pays. C'était quoi l'objectif de cette dite ouverture?
2: C'était à la fois interne et externe, parce qu'il faut dire, le concept de culture stratégique relève généralement des relations internationales, mais comme le Myanmar est un État qui est aux prises avec des conflits armés depuis son indépendance, il y a aussi des enjeux stratégiques à l'intérieur du pays. Et donc, pour les militaires, parmi les enjeux stratégiques les plus importants, il y a de sauvegarder l'unité territoriale du pays et maintenir une certaine forme de stabilité à l'intérieur du pays.
1: On dirait pas qu'ils ont bien réussi dernièrement.
0: Justement, je pense que ça fait le pont parfait là, pour embarquer dans, comme je le disais, le vif du sujet. Alors, le Myanmar, peut-être on peut juste donner un peu de contexte. Hein. C'est où? Peut-être qu'il y a monde qui en ont
1: un
0: pas
1: petit,
0: toujours entendu parler.
1: Monographie rapide.
0: Donc, oui. Bon, bien sûr, on est en Asie du Sud-Est. Hein, on est voisin de la Thaïlande, de la Chine, mais aussi du Bangladesh et de l'Inde. Bon, l'espèce de partie extrême orientale de l'Inde. Et donc, ça donne sur la baie du Bengale, là, sur la côte. Et ben, en fait, c'est pas un pays qui est très densément peuplé, là, si on regarde la quantité de grands centres. En tout cas, quand on compare avec les pays voisins. Et mais bon, il y a quand même des grands centres, comme tu as mentionné, Yangon, qui est la métropole, qui est une ville côtière. On parle d'un pays de 55 millions d'habitants, si je me trompe pas. Une population relativement rurale, donc l'urbanité a augmenté avec le temps, mais je pense qu'on ne dépasse pas encore de beaucoup le 30 %, là, en tout cas, on n'atteint pas tout à fait le tiers pour une population urbaine. Alors, on peut s'imaginer là, quand même qu'on ne vit pas une réalité comme ici. Bien sûr, bon, un pays à revenu moyen faible, PIB par habitant là, de un petit peu moins de 1 500 $ US. Et bon, quand on compare avec des pays comme le Canada, hein, on est à presque 56 000 $ par habitant. Mais bref, donc, petit contexte à ce niveau-là. Puis, mais un des contextes est important, puis je mentionnais la population de 55 millions. Là, il y a une grosse fragmentation sur les bases ethniques au Myanmar. Ça va être un des gros thèmes aujourd'hui. C'est à peu près combien, là, la population des minorités? Parce que là, bon, il y a la majorité birmane. Alors, il y a tout l'enjeu du nom du pays,
2: ouais. Hein,
0: la Burma, Birmanie, Myanmar. Donc, peut-être que ça, on pourrait le mentionner. Mais bon, il y a toute la question du colonialisme aussi. Puis, ben, par rapport à cette fragmentation ethnique, est-ce que tu peux nous en parler un petit peu? Puis comment, justement, est-ce que la période coloniale, là, jusqu'en 1948, a influencé les relations interethniques et comment ensuite ça l'a un petit peu lancé le pays là, dans sa trajectoire post-indépendance?
2: Oui, très bonne question. Ben, en fait, les Britanniques qui ont colonisé la Birmanie, parce que ça s'appelait à l'époque Birmanie encore, puis même, je ne sais pas si une parenthèse sur le nom s'imposerait maintenant.
0: Ben oui, voilà, ça serait. Hein, ouais.
2: Parce probablement que vous, auditrices, auditeurs, vous avez déjà entendu Birmanie, Myanmar, puis là, ça vient un petit peu mélangeant à savoir pourquoi il y a deux noms. Grosso modo, les Britanniques qui ont envahi et conquis le territoire au début du 19e siècle l'ont baptisé Burma, donc Birmanie, qui découle du nom du groupe ethnique majoritaire auquel tu faisais référence, qui sont les Bamars. Donc, c'était vraiment un nom qui identifiait, comme je dis, le groupe majoritaire. C'est un nom qui est resté en place jusqu'à la fin des années 80, alors qu'une junte militaire, parce que celle qui est au pouvoir en ce moment, c'est pas la première, et une junte militaire au pouvoir à l'époque a décidé de rebaptiser le nom pour décoloniser, finalement. Donc, ils ont changé Burma par Myanmar, et en même temps, ils ont rebaptisé plusieurs villes, comme Yangon, autrefois, on l'appelait Rangoon. Donc, il y a eu toute cette campagne-là, mais ça a créé beaucoup de discordance parce qu'il y a des gens qui refusent d'utiliser le mot Myanmar parce qu'il a été imposé par un régime illégitime.
0: Puis, si tu permets, dans le monde francophone, on utilise un petit peu plus là, dans Birmanie, Rangoon, toutes ces choses-là. Hein.
2: Tout à fait. Puis ça a une portée politique, généralement. Oui,
0: ouais, ouais, ouais. Ouais, exact. Et donc, justement, est-ce que tu peux me donner une idée là, de l'étendue de cette fragmentation ethnique?
2: Oui, tout à fait. Ben, le Myanmar, c'est un pays qui est quand même assez grand pour la région sud-est asiatique. Là, c'est environ la taille de l'Alberta ou du Texas, pour donner une idée. Et on compte officiellement 135 groupes ethniques recensés. Là, on se dit 135, ça semble beaucoup, mais dans les faits, c'est une division ethnique qui a été mise en place par les Britanniques. Okay. Les Britanniques, dans leur grandeur coloniale, avaient souvent la stratégie de diviser pour mieux régner, n'est-ce pas? Donc, ils sont arrivés, ils ont recensé les gens, ils ont recensé les variations dans les dialectes et ils ont collé des étiquettes de groupes ethniques à tous ces sous-groupes, mais qui, dans les faits, à l'époque, n'étaient pas vraiment des groupes parce que les identités étaient très fluides, les gens parlaient plusieurs langues, il y avait beaucoup d'échanges par le commerce, etc., entre les différents groupes. Et donc, cette classification-là est restée. Et les militaires l'ont utilisée à leur profit, eux aussi, pour diviser, pour mieux régner, finalement. Donc, encore aujourd'hui, on a toutes ces différentes allégeances-là qui vont se baser souvent sur l'identité ethnique. avec des positions très différentes. Tu sais, dans ta question, tu demandais de quelle manière justement les Britanniques ont influencé tout ça. Mm-hmm. Il y avait certains groupes que les Britanniques considéraient, et là je mets des guillemets, comme des groupes martiaux. Donc, des groupes qui auraient été naturellement prédisposés à la guerre, au combat, à la discipline. Et il les mettait en opposition avec d'autres groupes qu'ils considéraient, encore une fois, je mets des guillemets parce que c'est ce que les colons britanniques disaient, que d'autres groupes étaient plus paresseux, plus lâches, moins... On pouvait pas vraiment leur faire confiance. Dans la première catégorie, il y avait certains groupes minoritaires, comme les Kachin ou les Chin, par exemple. Mm-hmm. Et il faut dire que ça, c'est des groupes qui ont adopté la religion chrétienne, ce qui expliquait aussi les rapprochement et qui ont combattu aux côtés des Alliés durant la Deuxième Guerre mondiale, notamment, même au moment où les Bas-Morts, eux, étaient alliés avec l'Axe et avec le Japon.
0: Et qui, si je ne me trompe pas, sont majoritairement bouddhistes.
2: Exactement. Les Bas-Morts, ils sont majoritairement bouddhistes. Ils forment presque 60 % de la population du pays. Donc, c'est quand même une grosse majorité là, au sein du Myanmar.
0: Ouais, donc, mais c'est ça, une majorité, pas une pluralité.
2: Exact.
0: Dans un contexte où il y a 135 à peu près ethnies, c'est quand même significatif. Tu voulais intervenir, Claire?
1: Oui, j'ai une question parce que ça me fait penser beaucoup à une espèce de politique coloniale très top-down, de même créer dans les pays colonisés des classes sociales, des groupes ethniques. Mais comment, ma question, c'est combien, dans quelle période ça s'était passé et aussi comment les Anglais ont réussi vraiment à implémenter une espèce de nouvel ordre social, même pas c'est un nouvel ordre social, mais que les gens s'approprient de ça et agissent avec, comme s'il y avait une vraie division qu'Inde avant, c'était pas le cas. Comment ils ont réussi à entamer, à mettre en place ce processus d'ordre social, parce que c'est de l'ingénierie sociale coloniale à their bestest. Oui. Je suis vraiment choquée par ça.
2: Bien, ça commence dès l'arrivée des Britanniques, là, de mémoire, c'est 1823. Puis, c'est une très bonne question sur la manière qu'ils ont réussi à mettre ça en place puis que les gens se l'adoptent. C'est sûr qu'il y a une partie qui devait relever un peu de la carotte et du bâton, dans le sens où les groupes qu'on identifiait comme étant loyaux, forts, pour eux, c'était flatteur en quelque part. Puis, quelque chose que j'ai pu percevoir dans mes voyages là-bas, notamment dans des régions qui sont peuplées par les groupes minoritaires, dont les Chin, qui sont à l'ouest, à la frontière de l'Inde, dans les montagnes. Et moi, ce qu'on me disait là-bas, des personnes issues de la communauté Chin me disaient, si les Européens n'étaient pas arrivés, on serait restés des sauvages. Parce qu'il y avait enchâssé dans leur propre conception d'eux-mêmes le fait qu'ils étaient devenus supérieurs grâce aux Européens qui leur ont appris à utiliser des fourchettes, par exemple, ou à prier Jésus, ou toutes sortes, à l'écriture, etc. Donc, il y a souvent cette espèce de complexe-là face aux colonisateurs, puis le colonisateur en profitait pour vanter certains groupes qui, eux, acceptaient vraiment avec un certain plaisir. Pour
1: leur donner des bénéfices, leur salaire mieux considéré, leur certaines...
2: Oui, des bénéfices, l'accès à des armes aussi. Quand on se battait aux côtés des Britanniques, ben, on avait accès à des armes, ce qui est toujours intéressant également.
0: Ben, parlant d'armes, là, on a l'indépendance à la mi-20e siècle. Et là, bon, il y a cette espèce d'idée que, ben, tout de même, s'il y avait... disons, il y a un narratif là, qui pourrait être avant la colonisation, l'ethnie majoritaire Bamar était dans une position de domination par rapport aux autres ethnies. La période coloniale a permis de disons, lisser un petit peu cette domination-là. Et en sortant de l'indépendance, il y aurait un retour en force de cette domination-là à travers notamment les forces armées. Et ça nous propulse dans une situation où il y a beaucoup de groupes ethniques qui s'identifient sur des bases ethniques et qui prennent les armes dans des luttes de libération. Alors, est-ce que tu peux nous dire, peut-être nuancer ce portrait-là, dans quelle mesure est-ce que ça correspond à la réalité et nous parler aussi là, de ces luttes du 20e siècle jusque, disons, là, à 1990, là, où on a un point d'inflexion.
2: Oui, excellent. Bien, d'abord, au départ, le processus d'indépendance était réfléchi de sorte à ce que l'État birman indépendant soit un État fédéral.
0: Oui.
2: C'était le moyen d'accommoder justement les demandes, les revendications des différents groupes ethniques du pays. Donc, le général Aung San, qui est le père d'Aung San Suu Kyi, que vous connaissez peut-être et dont on risque de parler plus tard, mm-hmm. qui était le général Aung San, c'était le leader de l'indépendance. Il y avait vraiment ce projet de société-là, donc un État fédéral, fédéré, où les groupes ethniques vont avoir une certaine autonomie au sein d'une Birmanie unie. Or, le général Aung San a été assassiné avant même que l'indépendance soit proclamée. Rapidement, une fois l'indépendance en 1948, le gouvernement en place, qui était celui de UNU, a vraiment été finalement incapable de mettre en place son projet. Il y a eu des pressions pour que ce soit un État centralisé. Mmh. Puis en 1962, il y a eu un premier coup d'État militaire qui a vraiment mis fin à toute forme de velléité là, de fédéralisme. Ouais. Et donc, dès l'indépendance, il y a des groupes armés qui ont pris les armes contre le pouvoir central. On pense ici aux Karen. C'est une population qui vit dans l'est du pays. Et encore à ce jour, on dit que le conflit armé dans l'État Karen, c'est une des plus longues guerres civiles de l'histoire moderne parce qu'elle dure depuis 1948. Mm-hmm. Il y a eu, donc, pour prendre l'autre partie de ta question, au cours des décennies qui ont suivi, il y a eu toutes sortes de fronts, il y a eu toutes sortes d'alliances qui se sont formées entre différents groupes qui ont émergé. Certains ont des velléités autonomistes, donc ils veulent plus d'autonomie à l'intérieur d'une union fédérale. Il y en a qui ont eu, à certains moments, des volontés sécessionnistes, donc se séparer complètement pour faire des États autonomes. Mm-hmm. Il y en a même qui vivent dans des États autonomes non reconnus à l'intérieur du Myanmar, comme les Hua, par exemple, qui ont une armée forte d'environ 30 000 hommes, qui est une des armées non étatiques les plus puissantes au monde et qui contrôle certains pans du trafic de drogue dans la région et du commerce d'armes, notamment. Oui. Et donc, on a ces micro-États qui ont émergé à l'intérieur du Myanmar où les services publics sont entièrement pris en charge par les groupes ethniques. Dans le cas des Hua, on n'utilise même pas la monnaie birmane, on utilise la monnaie chinoise, les ondes cellulaires chinoises. On parle mandarin, on parle pas le birman.
1: Et on parle de combien de gens, par exemple, dans cette région?
2: Ah, j'ai pas le chiffre, malheureusement, à portée de main.
1: Mais pour avoir une idée, c'est 1 million, 5 millions de personnes. Non, on sait pas, OK.
2: J'ai pas ce chiffre-là, malheureusement.
1: Non, mais il va rechercher aussi le sujet, parce que c'est super intéressant. J'ai pensé que c'était créé à l'intérieur du propre pays.
0: Ouais, ben puis voilà, mais donc puis aussi on peut mentionner là que bon prendre les armes, mais c'est avec cette fragmentation que je mentionnais, forcément tu as des luttes qui sont de nature régionale. Bon là tu y as fait référence avec ces sortes de micro-États et donc c'était pas nécessairement des groupes qui collaboraient. On a mentionné quand même qu'il y avait certaines unions, des unions, mais il y a l'enjeu de la démocratie, bien sûr. Hein? Donc, on a une junte. Comment est-ce qu'on fait pour s'en libérer dans une certaine mesure? Il y a les velléités sécessionnistes, comme tu l'as mentionné, mais aussi, bon, il y a toujours l'espoir du fédéralisme démocratique. Right?
2: Ouais.
0: Donc là, il y a un soulèvement dans les années 80, à la fin des années 80. Ça nous amène à des premières, peut-être ouverture entre guillemets. Est-ce que tu peux nous parler un petit peu de cette période-là?
2: Oui, ça a été une période extrêmement chaotique, là, mm-hmm. surtout à partir de 1988. Ce qui est arrivé, c'est que de 62 à 88, j'ai parlé du coup d'État militaire. Les militaires ont mis en place un régime qu'ils définissaient comme étant socialiste. La voie birmane vers le socialisme, qui appelait ça. Donc, il y avait ces partis de masse et tout ça. Mais les militaires avaient quand même un contrôle sur ce qui se passait réellement. La population était à bout. Et en 88, il y a eu des conflits, en fait, entre des étudiants et des enfants de gens qui venaient de l'élite. Ça a commencé par une rixe dans un bar pour une chanson qui jouait, là, un truc vraiment banal, mais qui a éclaté en bagarre, qui a éclaté en une prise de conscience qu'il y avait vraiment une lutte des classes entre la classe des militaires, des dirigeants et la population. Oui. Et là, il y a eu tranquillement des soulèvements qui ont commencé à prendre place dans le pays, une grève qui s'est mise en place, qui a culminé le 8 août 88, donc le 8 août 1988, parce que la numérologie, c'est très important mm-hmm. dans la culture birmane, donc ils ont choisi la journée de la grève nationale. Et ce qui s'est passé, pour faire simple, c'est que les militaires sont rentrés dans le tas, ils ont ouvert le feu sur les protestants. Ensuite, il y a eu une petite période d'accalmie. On a promis une libéralisation économique du pays. On a promis des changements pour apaiser un peu la situation. Mais rapidement, ce qu'on a réalisé, c'est que c'était des mensonges, c'était des fausses promesses parce que il y a eu finalement une sorte de coup d'État à l'interne de l'armée. On a aboli le Parti socialiste et on a mis en place une junte au pouvoir très, très concentrée. Parce que quand on parle d'une junte, on parle vraiment d'un petit groupe d'individus issus des états-majors de l'armée qui prend le contrôle. Et à partir de là, le pouvoir est vraiment passé directement dans les mains des militaires sans qu'il y ait à consulter de parti de masse ou quoi que ce soit.
0: Ouais, ouais. Puis bon, mais c'est là qu'on a aussi, si je me trompe pas, l'entrée en scène de plusieurs opposants majeurs. Et donc, on a bien sûr Aung San Suu Kyi.
2: Exact.
0: Puis ben, c'est ça. Il y avait eu on essayait d'avoir des élections là en 90, mais bon, par la suite, disons que ça s'est corsé.
2: Ouais.
0: Est-ce que tu peux nous parler un petit peu là de cette lutte là entre 90 et disons jusqu'à 2010 là où on a eu ce ressac là avec la junte, etc.
2: Tout à fait. Ce qui est arrivé justement, Aung San Suu Kyi, qui est, comme je le mentionnais tout à l'heure, qui est la fille du père de la nation birmane, le général Aung San, elle était à Oxford au Royaume-Uni, elle étudiait là-bas. Elle est mariée avec un Britannique. Puis à ce moment-là, sa grand-mère était malade. Donc, elle est allée en Birmanie pour visiter sa grand-mère. Et c'est au moment où, justement, il y a tout ce bouillonnement social dans le pays. Donc, elle a décidé de prendre la parole. Et rapidement, des dizaines, des centaines de milliers de personnes se sont mis à la suivre parce qu'elle a un aura un peu sain, si je peux dire, vu que c'est la fille du général Aung San. Et donc, Aung San Suu Kyi va fonder la Ligue nationale pour la démocratie, qui est un parti politique qui, comme son nom l'indique, revendique un régime démocratique pour la Birmanie. Et il y a eu ces élections-là, 1990. Donc, il y avait de l'espoir qu'il y ait une ouverture du pays. Or, la Ligue nationale pour la démocratie a remporté les élections par un raz-de-marée. Les militaires ont refusé de reconnaître le résultat et ont mis tout le monde en prison, incluant Aung San Suu Kyi. Voilà. Qui, par la suite, va passer des années confiné en résidence, ce qui va même lui valoir le prix Nobel de la paix en 1995. Et donc, de 90 jusqu'à 2010, on est dans une période très, très, très fermée du régime. Le régime militaire va se refermer sur lui-même, on va limiter le tourisme, on va limiter les contacts avec le monde extérieur et va en parallèle se développer une économie de cronies, ce qu'on appelle les cronies, c'est les copains du régime. Donc, les militaires vont s'approprier à peu près tous les différents champs de l'économie nationale et la Birmanie va devenir un des pays les plus fermés au monde.
0: Est-ce qu'on peut parler proprement d'un régime mafieux ici?
2: Je pense que c'est un terme qui s'applique tout à fait parce que un exemple très intéressant, je trouve, lorsque je faisais de la recherche de terrain là-bas, une fois, j'interviewais un officier de l'armée birmane qui m'expliquait que dès qu'il recevait sa graduation comme officier, automatiquement, on lui donnait un poste de CEO d'une entreprise pour qu'il puisse avoir des revenus d'appoint parce que les salaires de l'armée sont trop bas. Donc, tous les officiers font de la business. Donc...
1: Et ça serait quoi les principales secteurs économiques du Myanmar? Soit, oui, les années 90, mais aussi maintenant, ça commence à évoluer depuis...
2: Oui. L'agriculture, c'est un secteur économique très important. Longtemps, la Birmanie, on disait que c'était le grenier à riz de l'Asie du Sud-Est. Il y a tout ce qui concerne l'extraction minière. C'est un pays qui possède d'abord les plus grandes réserves de rubis au monde. Et on parle d'environ, si je ne me trompe pas, 90 à 95% du rubis. Mais il y a également des terres rares, des minéraux rares qui sont très, très convoités aujourd'hui. Ensuite, l'exploitation gazière et pétrolière. C'est aussi des secteurs très importants. Ils ont des réserves vraiment immenses.
0: Les offshore, puis...
2: Exactement, qui est d'ailleurs une compagnie canadienne s'en va exploiter ça très bientôt. Là.
1: On pourra en parler après,
0: Justement, là, on pourra embarquer dans les années 2010, là, donc cette transition dont on avait mentionné au début de l'émission, là, la libéralisation et là jusqu'au coup d'État. Alors, on pourra embarquer là-dedans après une petite pause musicale sur les ondes de CSM. 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

0: C'est à l'écoute de l'Horizon sur les ondes de CISM. On est toujours en compagnie de Clara et de Jean-François Rancourt, politologue et membre de l'Observatoire des droits de la personne et spécialisé en Birmanie, Myanmar. Alors, et on est toujours dans ce pays. On était rendu à discuter de cette tentative de libéralisation des années 2010. Une espèce de tentative de transition constitutionnelle. Ça s'est amorcé à la fin des années 2000. Est-ce que tu peux nous parler un petit peu de c'était quoi la dynamique de pouvoir à ce niveau-là, donc les objectifs des différentes factions, que ce soit les démocrates de la majorité, les militaires, et bien sûr là où est-ce que dans tout ça se situaient les différents groupes ethniques auxquels on a fait référence plus tôt?
1: Oui, tout à fait. Alors, justement, à la fin des années 2000, les militaires vont mettre en place un processus pour rédiger une nouvelle constitution. C'est un processus qui va être très, très, très biaisé parce que ils vont inviter des gens issus de certains groupes minoritaires à participer aux consultations, mais en parallèle, ils vont mettre en place une loi qui interdit de critiquer les positions des militaires dans le processus constitutionnel. Bon. Donc, on peut voir déjà là le problème.
0: Ouais.
1: Et donc, en 2008, la nouvelle constitution est mise en place. Et c'est une constitution vraiment particulière, d'abord parce qu'elle est extrêmement longue. Je l'ai lue au complet. C'est pas une lecture que je vous encourage à faire. Et si je me trompe pas, c'est 300 pages. Et dans cette constitution, l'armée s'attribue des pouvoirs énormes. En fait, ouais, généralement, quand on pense à une force armée d'un pays, on se dit l'armée répond aux ordres du gouvernement, n'est-ce pas? C'est un peu la base. Là-bas, c'est pas le cas. Le ministère de la Défense, le ministère de la Sécurité intérieure, donc la police, ouais, ainsi que le ministère des Frontières, étaient entièrement autonomes du gouvernement élu. Ce qui veut dire que peu importe qui était au gouvernement, l'armée faisait ce qu'elle voulait.
0: Ouais.
1: En plus, les militaires bénéficiaient de 25 % des sièges dans tous les parlements, autant au niveau fédéral qu'au niveau des États. Et

0: là où le bas blesse, c'est que pour réformer la Constitution, il faut avoir 75+1% des votes de l'Assemblée. Donc, sans le soutien des militaires, on ne peut pas réformer la Constitution. C'est une Constitution qui est vraiment, vraiment... Voilà, c'est une des constitutions les plus rigides au monde, en fait, et qui est toujours en place et que, d'ailleurs, les militaires ont utilisé pour légitimer par la suite leur coup.
1: Oui, puis, mais qu'est-ce qui avait amené ce processus constitutionnel-là? Est-ce qu'il y avait quelque chose qui leur a forcé la main? Qu'est-ce qui avait amené ça?
0: Moi, la manière que je l'ai analysé puis que je l'ai compris, en fait, c'est qu'à l'intérieur du régime, il y avait des luttes de pouvoir... Ouais. Entre des factions qu'on pourrait appeler, pardonnez l'anglicisme, des hardliners et des softliners, donc des c'est difficile à traduire parfaitement en français, mais des gens plus modérés puis des gens un peu plus conservateurs, plus si radicaux, on peut dire. Puis, et donc, les méthodes employées par les plus conservateurs depuis des années pour maintenir la stabilité dans le pays ne fonctionnaient visiblement pas. Mmh. Donc, ce qu'on peut comprendre, c'est que les gens qui étaient plus modérés à l'intérieur des forces armées ont dit, faut qu'on essaye autre chose. Ça fonctionne pas. En ce moment, notre pays est coupé du monde. Notre pays est en guerre. Qu'est-ce qu'on pourrait faire? Peut-être que si on mettait un vernis de démocratie, ça calmerait les tensions. Ça, c'est comme une soupape, finalement, pour évacuer un peu la colère de la population puis apaiser les conflits et, en parallèle, pouvoir rétablir des relations diplomatiques avec d'autres pays.
2: Oui, mais en même temps, c'est en forme de légitimiser ce pouvoir disproportionné de l'armée à travers les textes fondateurs du nouvel État.
0: Tout à fait.
2: Alors, c'est comme de donner un peu à celles et ceux qui veulent plus de liberté, mais en même temps, en sécurisant sa position prépondérante sur tous les autres pouvoirs.
0: Exact.
1: Et donc, pour...
2: OK, on a bien compris.
1: Oui. Et donc, pour avoir un certain niveau d'ouverture internationale, puis à l'intente, peut-être pacifier un peu certains des conflits, essayer donner certaines concessions malgré qu'on garde le pouvoir. Bon, il faut croire que, justement, dans la même dynamique, ça n'a pas tout à fait fonctionné. Là, en 2010, il y a eu des élections remportée par le proxy là, électoral des militaires, le Parti de l'Union de la solidarité et du développement. Ça a été boycotté par le LND. Tout ça pour dire qu'ils ont décidé que c'était pas suffisant, visiblement, pour arriver à leurs objectifs. Et alors, on arrive à 2015. Alors, est-ce que tu peux nous parler de cette période-là? Donc, milieu des années 2010, là, il y a de plus en plus d'espoir. Là.
0: Oui, c'est une période dorée, en fait, pour le Myanmar, parce que, comme tu le mentionnes, en 2010, la Ligue nationale pour la démocratie, la LND, n'a pas participé aux élections. Aung San Suu Kyi était encore enfermée au moment des élections. Elle a été libérée peu de temps après. Et donc, en 2015, Aung San Suu Kyi est autorisée à se présenter aux élections. Alors là, vraiment, il y a un bouillonnement dans le pays, surtout au sein de la population Bamar, le groupe ethnique majoritaire, il faut dire, parce qu'Aung San Suu Kyi appartient à ce groupe-là, puis pour certains groupes minoritaires, c'est pas autant une icône, mais en tout cas, c'est toute une histoire. Mais il y a vraiment un sentiment que le changement est possible, les élections arrivent, et le parti, la LND, offre vraiment une victoire écrasante. Mm-hmm. Aung San Suu Kyi, qui ne peut pas être présidente, parce que je ne l'ai pas dit, mais la Constitution avait un article qui était spécialement rédigé pour l'empêcher d'être présidente. On disait que pour être président, on ne peut pas être marié à un étranger. Et elle, comme elle était mariée à un Britannique. Bon. Donc, elle s'est créée la fonction de chancelière de l'État qui se plaçait finalement en haut de la présidence. Et ça a été une période dorée dans le sens où la société civile a pu respirer un peu, commencer à émerger d'un point de vue aussi des réformes sociales qui ont été mises en place. Aung San Suu Kyi a voulu investir dans l'éducation, elle a voulu mettre en place une série de réformes sociales. C'était pas toujours évident à cause du poids des militaires, évidemment, dans toutes les assemblées, mais quand même, ça a été une période vraiment... où les gens se permettaient de rêver, puis, où on parlait de démocratie.
1: Oui, carrément, on se permettait le terme. Et, et pas juste ça, en fait, il y a carrément une dizaine de milices ethniques qui ont signé à ce moment-là le Nationwide Ceasefire Agreement avec l'État.
0: Tout à fait.
1: Ce qui est pas anodin, là, je veux dire, à quel point c'était inédit, là, parce que j'imagine qu'il y avait eu de la diplomatie là, au cours des longs conflits civils là, dans différentes régions, mais tout de même, là, ça, c'était majeur.
0: Oui, vraiment, vraiment. C'est un processus qui a commencé surtout à partir de 2010, le processus de paix, puis effectivement, même s'il a été assez chaotique, là, pour dire, ça finit par amener justement une dizaine de groupes qui ont signé ces ententes de cessez-le-feu. Il y en a encore au moins 9 ou 10, je crois, qui ont toujours des ententes de cessez-le-feu avec les forces militaires.
1: Oui, tout à fait. Puis bon, malheureusement, cette tu mentionnais une espèce de période dorée là, mais là, mentionnant les groupes ethniques, ben ça a pas été doré longtemps pour tous là. Bon, évidemment, il y a le génocide.
0: Ouais.
1: Hein? Alors, c'est l'éléphant dans la pièce là, quand on parle des années 2010. Puis bon, évidemment, ça se continue encore aujourd'hui.
0: Ouais.
1: Bon, de quoi parle-t-on là? Est-ce que tu peux nous remettre un petit peu? J'imagine que c'est une des seules choses que les gens ont entendu parler là, de par rapport au Myanmar là, ici dans les 10 dernières années. Alors, évidemment, là, ce génocide des Rohingyas, qui est un groupe minoritaire qui est majoritairement musulman.
0: Exactement. Donc, les Rohingyas qui sont dans une situation très difficile au Myanmar depuis vraiment des décennies et des décennies, on leur a retiré leur citoyenneté en 1982. Mm-hmm. Et donc, en 2017, il y a vraiment eu une campagne génocidaire qui a été lancée contre cette population-là par l'armée birmane. Oui. Il y a eu des centaines de milliers de réfugiés qui sont partis, en grande majorité au Bangladesh, mais beaucoup aussi en Malaisie, en Indonésie. Oui. Ça a été vraiment horrible. On parle de milliers de morts, des villages entiers qui ont été rasés. Puis ensuite, des colons ont été envoyés sur ces terres-là pour se réapproprier les terres, pour se mettre à... Finalement, ils volaient les cultures, ils volaient les villages au complet des Rohingyas. Ça a été une catastrophe et c'est à ce moment-là aussi que l'image d'Aung San Suu Kyi s'est ternie.
1: Ah, bien sûr.
0: Parce qu'elle n'a jamais, jamais reconnu... En fait, non seulement elle ne reconnaissait pas le génocide, ni même un nettoyage ethnique, mais elle ne reconnaissait pas l'existence des Rohingyas comme un groupe ethnique à part entière. Ouais. C'est, il y a, dans les processus génocidaires, il y a toujours cette étape où on veut finalement déshumaniser un groupe. Et ce qui se passait là-bas, c'est qu'on disait « Ah, eux, ils sont pas des Rohingyas. Les Rohingyas, ça existe même pas. Ce sont des immigrants bengalis illégaux. Ils ont pas d'affaires ici. » Mais au Bangladesh, on va dire « Non, non, non, non. Ces gens-là sont nés dans votre pays. Ce sont pas des Bengalis. Ce sont des Rohingyas. » Donc, on a une population qui a été complètement niée de son existence, autant par les militaires que par les forces démocratiques. Et pour avoir été sur le terrain à ce moment-là, je dois vous dire, c'était surréaliste. Des gens que je considérais comme des libéraux, comme des démocrates qui me disaient que les Rohingyas n'existaient pas, finalement. C'était un discours super normalisé à l'époque.
1: Mais là, toi, t'étais où à ce moment-là, juste pour avoir une idée?
0: J'étais basé à Yangon.
1: Ouais, c'est ça. Fait que là, je me dis, bon, là, t'es dans la métropole. Ça doit être assez facile là, d'avoir une coupure là, avec... bon, là, on parle essentiellement de l'état de Rakhine, là, quand on parle de la situation des Rohingyas. Et ben, c'est pas tout le monde là, qui sont à Yangon qui ont des liens avec cet état-là, puis on peut regarder la géographie, là, c'est pas à côté non plus, là, c'est un grand pays.
0: Ouais.
1: Alors, évidemment, ça peut faciliter là, une espèce de déconnexion, et là, bon, loin des yeux, loin du cœur. Mais, bon, par rapport à cette situation-là, une des choses des questions que je me posais, c'est les relations là, entre le gouvernement et l'armée. Alors, on peut prendre la question là, dans un contexte plus large, mais je pense qu'ici, on peut s'en servir là, comme un cas d'espèce là, par rapport à ces relations entre le gouvernement et l'armée durant le gouvernement d'Aung San Suu Kyi.
0: Mm-hmm. Mais les relations vont être extrêmement difficiles tout le long du gouvernement d'Aung San Suu Kyi parce que les démocrates, évidemment, savent très bien que les militaires sont là pour rester. Puis d'ailleurs, tout cet épisode du génocide des Rohingyas va démontrer quelque chose, c'est que Aung San Suu Kyi avait très clairement peur de ce que les militaires pouvaient faire à son régime parce que une des raisons que les analystes ont avancées pour expliquer son silence face au génocide, c'est la crainte que si elle prenait position contre l'armée, automatiquement, il y aurait un coup d'État. Ce qui était très probable dans les faits.
1: Ben, écoute, avec ce qui est arrivé après... Hein.
0: Exactement.
1: Ben, parlons-en. Quels facteurs là, ont amené les militaires à se dire, bon, ben, on vient de faire cette expérience-là, on a essayé de pacifier, puis de fait, là, hein, il y a eu des succès au niveau de la pacification. Mais là, visiblement, il y avait peut-être laissé un petit peu trop de laisse, un petit peu trop d'espoir à la démocratie. Mais tout de même, là, je veux dire, replonger le pays dans une situation de telle qu'on la connaît aujourd'hui, c'était pas nécessairement non plus dans les intérêts économiques. Alors, quel facteur on pourrait invoquer là, pour essayer de comprendre qu'est-ce qui nous a amené dans la situation actuelle c'est-à-dire qu'est-ce qui explique le coup d'État?
0: Il y a différentes manières qu'on peut approcher pour essayer de comprendre justement ce coup d'État-là qui a eu lieu le 1er février 2021. moi, si on retourne un peu justement aux intérêts stratégiques des militaires, leur volonté, par exemple, de maintenir la stabilité de l'Union du Myanmar. Bon, à l'intérieur du cadre démocratique, il y avait un retour de discussion pour aller vers plus de fédéralisme. Il y avait cette idée-là qui recommençait à émerger, qui était discutée, qui aurait probablement été mise en place d'ici une vingtaine d'années si le pays avait pu rester dans un élan démocratique. Mm-hmm. Ça, c'est quelque chose qui inquiétait beaucoup les militaires, parce que les militaires, on va se dire, les officiers viennent, pour ainsi dire, tous du groupe ethnique majoritaire Bamar, et ils ont intérêt à ce que les Bamar restent le centre du pouvoir du pays. Donc, il y avait ça. Il y avait également le fait que ce que les militaires observaient, en fait, c'est qu'ils perdaient leur mainmise sur certains secteurs de l'économie. Il y avait des grandes réformes qui étaient mises en place par Aung San Suu Kyi, sociales, mais également économiques. Et il y avait des intérêts ici qui étaient mis en danger, des intérêts strictement économiques. Et là, ça pouvait inquiéter grandement les militaires. Et donc, on avait vraiment ces militaires-là qui étaient... finalement, qui ont pris conscience que leur propre stratégie de mettre en place un processus de libéralisation politique se retournait un peu contre eux. Ouais. Ils perdaient de l'influence, ils perdaient du pouvoir. Puis à un moment donné, je crois qu'ils n'avaient pas anticipé que la popularité de la LND serait aussi importante.
1: Puis bon, évidemment, le coup d'État qui fait suite à un coup de sonde, c'est-à-dire des élections en 2020.
0: Ouais. Exact.
1: Et que justement, ça allait dans ce sens que tu viens de mentionner, n'est-ce pas?
0: Exactement. Il y a eu ces élections en 2020 qui ont été remportées vraiment de manière très majoritaire par le parti d'Aung San Suu Kyi. Et c'est à ce moment-là que les militaires ont simplement dit « on ne reconnaît pas le résultat des élections ». Ils ont beaucoup, sans vouloir faire de mauvaises comparaisons, ils ont beaucoup copié ce que Donald Trump avait fait au moment des élections quand il a refusé de reconnaître.
2: Mais ils ont réussi les coupes d'État.
0: Sauf qu'eux sont allés plus loin, ils ont réussi, exact.
1: OK, on rit jaune, on s'entend.
0: Oui.
1: Mais mieux vaut en rire qu'en pleurer, je sais pas, mais non, effectivement, ça semble être une considération assez pertinente pour l'époque, là. On est, faut le rappeler, on est tout juste après ça, là. On est au début de l'année, là, après janvier 2021, là. Alors, c'était dans l'air du temps,
0: disons. Ouais,
2: c'était quelques semaines après, finalement,
1: c'était tout juste après.
2: Ouais, après. Parce que aussi, je pense que c'est important. On te dit qu'ils ont emporté les élections avec un gros victoire, mais je pense que ça serait bien de le quantifier, parce que moi aussi j'ai checké les chiffres hier et c'était quand même, ils ont arrasé, comme c'était comme plus de 390 sièges sur un total de 490, je le dis un peu de mémoire, mais oui, c'était vraiment, c'était, je pense, plus de 80%, pas les 80 parce qu'il reste les militaires, ouais, mais des celles élues démocratiquement, entre guillemets, c'était plus de 80% des sièges qu'ils ont remportés.
0: Oui, tout à fait, puis le reste des sièges qui avaient été gagnés aux élections, ouais, c'était souvent des partis ethniques qui représentaient.
2: Oui, des partis minoritaires. Parce que oui, les partis majoritaires sont en chute. Ils ont vraiment récolté, je pense, 9, 30 sièges dans un parlement de presque 500 sièges.
0: Ouais.
2: Alors, c'était quand même...
0: c'était un gros défaite.
2: Oui.
1: Et bon, puis là, les militaires ont dit, OK, c'est assez.
2: Ouais. Vous avez joué assez à ces jeux-là. On arrête là.
0: Exact. Voilà.
1: Alors, on va passer en pause publicitaire et on vous revient par la suite. On va avoir l'occasion de discuter, bon, maintenant, du déroulement de cette guerre civile qui dure maintenant à peu près 5 ans, là, mais et là, bon, end counting, là. Alors, on poursuit là-dedans à l'horizon. Ça se poursuit encore jusqu'à 9h.
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0: Vous êtes à l'écoute d'À l'horizon et on poursuit avec cette deuxième heure concernant le Myanmar en compagnie de Clara et de Jean-François Rancourt, politologue spécialisé par rapport au Myanmar. Alors, on en était à cette malheureuse guerre civile qui sévit au Myanmar depuis le coup d'État de 2021. Alors, est-ce que tu peux nous expliquer un peu là, comment, qu'est-ce qui s'est passé là, dans la période immédiate là du coup d'État, comment est-ce que les forces en jeu là se sont organisées, puis bon, comment démêler les factions aussi là, hein, en fonction de bon c'est les intérêts de qui, comment que ça joue, puis aussi bon il y a toute la question du gouvernement en exil, etc.
1: Alors, suite au coup d'État, très rapidement, en fait, la population a pris la rue. Je pense qu'au cours de la décennie qui vient de passer, les gens ont développé le réflexe de dire qu'ils ont le droit de manifester, de s'exprimer. Donc, la population a pris la rue. On a beaucoup vu la génération Z, justement, qui était très, très, très active dans les manifestations. Or, ça a rapidement viré en bain de sang. Les militaires n'ont pas attendu pour ouvrir le feu sur les foules, pour procéder à des arrestations massives. Et là, il y a vraiment eu une grande campagne de terreur qui a été mise en place par les militaires birmans. On rentrait dans les villages, on rentrait dans les quartiers, on faisait des rondes d'arrestation. On allait vraiment... On terrorifiait la population.
0: Il y a la doctrine des four cuts, là.
1: Oui.
0: Donc, ici, on parle de cette doctrine anti-insurrectionnelle là, qui consiste à terroriser là, en ciblant internationalement les civils avec la violence sexuelle, l'utilisation de boucliers humains, l'incendie criminel comme tactique.
1: Oui.
0: Donc, puis bon, ça, c'est juste la surface des exactions. Hein.
1: Oui. Puis tout ça a été... C'est toutes des tactiques qui sont mises en place par les militaires pour terroriser la population, justement. Et donc, cette population-là s'est rapidement pris compte qu'il fallait résister puis il fallait prendre les armes. En tout cas, c'est ce que beaucoup des milliers de personnes ont pensé. Il s'est créé... Ben, en fait, je vais trop vite, de prime abord, il s'est mis en place ce qu'on appelle le gouvernement d'unité nationale, mm-hmm. qui est formé de gens qui ont été élus aux élections de 2020, mais qui ont été tassés, finalement, parce que le Parlement n'a jamais été ouvert. Mm-hmm. Donc, ces gens-là ont commencé à se rencontrer en exil, puis à appeler la population à se soulever. Puis ça a mis en place ce qu'on appelle les People Defense Force, les forces de défense populaire qu'on appelle par l'acronyme PDF. Et donc, les PDF, qu'est-ce que c'est? Ce sont des gens ordinaires, si je peux dire, comme toi, comme Clara, là, comme moi, qui décident de prendre les armes. Donc, qui quittent la ville, qui s'en vont dans la jungle, faire un entraînement intensif, souvent avec le soutien de certains groupes ethniques armés. Et donc, ils vont faire un entraînement intensif de quelques semaines, puis qui passent au combat. C'est en ce moment une des forces principales dans la guerre civile au Myanmar, les PDF, parce que parmi les forces principales, il y a donc eux, il y a évidemment les militaires, et il y a, bon an mal an, environ 24-25 groupes ethniques armés différents, chacun avec des positions différentes. Donc, les groupes qui sont signataires du cessez-le-feu ne se battent pas contre les militaires en ce moment. Mais il y a d'autres groupes qui vont vraiment être dans des conflits assez intenses là, contre les militaires.
2: Là, j'ai deux questions. Alors, les petits groupes aussi, là, des fois, qui vont s'évadre entre eux-mêmes pour des questions de territoire ou des contrôles.
1: Okay? Oui, oui, oui.
2: Et l'autre, c'est les PDF, j'imagine, qui est comme peut-être les plus grands groupes, c'est assez grand. Est-ce qu'ils ont une idéologie définie ou ça dépend un peu de faction, de la région, je sais pas. Serait quoi un peu
1: C'est une bonne question. Il y a un point commun, en fait, qui est celui de vouloir établir la démocratie. Mm-hmm. Renverser les militaires, mettre en place un État démocratique avec des élections libres et justes. Mais à part de ça, c'est un mouvement qui est très fractionné. Certaines personnes vont parler de milliers de groupes, même qu'on peut lire dans certains rapports. Oh, il y a 2600 groupes différents en Birmanie en ce moment qui se battent, ce qui représente 20% de tous les groupes armés mondiaux. Mais parce que certains de ces groupes-là, ça va être, par exemple, dans un tout petit village, 30-40 personnes qui vont prendre des vieux fusils de chasse puis qui vont s'équiper pour défendre le village, ça compte comme un groupe. Donc, il va y avoir vraiment cette fragmentation-là au sein des PDF, ce qui fait qu'il n'y a pas nécessairement... Il n'y a pas un état-major qui va avoir une grande stratégie. On est vraiment dans la résistance jour après jour... ad hoc, là, en fonction...
2: Oui, mais c'est quoi qui crée peut-être ce sentiment d'appartenance au PDF? face des autres petits groupes ou les groupes plus dispersés? C'est comment ils se rassemblent ensemble pour dire on est la PD, on fait partie de ça?
1: Ben, c'est surtout du fait de l'origine des combattants qui viennent de la société civile, finalement. C'est la caractéristique propre au PDF, c'est le fait qu'on parle de civils qui vont se battre. Bon, maintenant, il y a aussi des militaires qui ont rejoint parce qu'il y a eu beaucoup
0: défections,
1: hein? Exactement. Parce que, on s'entend, là, il y a pas beaucoup de gens. Le travail dans l'armée, c'est un travail, c'est un pays qui est pauvre, on le mentionnait en introduction, donc il n'y a pas beaucoup d'opportunités, mais là, se retrouver à devoir tirer sur sa propre population, c'est pas pour tout le monde, on va se dire.
0: Ouais, non, en effet. Puis, mais là, tu mentionnes de tirer sur sa population, mais là, dans une des tactiques utilisées, là, à part le scorched earth, là, c'est les bombardements.
1: Ouais.
0: On l'a justement, on en a parlé en ouverture d'émission, puis c'est récurrent, là. Et donc, parle-nous un petit peu de cette tactique-là. Comment est-ce que les différents groupes armés essayent de contrer ça, mais aussi il y a des offensives là, qui ont eu lieu aussi là, sur le terrain. Alors, tout cet environnement tactique, là, est-ce que tu peux nous donner un petit portrait?
1: Oui, tout à fait. Les bombardements, c'est vraiment une des tactiques les plus utilisées par les forces militaires birmanes pour vraiment déployer une campagne que moi, je qualifie de terrorisme d'État.
0: Ouais.
1: Donc, on est vraiment dans l'idée de terroriser la population. Donc, on va pas limiter les bombardements à des positions stratégiques. On va pas limiter les bombardements à des camps d'entraînement, par exemple.
0: Ouais.
1: Comme on le voyait dans les nouvelles ce matin, on bombarde des marchés avec une forte affluence. On va bombarder des sites religieux, des écoles, des hôpitaux. Donc, on est vraiment loin des cibles militaires. Puis, on est dans cette optique-là de terroriser la population, de la démoraliser, de la couper aussi, de soins médicaux, de la couper de ses vivres. Puis, tu sais, tu le mentionnes de scorch earth, mais tu sais, on va brûler, on va incendier des villages au complet. Il y a eu des centaines de milliers de maisons qui ont été brûlées depuis le début de la guerre civile, ce qui donne comme résultat qu'on a des millions de déplacés internes, de réfugiés internes au pays. Et c'est un peu la forme que ça va prendre. Sinon, il y a beaucoup d'un point de vue des rebelles, si on peut les appeler ainsi, il y a beaucoup de guerres de guérilla. Donc, on va surprendre les militaires, on va mener des attaques sur des convois, on va attaquer leurs bases militaires. Et en ce qui concerne le contrôle du terrain, c'est très variable dans le temps. Là, ça fait 5 ans et quelques mois que la guerre se déroule. Donc, il y a eu des avancées, des reculées au cours du temps. Mais en ce moment, les militaires contrôlent moins de 40% de la totalité du territoire du pays.
2: Mais si on revient aux attentats qui sont passés hier, pour moi, c'est la misère un peu à concevoir l'État qui fait ça, mais à visage découverte, qui réclame un peu l'autorité aussi des faits. Ça me semble un peu désespéré, mais dans les mêmes sens, c'est des populations qui aspirent à gouverner, à contrôler. C'est ça, en affichant ouvertement que c'était le gouvernement qui fait ça, c'est pas contre-productif. À un moment donné, ça va pas encore alimenter les envies des gens de lutter, de se mettre contre le gouvernement, des organisés dans des groupes armés. Alors, je vois pas la stratégie comme si tu le fais quand même, cache-toi un peu, c'est pas blâmer les autres pour te donner la légitimité, mais les faire comme ça, réclamer l'autorité des attentats, c'est qu'est-ce que tu me penses là-dessus?
1: J'aimerais que les militaires soient logiques, mais j'ai l'impression que c'est pas toujours le cas.
2: Ouais.
1: Puis j'ai l'impression, parce que ce que tu amènes est très, très pertinent, en fait, là, de quelle manière est-ce qu'on est supposé apaiser un conflit en bombardant des civils? Ça fait aucun sens. Là.
2: Tes propres civils auxquels tu peux gagner la pluie.
1: Exactement, mais justement, où les bombardements ont eu lieu dans l'État Rakhine, qui est un État autonomiste depuis longtemps, parce que on n'a pas été dans notre survol historique, on ne s'est pas rendu au royaume birman d'autrefois, mais le royaume Rakhine a été sous domination birmane seulement pendant 40 ans avant que les Britanniques arrivent. Mmh. Donc, ils n'ont jamais vraiment reconnu la légitimité de la Birmanie en soi.
0: Ouais.
1: Donc, il y a aussi un peu de ça, on veut écraser cette population-là depuis longtemps, mais effectivement, ce n'est pas logique.
2: Pour le reste de la population majoritaire, c'est quoi leur relation, leur vision de cette partie, de cette région de Myanmar?
1: Ça, c'est une bonne question également. Il y a beaucoup, on va se dire, il y a beaucoup de racisme là, au Myanmar. Puis je ne veux pas mettre tous les Bamars dans le même bateau, évidemment. Là, il y en a plein qui ne sont pas racistes. Mais il y a beaucoup de racisme envers les Rakhines qui ont une peau plus foncée, notamment, qui ont une langue qui est un peu différente, même s'ils ont les mêmes racines que les Bamars. Donc, les relations sont conflictuelles. Puis surtout parce que les Rakhines demandent plus d'autonomie, ce qui peut amener parfois une certaine incompréhension puis une colère de l'autre côté,
0: Puis bon, dans tout ce qui est tactique, là, il y a pas seulement, ce qui est directement meurtrier. Là, dans le pays, c'est difficile de se déplacer. Le commerce est affecté, bien sûr. Donc, il y a de l'insécurité alimentaire qui vient accompagner tout ça, et aussi la destruction des livelihoods. Là, tout ce qui est, on a parlé d'agriculture, qui est quand même une des grosses parties de l'économie. Et là, c'est très difficile pour. Mais en fait, là, il y a pu avoir de l'agriculture commerciale qui s'est juste revenu à l'agriculture de survivance, là.
1: Ouais,
0: on pourrait même pas dire de subsistance. Et évidemment, tout ça, il y a certaines populations, en particulier dans cet état où il y a l'héroïnium, mais aussi bon d'autres populations, qui sont pris entre l'arbre et l'écorce, parce que en fait, même des milices ethniques vont être peuvent être particulièrement brutales là, avec d'autres minorités sur leur propre territoire. Donc voilà, c'est le cas par exemple de l'Arakan Army par rapport au Rohingya. Et donc là, on a des recrutements forcés, du forced labor, on a de la torture, etc. En fait, c'est assez similaire au traitement de l'armée sur toutes les autres minorités. On peut dire que notamment l'Arakan Army, mais pas seulement, les milices aussi là, peuvent être particulièrement brutales avec des civils, et en particulier quand ce ne sont pas de leur groupe ethnique.
1: Tout à fait, tout à fait. Il y a des crimes contre l'humanité qui sont commis pas seulement par les militaires en ce moment. Puis ça rend le conflit d'autant plus complexe, justement, parce qu'on aime bien avoir les bons et les méchants, là. Mais c'est pas aussi simple que ça sur le terrain. Tu le mentionnes, par exemple, l'Arakan Army a été pointée du doigt, notamment pour la manière qu'elle traite les Rohingyas. Il y a eu beaucoup de Rohingyas qui ont été forcés d'aller se battre pour une cause qui est pas la leur. La violence est comme, c'est comme imbriqué à tous les niveaux, on dirait, malheureusement, parce que tout le monde est en mode survie,
0: Puis en ce qui concerne le soutien populaire pour les mouvements révolutionnaires, là, Clara mentionnait justement on voudrait gouverner une population qu'on bombarde. Là, dans ce cas-ci, il y a quand même les civils là, qui vivent dans les zones là où les gens ont pris les armes. Mm-hmm. Je comprends que pendant un certain temps, il y avait un fort soutien, une forte sympathie, mais là, on parle carrément de gens là que c'est tellement difficile de vivre dans cette situation-là où il y en a qui décident, on va plutôt se déplacer dans d'autres régions du pays qui sont sous le contrôle de l'armée, et pour essayer de trouver des nouvelles opportunités.
1: Oui, tout à fait, tout à fait. Je te dirais que, tu sais, dès le départ, il y a une grande partie des gens qui ont quitté les grands centres parce que les grands centres sont sous le contrôle des militaires immédiats. Donc, ils sont partis dans des régions périphériques du pays. Tu sais, on parle de 3,7 millions de personnes déplacées au total.
0: Ouais.
1: Donc, c'est vraiment beaucoup de monde. Moi-même, mes amis personnels qui habitent à Yangon ont tous quitté la ville pour des raisons de sécurité. Mais après, même quand t'es dans une zone contrôlée par les forces opposées au régime militaire, la vie est très difficile, notamment pour, tu le mentionnais juste là, mais par rapport aux enjeux alimentaires.
0: Hein. Ouais.
1: Les militaires vont couper l'approvisionnement, ils vont couper des routes commerciales, tout ça. Ce qui fait que la famine est en train de s'étendre au pays. Selon le Programme alimentaire mondial de l'ONU, il y aurait un gros 12,4 millions de personnes confrontées à une faim aiguë en ce moment, dont 1 million en situation critique. C'est énorme, c'est énorme. Puis même si c'est un pays qui n'était pas très riche économiquement auparavant, la situation n'a jamais été aussi catastrophique. Là, on est vraiment rendu dans le creux là, d'un point de vue humanitaire.
2: C'est pas par un manque de ressources, même à niveau agriculteur, ils ont les ressources, mais là aussi les choses à vendre. Mais c'est ça pourquoi tu penses que c'est, même si la PAM, tu m'as dit, les programmes des aliments de l'ONU a constaté ça, pourquoi il n'y a plus d'engagement international, quand même avec des fins humanitaires?
1: Ça aussi, c'est une grande question.
2: C'est pour ça la pause.
1: Malheureusement, je pense qu'il y a un désintérêt de la communauté internationale envers ce qui se passe au Myanmar, là, on va se le dire. Mais il y a toutes sortes d'enjeux logistiques, parce que ça impliquerait, on pourrait faire rentrer du soutien dans les zones contrôlées par des groupes révolutionnaires. Or, c'est très compliqué d'un point de vue légal, parce que on doit faire ça dans le dos des autorités officielles qui sont les militaires. Donc, si on décide d'avoir un programme d'aide alimentaire qui passe par la junte militaire, d'un, la nourriture ne va pas se rendre aux personnes qui en ont besoin. De deux, les militaires vont se remplir les poches.
2: Parce que parfois, c'est des jeunes qui sont complètement entourés par des contrôles militaires pour des hommes militaires, non? C'est peut-être des îlots à l'intérieur des propres pays.
1: Exactement, exactement, exactement.
0: Et puis, bon, malheureusement, justement, la situation militaire comme telle informe les perspectives humanitaires. Donc, c'est-à-dire qu'on est dans l'impasse, là, en ce moment, là, entre les groupes armés et les forces armées du pays. Là.
1: Ouais.
0: Alors, ici, comment est-ce qu'on peut caractériser cette impasse-là d'un point de vue opérationnel, tactique et logistique?
1: Ben écoute, ce qui se passe en ce moment, c'est, puis on y faisait référence brièvement plus tôt, c'est que il n'y a pas de grande avancée d'un bord ou de l'autre. Parce qu'en fait, il n'y a pas juste un bord. Puis déjà là, ça, c'est une des variables qui rend la résolution du conflit très difficile, la fragmentation des acteurs sur le terrain. Il n'y a pas vraiment de négociation qui est possible entre un camp et l'autre parce qu'on a des dizaines et des dizaines de petits camps, finalement.
0: Ouais.
1: Puis ce qu'on observe, justement, c'est une impasse. Il y a personne qui réussit à avoir une position dominante sur les champs de bataille. Il y a personne qui réussit à enchaîner un grand nombre de victoires. Il y a eu des campagnes qui ont fonctionné au cours des dernières années, qui ont permis d'avoir des gains pour les forces rebelles, mais ça n'a pas duré. Et donc, on est dans ce moment d'épuisement d'un côté comme des autres, dois-je dire. Et à tel point que les militaires birmans ont mis en place si je me trompe pas, ça fait un an environ, ont mis en place une conscription pour forcer l'enrôlement obligatoire de jeunes gens pour aller servir de chair à canon.
0: Oui. Ah, on n'a même pas encore parlé en plus de l'enrôlement des enfants soldats là, de part et d'autre d'ailleurs.
1: Ouais.
0: Cette conscription, ça a été mis en place quand exactement?
1: Ça fait environ un an.
0: Donc, c'est récent et ça démontre justement des difficultés au niveau du recrutement. Mais juste en général, là, d'un point de vue logistique et économique, comment est-ce que ce conflit-là peut continuer à être soutenable? Parce que donc, par exemple, on peut aussi mentionner comment ça peut être soutenable pour les groupes rebelles. Donc, par exemple, il y a les diasporas qui contribuent au financement, à l'armement, etc.
1: Ouais.
0: C'est pas comme si les rebelles avaient le soutien d'un pays majeur, comme que ce soit la Chine, la Russie, les États-Unis. En général, c'est quand même... on est dans une situation très différente de certains proxy wars, par exemple. Là, c'est vraiment un conflit, c'est à l'interne.
1: Ouais.
0: Le recours du régime, à quel point ça peut être soutenable de part et d'autre?
1: Oui. Ben, d'abord, du côté des militaires, les militaires ont un soutien assez inconditionnel d'États très, très, très puissants comme la Chine et la Russie.
0: Oui, voilà. Bon, là, on a ce côté-là. Ouais.
1: Exactement. Donc, la Russie, la Chine vendent des armes et du matériel militaire au Birman. De ce côté-là, ils n'ont pas trop d'enjeux logistiques pour le moment, ne serait-ce que par la force du nombre, par le fait qu'ils n'ont peut-être pas assez de soldats qui sont prêts à aller au combat pour eux.
2: Mm-hmm. Oui, mais c'est ça pourrait être peut-être aussi lu comme un signe d'épuisement de l'armée, parce que le fait qu'ils forcent les gens à joindre l'armée, les enfants soldats, pour moi, ça, c'est un signe peut-être des faiblesses, mais en même temps, avec ces gros appuis peut-être financiers et en matière des ressources de ces deux grandes puissances, mais c'est un équilibre un peu bizarre, non? Parce que d'un côté, ils ont des ressources, mais ils n'ont pas des ressources humaines.
1: Tout à fait.
0: C'est même pas suffisant pour avoir une résolution militaire sur le terrain. Ce qui, tu sais, je veux dire, je dirais pas que c'est nécessairement une solution que les militaires gagnent sur le terrain, mais c'est-à-dire que ça serait une des résolutions de la guerre civile, disons.
1: Ouais.
0: L'autre, ça serait une victoire des groupes démocratiques. On va y revenir, là, mais ça serait aussi très compliqué.
1: Ouais.
0: Mais là, évidemment, sinon, ben, peut-être des solutions diplomatiques. Il y a des discussions, là, bien sûr, avec différents groupes. Mais sait-on aussi que ça peut se rendre. La capacité à soutenir le combat de ces différents groupes va informer la volonté d'aller du côté diplomatique. Donc, justement, est-ce que tu peux me parler un petit peu des ressources qu'ont ces groupes-là? Parce que, je veux dire, éventuellement, avec le temps, là, ça finit par s'éroder.
1: Oui, bien, une chose qu'on observe, en fait, qui est en place depuis très longtemps, c'est qu'il y a certains groupes ethniques armés qui vont se financer grâce à l'économie illégale.
0: Le
1: Myanmar, c'est le cœur de ce qu'on appelle le Triangle d'Or, qui est une région en Asie du Sud-Est, qui est une région productrice de drogue. Donc, on parle d'opium, donc d'héroïne, mais aussi de drogue de synthèse, comme les méthamphétamines, notamment. Mm-hmm. Et donc, depuis l'éclosion de la guerre civile, le marché noir a bondi. La production de drogue a explosé, mais également le trafic humain, mais aussi ce qu'on appelle en anglais des scam centers, des centres de fraude en ligne. Parce que ce qui est arrivé, en fait, c'est qu'avec la guerre civile, c'est créé un climat dans plusieurs régions de Far West. Il n'y a pas d'État central qui est là pour appliquer les lois. Donc, des acteurs économiques puissants peuvent se partir à peu près n'importe quel type de projet illégal et s'enrichir de manière faramineuse. Donc, autant les militaires que certains des groupes révolutionnaires vont profiter de ces économies souterraines-là pour pouvoir alimenter la guerre. Et c'est vraiment un cercle vicieux parce que plus la guerre s'intensifie, plus ces activités économiques-là prennent de l'expansion, deviennent importantes. Tu sais, je parle des centres d'arnaque en ligne, c'est quand même pas banal. Il y a des centaines de milliers de personnes en ce moment qui sont prisonnières de centres où elles sont forcées de faire des arnaques amoureuses pour extorquer de l'argent à des étrangers. Mm-hmm. Ils font ça pendant des shifts de 16-17 heures par jour. Ils se font battre. Ils peuvent pas sortir de là. On leur prend leur passeport. C'est de l'esclavagisme moderne. Et tout ça est possible grâce à la guerre et finance la guerre.
2: Ouais, ça compte dès qu'on prend son passeport parce qu'il y a plusieurs parmi eux que c'est pas des gens de Myanmar qui vont les recruter au piget dans des pays avoisinants et même pas ça. Parfois, ils vont très loin aussi pour chercher du monde avec des offres des travail ou des...
0: Jusqu'en
2: Chine, mais aussi j'écoutais un petit documentaire que j'ai l'impression de partager jusqu'à des pays africains.
1: Ouais, exactement.
2: Pour les chercher pour... peut-être parce que ces gens-là connaissent pas la réalité du pays tout à fait, vont profiter de cette ignorance pour les attirer avec un force de travail. Et dans les mêmes niveaux, c'est beaucoup des gens qui sont des gestionnaires, c'est aussi des étrangères.
1: Ouais.
2: Parfois, c'est...
1: Ouais, c'est beaucoup des mafias chinoises, en fait, qui sont gestionnaires de ces centres-là. On en retrouve aussi au Cambodge. Aux Philippines également. Là, c'est un phénomène qui a commencé vraiment à prendre l'ampleur au cours des 5-6 dernières années, puis qui est vraiment énorme. Puis l'autre, le point final, justement, pour permettre de financer tout ça, ce sont les mines puis l'extraction des ressources naturelles. Depuis le début du conflit, il y a des centaines de mines illégales qui ont émergé. Je le mentionnais, le Myanmar, c'est une des sources de terres rares les plus importantes. Donc, il y a beaucoup, beaucoup de convoitises parce qu'on le sait, on en a besoin pour les produits électroniques, notamment. Donc, il y a plusieurs groupes qui se lancent dans des projets d'extraction minière, mais sans tenir compte, par exemple, des besoins des populations qui habitent dans ces régions-là, sans tenir compte des enjeux environnementaux non plus.
0: Oui, puis on va avoir l'occasion de revenir là-dessus là, parce que l'engagement avec la Chine et les pays autour est aussi pertinent. Puis il y a toute la question des sanctions occidentales aussi, qui sont deux stratégies très différentes. Alors, mais avant ça, on va pouvoir parler d'un petit peu de perspectives potentielles d'avenir. Puis bon, et aussi, il y a eu des élections, entre guillemets, là, récemment. Alors, on pourra embarquer là-dedans. Là, on va écouter un petit peu de musique, puis on va pouvoir poursuivre ça. À l'horizon, ça se poursuit encore jusqu'à 9h.

0: Alors, de retour avec à l'horizon pour un dernier segment concernant le Myanmar en compagnie de Clara et de Jean-François Rancourt. Donc, bon, voilà, on a parlé de ce terrible conflit civil au Myanmar qui dure depuis 2021. Et bon, on a mentionné l'impasse, n'est-ce pas? Mais tout de même là, les militaires essaient d'aller de l'avant là, et bon, peu importe là, c'est quoi les perspectives réelles de pacifier le pays de manière suffisante pour stabiliser le pouvoir, parce que bien évidemment là, quand on parle de début de guerre civile, on l'a mentionné, il y a beaucoup de conflits qui couvaient déjà, et bon, même s'il y a eu des accords de paix, il y avait encore de certaines rébellions ici et là. Alors c'est relatif, n'est-ce pas, de faire cesser la guerre civile. Alors c'est plus une question de stabilisation, de consolidation de pouvoir. Puis ben là, tu mentionnais aussi un petit peu plus tôt là, que les militaires contrôlent à peine 40% du territoire. Exact. Alors bon, ça, c'est quand même un gros enjeu. Mais tout de même, là, le régime y est allé d'un petit show électoral au tournant de l'année. Est-ce que tu peux nous en parler un peu?
1: Oui, tout à fait. Alors, le régime a mis en place des élections dans un contexte de guerre civile. Donc déjà là, en partant, on peut voir qu'il y a peut-être un petit problème derrière tout ça.
0: Ouais.
1: Donc, des élections, les bureaux de vote n'ont pas été partout parce que, comme les militaires contrôlent une fraction du territoire du pays, ben il y a eu des élections simplement dans les régions contrôlées par les militaires, dans un climat de peur, évidemment. Aller voter quand il y a des soldats avec des mitraillettes qui nous surveillent, disons que ça donne envie de mettre le X à la bonne place, entre guillemets.
2: Ouais.
1: Donc, c'était des élections qui étaient absolument pas libres, absolument pas justes. Vraiment, de la bonne vieille routine autocratique pour pouvoir, en tout cas, c'est ce que les militaires espèrent, légitimer leur pouvoir. Donc, sans grande surprise, le parti proxy des militaires, le Parti de l'Union et la Solidarité, a remporté une victoire écrasante. Min Aung Hlaing, on l'a pas encore vraiment nommé, mais lui, c'est le général en chef des forces armées birmanes depuis plusieurs années. C'est lui qui a notamment dirigé la campagne génocidaire en 2017. C'est lui qui a mené le coup d'État par la suite en 2021. Mm-hmm. Donc, ce Min Aung Hlaing en question a retiré son treillis militaire, a mis des habits de civil et est devenu le président.
0: Mais c'est à la fin de l'état d'urgence, là.
1: Exactement, exactement. Parce que tu fais bien de mentionner, l'état d'urgence a été mis en place, décrété pendant plusieurs années. On a levé l'état d'urgence, on a fait les élections. Et là, donc, on a Min Aung Hlaing qui se présente maintenant comme un dirigeant civil, tout simplement, qui serait élu démocratiquement, qui serait légitime et qui décide d'entreprendre une petite tournée diplomatique chez ses voisins.
2: Comme un rebranding du personnage.
1: Exactement.
0: Ça, on va revenir
2: pour
0: sur...
2: montrer une normalité.
0: Ouais.
2: Mais tu penses, une petite question, me permettre, et tu penses c'est plutôt à l'interne pour donner une image des stabilités, des pas au concret, ce qui se passe pas d'épuisement pour l'armée, ou aussi c'est fait avec une vision plutôt internationale de dire, ok, écoute, on a des élections, machin, machin, on sait que c'est pas vrai, mais ça va peut-être aider assez, surtout, je pense, au côté économique, parce que, comme on l'a vu, c'est beaucoup de ressources qui deviennent de plus en plus intéressantes dans un monde dans un marché très, très globalisé où c'est très rare, c'est des ressources très, très précieuses. Alors, ça serait peut-être aussi comme une espèce de marketing et stratégie de diplomatie pour aussi que ça soit moins mauvaise, comment dire en français, ça plus bien vu de faire affaire avec les Myanmar, avec cette nouvelle tête visible.
1: Je te dirais que c'est probablement plus pour l'extérieur que pour l'intérieur. Mm-hmm. Parce qu'il n'y a pas grand gens à l'intérieur du pays qui doivent se dire que les élections étaient légitimes. Mais par contre, en effet, c'est une tactique pour pouvoir redorer l'image à l'international du pays.
0: Ça, on va y revenir. Mais qu'est-ce que ça vaut, là, cette affaire-là, là, de taux de participation d'à peu près 55% sur les trois phases? Est-ce qu'on peut se... Est-ce que c'est un chiffre qui est le moindrement...
1: C'est... Tous les chiffres sont questionnables.
0: Bien sûr.
1: Malheureusement, il n'y avait pas de place pour des observateurs internationaux sérieux et crédibles. C'est très difficile de savoir vraiment qu'est-ce qui s'est passé pour vrai en termes de participation, en termes de résultats. Nous, ce qu'ils vont nous dire, c'est que tout le monde les soutient puis tout le monde les aime. Donc, après, c'est... Ouais.
2: C'est quand même beaucoup... Ils ont gagné beaucoup d'appui. Si on prend en considération les dernières élections minimalement démocratiques, c'est vraiment... Wow,
0: non, mais la raison pour laquelle je mentionne le taux de participation, ouais, c'est que souvent, dans des régimes autocratiques, c'est pas vraiment qui gagne, mais plutôt combien qui participe qui est un des gros enjeux. Ouais. Alors, bon, puis une autre des petites affaires qui me rendait curieux, là, c'est les autres forces en jeu, là. Ouais. Donc, par exemple, on a quand même là, certains partis qui ont obtenu plus d'un million de voix chacun, là.
1: Ouais.
0: Donc, il y a le Parti de l'Unité nationale, une gang de nationalistes antifédéralistes, le Parti des pionniers du peuple, un petit peu même chose, mais pro-business. Puis on a un qui m'intrigue un petit peu plus, qui est le Parti populaire de l'opposant, Coco Guy,
1: ouais,
0: qui est donc quand même une grosse figure avec Aung San Suu Kyi, donc qui date là du mouvement là, du 8-8-8-8.
1: Ouais.
0: Donc, bon, qu'est-ce qui arrive avec ça? Donc, est-ce que c'est un opposant passé collaborateur? Que penser de ces,
1: oui,
0: de ces tendances-là?
1: Oui, le cas Coco Guy est intéressant. En fait, c'est qu'au sein, justement, des forces révolutionnaires, il y a une scission qui s'est effectuée. Et on a vu, donc, cette faction-là, dirigée par Coco Guy, dire, nous, on croit qu'on n'a pas le choix de collaborer parce que, notamment, la guerre civile avance pas, parce qu'on est bloqué, ouais, on est coincé dans un cycle de violence qui s'éternise. Ouais. Donc, on va entrer dans le jeu électoral aussi peu juste et démocratique soit-il pour pouvoir essayer d'avoir une influence sur les choses. On peut s'en douter, c'est une approche qui déplut à beaucoup de gens là-bas qui mènent la lutte armée parce qu'ils se sont dit, bon, ça y est, on a des collabos parmi nous. Mais sinon, si je me trompe pas, Coco Guy, c'est un homme qui a un passé militaire avant les mouvements de 1988. Donc, il y a peut-être une rationalité un peu différente que quelqu'un qui aurait passé sa vie à être dans le côté civil des choses, si on peut dire. Mais quand même, c'est intéressant de voir qu'effectivement, il y a plusieurs partis qui ont concouru puis qui ont été chercher quand même des parties intéressantes du vote,
0: ouais,
1: mais encore une fois, vraiment nettement insuffisant pour remettre en danger là, les militaires. Ouais.
0: Bon, puis justement, là, avoir ton opinion là-dessus, là, est-ce que tu penses qu'il y a des espoirs de réforme sans solution militaire? Parce que justement, en ce moment, une solution militaire, ça semble pas dans l'horizon.
1: Mm-hmm. Moi, je crois pas, honnêtement. Je crois pas qu'il y ait de réforme en vue, envisageable. Puis s'il y en a, ça risque d'aller encore une fois dans le sens qui va favoriser les militaires. J'ai pas l'impression que le nouveau président, mais évidemment le général Min Aung Hlaing, j'ai pas l'impression qu'il y a l'intention, par exemple, d'adopter un scénario à la 2010 où on va un peu slacker sur le contrôle, on va laisser un peu la société civile reprendre une place.
0: Ouais.
1: Je pense que aux yeux de Min Aung Hlaing, lui, la période de 2010 à 2020, ça a été un échec cuisant, puis il veut pas retourner là.
0: Puis donc, pour l'espoir pour les forces démocratiques, c'est la lutte armée, alors.
1: Ouais, exactement, exactement.
0: Disons qu'il gagne cette lutte armée-là. J'ai mentionné que ça allait être compliqué.
1: Ouais. Très compliqué.
0: Alors, on parlait de fédéralisme à travers l'émission. Le caractère ethnique des milices combattantes.
1: Ouais.
0: Alors, est-ce que tu peux nous brosser un portrait de cette complication qui pourrait survenir là, advenant une victoire des rebelles?
1: Oui, tout à fait, parce que comme on le mentionnait à plusieurs reprises au cours de l'émission, le camp qui est opposé aux forces militaires est scindé en différentes... C'est même pas des factions, c'est des groupes qui ont pas nécessairement de contact entre eux. Chacun a des orientations différentes, chacun a pas nécessairement les mêmes volontés. Donc, on a des groupes qui sont littéralement sécessionnistes, qui veulent se séparer.
0: Ouais, voilà.
1: On a des groupes autonomistes qui veulent plus d'autonomie au sein d'un régime fédéral. Au sein de la population Bamar, l'idée du fédéralisme est moins populaire parce qu'on n'en ressent pas nécessairement les besoins. Donc, si demain matin, il y avait une victoire écrasante des forces révolutionnaires, il y aurait tout un processus de négociations qui s'entameraient pour voir vers quoi l'État birman renouvelé pourrait aller. Et mon petit doigt me dit qu'on irait vers un régime fédéral. Je crois que ce serait à peu près le seul moyen de pouvoir asseoir tout le monde à la table puis de désamorcer les conflits parce que, tu sais, on parle beaucoup de la guerre civile qui dure depuis 5 ans, mais on l'a mentionné avant, il y en a une qui dure depuis 1948 avec les Karens. Donc, comment on fait pour que cette guerre-là se termine, ben c'est en mettant en place un État fédéral. Et d'un point de vue disons, vraiment analytique, j'ai de la misère à voir d'autres scénarios qui pourraient bien se terminer pour justement la sauvegarde de l'unité nationale puis de la stabilité intérieure.
0: Puis le gouvernement d'unité nationale en exil, il se positionne comment par rapport à ces perspectives-là?

0: quelque chose, un projet fédéral plus rassembleur.
1: Parce que même si, selon toi, c'est la seule option à long terme peut-être pour stabiliser la situation, est-ce que tu penses que l'armée vont être d'accord ou vont pucer aussi pour ce modèle? Peut-être ça irait peut-être qu'ils seront complètement épuisés, qu'ils n'en ont rien d'autre. Ça serait peut-être un scénario où ils pourraient être un peu plus ouvertes à ce type de modèles.
0: L'armée d'elle-même, c'est une bonne question. L'armée d'elle-même n'aura probablement pas une grande volonté à accepter ça. Mais l'idée, c'est que, évidemment, on est dans un scénario hypothétique. S'il y avait une victoire des forces révolutionnaires, on peut s'imaginer qu'il y aurait un processus pour mettre en place une nouvelle constitution, probablement fédérale, mais qui remettrait l'armée à sa place aussi. L'armée serait plus une force autonome. Et donc, dans un régime constitutionnel plus démocratique, où les forces militaires sont subordonnées au gouvernement central, dans ce cas-là, on pourrait s'attendre à ce qu'il y ait aussi des purges au sein des états-majors pour enlever les officiers qui sont trop gangrénés, si je peux dire, par la corruption, puis mettre en place des gens plus sympathiques à la cause démocratique. Mais il y aurait de la résistance, ça, c'est, il n'y a aucune question là-dessus, surtout venant des hauts gradés.
1: Oui, mais en même temps, comme on l'a dit tantôt, il y a des gens aussi l'armée, peut-être à des niveaux plus bas, qui sont épuisés.
0: Ouais.
1: Est-ce que ça serait peut-être aussi un risque potentiel pour l'armée qui a son propre intérêt? Commence à avoir des sécessions, des gens qui décident de quitter pour élever les rebelles, mais en gros, dans une grande proportion, ça serait peut-être un facteur de bousculement dans les longs termes, que ça vienne de l'interne plutôt que des groupes armés ou des opposantes.
0: Tout à fait. Ce sont des enjeux auxquels l'armée font face depuis quelques années, parce qu'il y a eu vraiment beaucoup de soldats, mais aussi des officiers qui ont fait défection. Donc, il y a eu beaucoup de déserteurs, beaucoup de défections, mais il faut dire que un des facteurs qui peut sécuriser l'armée en ce sens-là, c'est le fait que les familles des militaires souvent vivent sur des camps militaires. Les enfants vont à l'école grâce aux militaires. Ils reçoivent leur nourriture de là. Donc, qu'est-ce qui arrive si le père d'une famille fait défection, se sauve dans la jungle? Mais la famille va être coupée de tous ses vivres. La famille va être expulsée.
2: Ça peut être bien pire aussi.
0: Et ça peut être bien pire. Ouais.
2: Puis, justement, là, la position de ce régime qui dépend aussi de l'international, comme on l'a mentionné. Donc là, bien sûr, au niveau régional, depuis le coup d'État, il y avait quand même un isolement, à l'international, mais aussi au régional. Et là, je fais spécifiquement référence à l'ANAS, l'Association des Nations d'Asie du Sud-Est.
0: Ouais.
2: Et donc là, il y avait eu une tentative de diplomatie, l'ANAS qui avait tenté d'imposer un plan en 5 points, si je ne me trompe pas. Donc,
0: exact.
2: Il appelait ça le consensus. Là. Sauf que, il est plutôt ironique de parler de consensus parce que au sein de l'ANAS, ce n'est pas tout à fait clair. Là, il y a des pays là, qui sont favorables à un réengagement, d'autres qui sont un petit peu moins friands à cette idée-là. Puis ça se reflète aussi dans la communauté internationale en général. Donc là, pour contexte aussi, Min Aung Hlaing qui s'est légitimé avec son investiture en avril, si je ne me trompe pas, a fait en pleine tournée là, diplomatique. Il s'est rendu en Inde, Kazakhstan, Biélorussie, Russie, Chine, Laos. En août, il est passé en Thaïlande. Début septembre, il était au Vietnam. 11 septembre, il était au Cambodge. Et donc, ici, ces gens-là les reçoivent, là,
0: ouais.
2: les militaires. Birman et donc Hlaing spécifiquement aussi au niveau international il y a ce débat sur le réengagement versus l'isolement. Les nations occidentales qui elles sont résolument dans les sanctions, mais en même temps quand on dit résolument on peut questionner la question de l'efficacité. Ça c'est un classique quand on parle de sanctions. Alors évidemment il y a aussi des effets non seulement sur le régime mais des effets sur les populations. Alors, est-ce que tu peux me parler un petit peu là justement là de cette question internationale là, spécifiquement là, par rapport à l'angle de l'engagement versus l'isolement?
0: Oui, tout à fait. Je pense que de mentionner la NAS, c'est central parce que vraiment l'association est au cœur de tous les engagements politiques dans la région sud-est asiatique. Pendant les premières années du conflit, on a vraiment isolé le Myanmar. En fait, on interdisait aux représentants birmans de participer à différents sommets organisés par la NAS, ce qui était du jamais vu, on va se le dire, parce que la NAS repose sur le concept de la non-ingérence. Donc, on ne doit jamais intervenir dans les affaires des pays membres. Et donc, comme tu le mentionnais également, ils ont mis en place le consensus qui devait mener à la paix, mais sans grande surprise, les militaires birmans ont toujours refusé de s'y plier.

0: Or, depuis les élections, depuis cette tournée que tu viens de mentionner, on observe au sein de la NAS vraiment cette scission-là entre des États qui disent « on doit se réengager avec le Myanmar ». De toute façon, de les isoler, ça fonctionne pas.
1: Ouais.
0: Ils continuent de faire leur truc malgré tout. Alors, la seule voie possible vers la stabilité régionale, c'est le réengagement. Et il faut dire que, bon, Min Aung Hlaing a visité quel pays? Le Vietnam, le Laos, le Cambodge, la Thaïlande, c'est pas les États les plus démocratiques au sein de la
2: C'est ça que j'allais dire. C'est comme, oui, ils vont couper ces gens-là d'assister au sommet et tout, mais en même temps, on dit, ben, l'Asie des Sud-Est,
0: c'est ça.
2: C'est pas les scores plus hautes dans l'index démocratique.
0: C'est ça. C'est pas les Philippines, c'est pas l'Indonésie, c'est pas la Malaisie. Donc, déjà là, tu sais, on peut voir, parce que les pays n'ont pas tous la même perspective. Tu sais, la Malaisie, l'Indonésie, pour eux, qui reçoivent les réfugiés Rohingyas depuis des années, ils vont dire non, on réengage pas avec ce gouvernement-là. Il faut que les choses changent.
2: Arrangez vos affaires, faites votre truc. Oui.
0: Exactement.
3: Mais là, on a vu en ouverture l'accord là entre le gouvernement malaisien et le Myanmar sur le rapatriement de milliers de réfugiés.
0: Ce qui est assez choquant, d'ailleurs, on va se le dire là, parce que tel que mentionné justement par les analystes, la situation au Myanmar est vraiment pas prête là, pour un retour de réfugiés. Là, ça, c'est complètement absurde. Mais effectivement, il y a cette tension-là entre deux manières d'approcher finalement le Myanmar qui subsiste au niveau international, autant au niveau régional qu'au niveau plus global. Sans grande surprise, le clan occidental est vraiment dans les sanctions économiques, qu'on pense au Canada, les États-Unis, l'Union européenne, l'Australie, par exemple. Et du point de vue... de l'autre côté, on le mentionnait plus tôt, mais des États comme la Chine, la Russie, mais aussi l'Inde se positionnent en faveur de plus d'ouverture.
2: Mais d'une certaine façon, les sanctions occidentaux, ça va bonifier la Russie et la Chine parce que ça réduit les marchés de Myanmar et ça va encore bénéficier au-delà des frontières de Myanmar.
0: Ben c'est une des majeures critiques qu'on peut faire au régime de sanctions internationales. Si tout le monde n'applique pas des sanctions... Il va y avoir des brèches, puis on le voit avec justement les terres rares. La Chine, dans les dernières années, a décidé de réduire, voire de cesser l'exploitation de terres rares en son sol, puis de s'approvisionner à l'étranger par les exportations. Donc, le Myanmar est devenu vraiment central pour elle. Et là, qui a les yeux là-dessus? Ben, c'est Donald Trump. Les États-Unis ont relaxé les sanctions à l'égard du Myanmar au cours de la dernière année. Il y a certaines sanctions qui ont été abrogées, tout simplement, alors que la situation s'est jamais réglée de manière positive à l'intérieur du pays, ce qui remet en question même la volonté américaine derrière ses propres sanctions.
3: Ah ouais, mais là, puis il y a toute une affaire fascinante aussi avec la diaspora chine chrétienne là aux États-Unis qui est très MAGA là, voit Trump comme un défenseur du christianisme, même s'il a coupé le USAID, même si tout le soutien pour les rebelles a été mis de côté. Puis aussi on peut mentionner là que tout ce qui était les protections contre les déportations de ressortissants du Myanmar, il y a carrément des déportations qui viennent des États-Unis aussi. Mais l'éléphant dans la pièce, c'est ça, c'est la Chine là. Et quand on parle de potentielle résolution là, on n'a pas ici là un cas particulièrement intéressant où la Chine là qui des fois là essaie de se présenter là au niveau international comme faiseuse de paix là. Ça peut arriver parfois, ça serait pas une occasion parfaite là de pouvoir, parce que là, elle a de l'influence avec les militaires, avec certains des rebelles aussi. Toute la question de des mafias frontalières, donc la Chine a des stakes là-dedans. Est-ce que c'est pas la Chine là qui a un petit peu le Trump card ici, là, sans mauvais jeu de mots?
0: Ben, la Chine, tu fais bien de mentionner, c'est définitivement l'acteur international qui a plus d'influence sur ce qui se passe là-bas. Ses intérêts dans le pays sont immense. Il faut dire qu'il y a deux pipelines qui traversent le Myanmar, qui connectent la baie de Bengale
3: le corridor économique, là.
0: Exactement, qui connecte le Yunnan à la baie de Bengale, qui permet d'éviter le détroit de Malacca pour les importations de gaz, tout ça. Et la Chine joue sur différents niveaux. Tu viens de le mentionner, est capable d'interagir autant avec les forces armées qu'avec certains des groupes ethniques armés, ce qui lui donne vraiment une position particulière. Puis on l'a vu au cours des 5 dernières années, il y a eu des cas où la Chine s'est interposée entre les deux camps puis a pu amener une certaine stabilité dans certaines régions. Mais le truc, c'est que la Chine va toujours faire ça pour défendre ses propres intérêts. Elle le fera pas de volonté de bon cœur, tu sais. Si un gouvernement militaire réussit à sécuriser et à stabiliser le pays, pour la Chine, c'est correct, tu sais. C'est pas le prérequis de la démocratie puis de la liberté populaire puis tout ça. C'est vraiment simplement la défense de ses intérêts. Donc, est-ce qu'elle aurait les capacités de changer les règles du jeu puis de changer les résultats? Oui. Ouais. Mais est-ce qu'elle a la volonté de le faire? C'est une autre question qui est plus difficile à répondre parce qu'il faut dire, parfois, les stratégies de la Chine sont assez opaques également dans la région.
3: Avoir un État là, instable comme ça, là, avec un État non seulement mafieux, mais qui est sur le bord de l'éclatement, là, dans un certain sens aussi, est-ce que c'est vraiment dans l'intérêt d'un État? Je veux dire, imagine si on avait ça à la frontière du Canada. Là.
0: Non, la Chine déteste ça.
3: Ouais, bon, ben, c'est ça, mais alors il y a quand même un incitatif là.
0: À... Tout à fait. Il y a un incitatif, mais comme je dis, ça pourrait aller d'un bord comme de l'autre.
3: Ouais. Ah ben oui, ok. Mais du moins qu'il y ait une résolution là, ça, dans un sens ou dans l'autre.
0: Non, la Chine aurait tout intérêt à ce qu'il y ait une résolution du conflit.
3: Est-ce que les différents pays de la région là, on en est rendu, tu sais, avec ce réengagement là, et là j'inclus la Chine là-dedans. Là, est-ce que les pays de la région là fonctionnent avec l'hypothèse que c'est l'armée qui va finir par gagner?
0: Oh, c'est une très bonne question à laquelle j'aurais de la difficulté à y répondre parce que, en fait, c'est tellement coincé comme conflit que c'est dur d'anticiper qui va
3: Faut
0: avoir...
3: Faut régler encore.
0: C'est ça.
3: OK. Bon, ben là, j'allais un petit peu vite là, parce qu'on manque de temps, mais j'aimerais terminer juste avec une dernière petite affaire, là, et donc je te l'avais mentionné hors d'onde en commençant, là, c'est quand on parle de journalisme et d'actualité internationale, c'est quelque chose qui est pas très... au Québec, là, je trouve que l'actualité internationale, il en manque, là.
0: Ouais.
3: Évidemment, il y a toutes les questions, là, de quels médias, quels sont les financements, par exemple, Radio-Can, qui avait quand même un service international. Il me semble qu'il y avait plus avant.
0: Ouais.
3: Puis à part de ça, ben toutes les journaux majeurs, c'est surtout des dépêches de l'AFP, peut-être parfois de Reuters. Mais juste avoir ton opinion là, rapidement là, sur comment on se tient au courant, puis notamment dans un écosystème francophone.
0: Ouais.
3: Et juste ton impression là, justement de cet écosystème de l'actualité internationale au Québec.
0: Ben, je suis d'accord avec ce que tu dis sur le fait qu'il y en avait beaucoup plus avant. Tu sais, Radio-Canada, on peut se rappeler l'époque où Jean-François Lépine allait dans la jungle avec les Khmers rouges.
3: Oui, ouais, carrément.
0: On est rendu loin là, de tout ça. C'est malheureux. Moi, personnellement, je trouve ça malheureux parce que je suis un mordu de politique internationale, donc j'aimerais avoir plus de sources d'informations proches de nous. Si on veut s'informer sur ce qui se passe au Myanmar, dans l'écosystème francophone, c'est extrêmement difficile. Personnellement, je suis abonné à des infolettes qui font des revues de presse de tout ce qui porte sur le Myanmar, mais généralement, ça va être des médias asiatiques. Ça peut être des médias comme le Bangkok Post, par exemple, ou bon, des gros médias de l'Asie du Sud-Est, ou encore plus intéressant à mon sens, des médias birmans en exil, comme de Irrawaddy, qui était vraiment une excellente source. Donc, il faut aller davantage vers des médias plus ciblés. Puis c'est quelque chose que je trouve déplorable, parce que le Myanmar, c'est pas le seul conflit, entre guillemets, oublié. Ouais. Il y en a d'autres, là. On peut penser au Soudan, par exemple. On peut penser au Congo. Mm-hmm. On peut penser à d'autres pays comme ça qu'on tend à simplement ne pas parler de ce qui s'y passe. Et malheureusement, des fois, on peut voir qu'il y a des liens entre les intérêts nationaux et les pays qu'on couvre. Hein. T'sais, l'Ukraine, on est intimement lié, le destin de l'Ukraine est lié au destin de l'Occident, donc on en parle beaucoup, beaucoup, beaucoup. Le Myanmar, c'est...
2: La question de proximité culturelle, mais aussi géographique, surtout l'Europe, et ça va propulser beaucoup, c'est ça.
0: Oui. Parce que, tu sais, le coup d'État au Myanmar, on en a beaucoup, beaucoup parlé tout de suite après le coup. Ouais. C'était la grosse nouvelle internationale. Mais rapidement, il y a eu le retour des talibans en Afghanistan qui a pris le dessus. Et là, le Myanmar est disparu. On est capable de focusser sur un enjeu à la fois, on dirait.
2: Et après,
0: là,
2: c'était la Palestine, on dirait que t'es arrivé et on...
0: On a oublié l'Afghanistan.
2: Oui, on a passé un petit moment sur le Venezuela, mais c'est ça, on dirait qu'il y en a seulement en gros un jeu international. Et les autres, oui, on va revenir après.
3: Oui. Mais écoute, merci d'avoir été des nôtres, Jean-François Rancourt. Ça va être certainement ce début de discussion là, sur le journalisme. On ne va pas en rester là. Je vais t'inviter à collaborer avec nous encore.
0: Oui, avec plaisir.
3: Et peut-être justement discuter de différents enjeux dans la région d'Asie du Sud-Est. Donc voilà, on aurait pu encore jaser pendant 2 heures, j'en suis sûr. Mais toute bonne chose à une fin. Merci, Clara.
2: Oui, moi, je vais simplement faire un petit shout-out pour mon émission rapidement.
3: Oui, vite,
2: moi
3: vite,
2: aussi,
3: vite.
2: Je suis tous les vendredis des 3h à 4h sur l'émission Accès aux pertes. On parle aussi des migrations et des diasporas, mais avec les gens qui sont normalement ici à Montréal, même si parfois on fait aussi des entrevues à l'international. Alors, à commercial Accès aux pertes en Instagram, c'est toute l'information là. Merci.
3: Excellent. Bon, encore une fois, merci Clara. Merci, oui. Jean-François. 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Merci d'avoir été des nôtres. Anthony Labiot au micro. 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
8: 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On vient de sortir un mini-album folk qui s'appelle L'état urgence de vivre. L'idée derrière l'album, c'était de retrouver la magie des... On voulait aussi faire les choses autrement, fait qu'on a décidé de rendre l'album disponible seulement et gratuitement sur Bandcamp, puis en copie physique. Merci de prêter vos oreilles. À très bientôt. Bisous, bye bye.

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1: 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Salut à tous et bienvenue dans Raconte ton quartier, une émission où on parle des quartiers de Montréal. En cette fin d'été et ces temps de changement climatique et même parfois d'épisodes caniculaires, qui ne rêve pas de passer du temps encore dans les espaces verts pour profiter soit de la fraîcheur, soit de la nature, soit des derniers rayons de soleil avant l'hiver. Montréal est une ville de parcs qui font place à la nature et non pas, par exemple, des squares comme on peut l'imaginer dans les parcs français. C'est donc intéressant de s'y intéresser et de voir un petit peu comment les parcs ont évolué au fil du temps et quels sont les enjeux aujourd'hui.

Dans les années 1860-1870, Montréal est en pleine révolution industrielle. C'est la métropole économique du Canada qui connaît une forte croissance. Le long du canal Lachine, dans le sud-ouest, ou dans les quartiers de l'est comme Sainte-Marie et Hochelaga, la vie ouvrière est difficile. Les ruelles ne sont pas entièrement aménagées, les logements ouvriers sont souvent de mauvaise qualité et parfois dépourvus d'eau courante. Dans ce contexte, les conditions sanitaires ne sont pas les meilleures, provoquant des épidémies, en particulier dans les milieux populaires. La mortalité infantile est alors importante. Pour les médecins et le mouvement hygiéniste de l'époque, la cause est claire, la ville étouffe sous le smog, la crasse et ce qu'on appelle à l'époque les miasmes. C'est là qu'émerge l'idée de créer des hôpitaux en dehors de la ville, avec des espaces verts, en réponse à une urgence de santé publique. On commence à théoriser que la végétation agit comme un filtre capable de purifier l'air contaminé et de redonner de la vitalité. En 1861, l'Hôtel Dieu de Montréal quitte ainsi son emplacement dans le Vieux-Montréal pour devenir le premier hôpital à s'installer sur le flanc de la montagne du Mont-Royal. Ensuite, c'est au tour de l'Hôpital Royal Victoria, puis du Shriners Hospital for Children, d'investir le Mont-Royal afin de profiter de la valeur thérapeutique de la nature. Mais il y a aussi une dimension sociale. Dans une ville marquée par de profondes inégalités de classe, certains proposent de faire du Mont-Royal un lieu pour les Montréalais afin d'y améliorer leur bien-être et d'en faire un parc. C'est en 1859 que survient le déclencheur lorsqu'un propriétaire foncier privé possédant les terrains sur les flancs du Mont-Royal décide d'abattre une quantité massive d'arbres sur la montagne pour en vendre le bois de chauffage. C'est alors que la décision est prise d'en faire un parc. Après des années de débats, la ville de Montréal décide en 1872 d'exproprier une vaste portion de la montagne pour créer un parc public. La somme déboursée est astronomique pour l'époque, plus $1 million. Mais exproprier ne suffit pas, il faut concevoir cet espace. La ville se tourne alors vers une figure incontournable de l'urbanisme américain, Frederick Law Olmsted. Olmsted a déjà conçu Central Park à New York quelques années plus tôt. Lorsqu'il arrive à Montréal, il découvre une montagne qui a été abîmée, mais il est immédiatement séduit par son potentiel. Il apporte le style pittoresque. Il ne veut pas faire du Mont-Royal un jardin géométrique à la française, avec des parterres de fleurs alignées, des statues monumentales et du béton. Pour Olmsted, la ville est déjà trop artificielle. Il ne veut pas imiter l'architecture existante, il doit offrir un contraste. Son objectif est donc de souligner la montagne, de révéler sa nature tout en la rendant accessible à tous. C'est ainsi qu'il conçoit le chemin de la montagne, ce qu'on appelle aujourd'hui le chemin Olmsted. C'est une grande voie enlacée à très faible inclinaison qui serpente à travers les bois. Il y a pensé chaque virage, chaque trou entre les arbres pour créer des effets de surprise. Un coup d'œil sur la ville, puis une immersion totale dans la forêt, puis une vue panoramique sur le fleuve Saint-Laurent. Quand le parc du Mont-Royal est officiellement inauguré en mai 1876, Montréal se dote alors d'un chef-d'œuvre. Le 24 mai 1876, l'inauguration du parc Mont-Royal attire un grand nombre de citoyens. Même si peu d'aménagements ont été réalisés et que l'on note des écarts avec le plan d'Olmsted, une certitude se décide, il sera très très vite populaire.

Au tournant du XXe siècle, entre 1900 et 1930, Montréal connaît une croissance démographique importante. La ville annexe une à une les municipalités voisines qui l'entourent, Saint-Henri, Côte-des-Neiges, le Myland, Maisonneuve, Villeray. On construit de plus en plus de logements, mais les grands parcs comme le Mont-Royal ou la Fontaine sont trop éloignés des nouveaux quartiers périphériques. Se déplacer du Myland ou de Villeray au Mont-Royal représente parfois un long trajet. C'est à cette époque qu'émerge alors le concept de parc de proximité. Et la figure centrale de cette transition s'appelle Frederick Gage Todd. C'est un jeune Américain qui a été formé directement dans le cabinet d'Olmsted à Boston. Il s'installe à Montréal au début des années 1900 et devient le tout premier architecte paysagiste indépendant à pratiquer au Canada. Todd comprend immédiatement que la ville moderne ne peut pas se contenter de deux ou trois grands parcs majestueux. Il faut en effet que le territoire urbain possède un réseau hiérarchisé d'espaces verts, des grands parcs, des parcs de quartiers moyens et des petits squares de coins de rue. Il dessine notamment le plan du parc Maisonneuve dans l'Est, mais il influence surtout la conception des parcs de quartiers. Sous son influence et celle des urbanistes, le rôle du parc change. On ne demande plus seulement un paysage qu'on contemple en se promenant, on exige aussi un espace de loisirs actifs, de développement physique pour la jeunesse notamment. C'est le début de l'émergence des terrains de jeu. On commence à installer systématiquement dans les parcs des équipements sportifs, mais aussi des balançoires, des glissades, des pataugeoires pour l'été, des patinoires pour l'hiver. Le parc devient le prolongement direct du logement, une cour arrière, un tiers-lieu pour des familles qui n'en possèdent pas. Quand la Grande Dépression frappe Montréal en 1929, les parcs vont jouer un rôle. Pour éviter que les classes se révoltent, les gouvernements municipaux et provinciaux mettent en place des programmes de travaux de secours. Au lieu de verser un chèque d'aide directement, la ville embauche des milliers d'hommes qui sont au chômage pour réaliser les grands travaux d'embellissement dans les parcs. C'est une période de chantier. C'est grâce à ces travailleurs de la crise qu'on construit justement les chalets en pierre, les pavillons, les terrasses du Mont-Royal notamment, le jardin botanique aussi fondé par le frère Marie-Victorin, ainsi que les infrastructures que l'on retrouve dans de nombreux parcs de quartier. Plus tard, dans les années 1950 et 1960, sous la gouverne du maire Jean Drapeau, Montréal entre dans l'ère de la modernité. Drapeau a en effet une grande vision pour la métropole. Pour lui, Montréal doit briller dans le monde entier. Il crée ainsi l'île Notre-Dame à partir des déblais de creusage du métro pour y accueillir l'exposition universelle de 1967 et transforme l'île Sainte-Hélène pour projeter la construction des installations des Jeux Olympiques. Mais pendant que les grands projets de Jean Drapeau captent l'attention du monde et aussi des médias, il y a des budgets astronomiques qui sont utilisés. Dans le nord de la ville, justement, un quartier populaire est en train de lui connaître une autre histoire autour de son espace vert. Un parc qui, justement, va passer d'un terrain non utilisé ou utilisé ponctuellement à un parc de quartier. C'est le parc Jarry.

Pour bien comprendre l'histoire du parc Jarry, il faut revenir au début du XXe siècle. À cette époque, le secteur de Villeray et de Parc Extension n'est qu'une vaste zone agricole aux limites nord de la ville. On y trouve des fermes maraîchères qui alimentent les marchés publics de Montréal. L'une des grandes fermes appartient à la famille Jarry, une famille de bourgeois et de propriétaires terriens. Bernard Jarry, notamment, est assez connu dans le secteur. En 1925, la ville de Montréal décide alors d'acquérir une partie de ses terres agricoles pour anticiper le développement du quartier. Mais pendant plus de 15 ans, la ville ne fait pratiquement rien sur ce terrain. Ça reste alors une immense terre plutôt plate. Mais les habitants du quartier s'approprient spontanément le terrain Jarry. L'été, on y trace des terrains de baseball. L'automne, on y joue au football. Et l'hiver, on y aménage des patinoires. Ce n'est qu'après la Deuxième Guerre mondiale, en 1945, que la ville de Montréal aménage officiellement le parc Jarry. On y trouve alors un vrai terrain de baseball, avec des tribunes, une piscine publique et un aréna. On y aménage aussi des allées et puis un étang. Ça devient le parc Jarry alors un lieu de rassemblement pour toutes les personnes qui vivent dans le nord de la ville. C'est un quartier en pleine mutation, où la population francophone est rapidement rejointe par plusieurs vagues d'immigration, notamment italienne et grecque, puis de l'Asie du Sud et des Caraïbes. Le parc Jarry est alors un endroit où tout le monde peut s'y retrouver, pour faire ses activités, pour pique-niquer, pour jouer, ou même pour soutenir l'équipe de baseball locale. Et puis arrive l'année 1968, une année qui va changer justement le parc Jarry et l'urbanisme de ce parc. La Ligue majeure de baseball, le 27 mai 1968, accorde une franchise internationale à la ville de Montréal. C'est un grand coup politique qui est mené par le maire Jean Drapeau et l'homme d'affaires Charles Bronfman. Pour la première fois de l'histoire, le baseball, qui est majoritairement américain, va aller au-delà des frontières des États-Unis. On baptise l'équipe de baseball de Montréal les Expos de Montréal en référence au succès de l'Expo 67. On se demande rapidement où est-ce que cette ligue va pouvoir jouer. Il faut un stade moderne d'au moins 20 000 places avec tous les équipements professionnels. Le maire Jean Drapeau a promis la construction d'un dôme géant ou d'un stade olympique. Mais rien n'est construit pour le moment. En août 1968, le président de la Ligue nationale, Warren Giles, débarque alors à Montréal pour inspecter. Il découvre qu'il n'y a pas de stade. Et il donne alors un ultimatum. Si Montréal n'a pas de stade fonctionnel et conforme le 14 avril 1969 pour le match d'ouverture, la franchise sera alors annulée et attribuée à la ville de Buffalo. On est donc à la fin de l'été 1968 et il reste moins de 8 mois pour construire un stade. La ville de Montréal cherche alors une solution rapidement. On ne peut pas construire un grand stade en 8 mois, surtout avec l'hiver canadien qui approche. La seule option, c'est de prendre un terrain municipal qui existe déjà et d'y bâtir un stade temporaire. La ville jette alors son dévolu sur le terrain de baseball du parc Jarry. Lors de l'hiver 1968-1969, on utilise des systèmes de chauffage industriels pour dégeler le sol et couler le béton des fondations. Les ouvriers travaillent jour et nuit. On monte des structures métalliques préfabriquées pour dresser des gradins de 28 500 places. On y installe rapidement des vestiaires, des éclairages, une tribune pour la presse. Et le 14 avril 1969, avec une température toujours très froide, le miracle arrive. Le stade Jarry est prêt. 28 732 spectateurs sont dans les gradins et assistent au premier lancer. Les Expos remportent ce match 8-7 contre les Mets de New York.

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Pendant 8 ans, de 1969 à 1976, le parc Jarry va donc connaître un moment de gloire, entre guillemets, puisque les habitants de Montréal vont pouvoir aller assister au match des Expos de Montréal. On peut même imaginer que certains joueurs qui tapaient dans la balle de baseball l'envoyaient carrément dans la piscine du parc Jarry. C'est une ambiance un peu village puisque le stade reste complètement ouvert et c'est comme une petite parenthèse dans le parc. Le commentateur Jacques Doucet était alors présent, on y voit aussi la mascotte Youpi et puis même l'orgue de Fernand Lapierre. Mais finalement on peut se poser des questions sur le partage de l'espace. Le partage de l'espace dans un parc. L'installation précipitée du stade dans un parc de quartier, c'est quand même une prise de possession finalement de l'espace public. On a perdu un accès du jour au lendemain d'une portion du parc, d'une portion des terrains qui étaient dédiés à des jeux pour les résidentes. Et en 1977, lorsque les Expos quittent enfin le parc Jarry pour s'installer dans le tout nouveau stade olympique construit à l'occasion des Jeux olympiques de 1976, le quartier pense pouvoir récupérer son parc. Mais finalement, l'infrastructure du stade reste en place. Plutôt que de démolir la structure pour rendre l'espace vert à la population, la ville de Montréal cherche un réemploi. Et c'est dans les années 1880 et 1990 que le site est progressivement réaménagé pour devenir le centre national de tennis. En 1995, on prend la décision d'y construire un vaste complexe permanent de tennis pour accueillir le tournoi international du Canada, l'Omnium Bank National. On érige alors un stade permanent de 11 000 places avec des cours secondaires, des bâtiments administratifs et des zones de service. Ça rejoint un petit peu l'actualité puisque, comme le soulignait récemment l'enquête approfondie du journal Le Devoir consacrée à la convoitise des parcs urbains, le parc Jarry est justement au cœur d'un débat d'usage entre l'intérêt public citoyen et la gestion commerciale d'un grand équipement complexe sportif. Le stade de tennis occupe une surface au sol qui est assez considérable du parc. Chaque été, pendant plusieurs semaines, durant le tournoi international du tennis, une immense partie du parc Jarry est justement soustraite à la population locale. Pas seulement en effet le stade, mais des zones entières autour du stade sont fermées à la circulation. Seuls les détenteurs de billets qui sont payants, et souvent à des prix élevés, peuvent donc accéder à ces espaces. On a aussi des camions de livraison, toutes les installations nécessaires qui envahissent le parc. Pour les comités citoyens, les associations de quartier et les urbanistes, on se pose la question de comment est-on arrivé à accepter qu'un parc public, financé par les taxes des citoyens pour répondre à des besoins de divertissement et même de santé, soit partiellement privatisé chaque été au profit d'une fédération sportive et de ses commanditaires privés. Le cas du parc Jarry n'est pas isolé. Puisque c'est en effet un peu le symbole d'une dérive où la valeur foncière et événementielle d'espace public peut susciter l'envie de certains promoteurs au détriment du droit à la ville pour les résidents. Ça touche justement l'ensemble des parcs de villes modernes.

XXIe siècle. C'est pas forcément des parcs où justement on cherche à se promener. Il y a aussi plusieurs enjeux majeurs qui sont réunis autour des parcs. Le premier enjeu, c'est la pression de densification urbaine. Comme beaucoup d'autres villes, Montréal a voulu limiter l'étalement urbain en périphérie pour densifier, reconstruire la ville sur elle-même. C'est ce qu'on appelle donc la densification. On transforme d'anciens espaces non utilisés, on les valorise, on construit des tours, on ajoute des unités d'habitation dans des quartiers existants. C'est une bonne stratégie d'un point de vue écologique pour justement réduire la dépense à l'automobile, réduire les distances à parcourir pour les infrastructures et délivrer plus de services à une grande population sur un plus petit espace. Mais justement, plus on augmente la densité de population dans un quartier, plus on réduit la surface de terrain privé disponible par habitant. Et la grande majorité des résidents des nouveaux condos n'ont pas forcément de cour arrière, de jardin propre. Et c'est pour ça, notamment, et puis pour les autres raisons qu'on a nommées tout au long de l'émission, que le parc public devient un espace assez convoitisé et nécessaire pour ses habitantes. On a souvent beaucoup de fréquentation des espaces verts, puisque on voit des gens tout l'été dans les parcs de Montréal, comme le parc Laurier, le parc La Fontaine ou le parc Jarry. On y promène son chien, on va jouer avec la famille, on organise des anniversaires. Bref, on voit que l'usage des parcs est particulièrement intense et nécessaire. Donc justement, dans ce contexte, enlever des hectares de parcs pour y installer des équipements privés ou des terrasses commerciales ou même des stationnements, ce qui ne serait pas le cas, mais devient justement un acte qui peut desservir la population et la communauté locale. Le deuxième enjeu majeur, c'est l'adaptation à la crise climatique. Chaque été, on voit des vagues de chaleur, parfois des inondations, des vagues qui peuvent être plus intenses à chaque fois. Dans des villes qui sont fortement minéralisées, on y voit beaucoup de béton, la chaleur absorbe toute la journée et se rejette la nuit, ce qui va créer ce qu'on appelle des îlots de chaleur urbains. Et dans certains quartiers où il y a beaucoup de béton, la température ressentie peut être 8 à 10 degrés plus élevée que dans les zones boisées, les zones naturelles. Donc un parc, c'est pas seulement justement un élément de divertissement dans ce contexte-là. Ça devient aussi une infrastructure qui est nécessaire l'été, pour chercher quelques degrés en moins. Justement, les arbres, la végétation absorbent le carbone, mais surtout, elles rafraîchissent l'air ambiant avec l'évapotranspiration. Et puis, on parlait aussi d'inondations, et quand les pluies augmentent, les tempêtes aussi, on a des sols poreux dans les parcs qui vont jouer un rôle aussi, puisqu'elles vont absorber les litres d'eau de ruissellement pour éviter le débordement des égouts et les inondations des rues. Donc à chaque fois, encore une fois, qu'on enlève une portion du parc, on détruit justement la capacité de résilience climatique. Et protéger la surface perméable d'un parc, c'est justement protéger cette sécurité que peuvent retrouver les habitantes du quartier face au changement climatique. Enfin, le troisième enjeu, c'est tout ce qui concerne la justice environnementale et l'équité sociale. Quand on regarde les parcs, les canopées d'arbres à Montréal, on voit justement presque directement un report des inégalités sociales. Historiquement, dans les quartiers les plus aisés comme Westmount, Outremont, on voit des grands investissements dans les espaces verts et on a justement beaucoup d'espaces par habitant. À l'inverse, dans des quartiers plus ouvriers ou industriels comme Saint-Michel, Montréal-Nord ou même Saint-Henri, on a des ratios d'espaces verts par habitant qui sont nettement inférieurs. Alors lorsqu'on a un grand parc dans des quartiers un peu plus populaires, bon maintenant qui sont de moins en moins populaires avec la gentrification, mais qui restent quand même des résidents de classe moyenne, on voit l'importance que ça peut avoir, notamment dans des quartiers comme Villeray, avec le parc Jarry ou même parc Extension. On a justement une question qui s'impose, donc c'est celle de la justice sociale. Donc les populations qui sont plus vulnérables et qui ont déjà des enjeux par rapport à leur logement, l'accès à des services, le manque de ressources, sont celles qui vont justement se voir, en plus de ça, privées d'espace et d'accès à la nature. Mais finalement,
on peut toujours compter sur la communauté, puisqu'on voit que face à tous ces enjeux qui sont posés, notamment au parc Jarry actuellement, on a une société qui fait preuve de résilience, qui cherche à récupérer l'espace public.

On a vu tout l'été, justement, tous les citoyens, les citoyennes, les résidentes du quartier s'opposer aux constructions des nouvelles installations que proposait Tennis Canada, qui voulait justement construire un stade de 15 000 places dans le parc Jarry et faire diminuer de 7% les espaces disponibles à la population. On serait passé de 20% à 27% d'espace pour Tennis Canada. Mais hier, la mairesse, Soraya Martinez-Ferrada, a annoncé qu'il n'y aurait pas de nouvel empiétement sur le parc Jarry. C'est donc, on peut le dire, une victoire de la part des citoyens et citoyennes qui se sont mobilisés. On peut penser justement que c'est la fin d'un combat, mais c'est sûrement quelque chose qu'il va falloir continuer pour d'autres enjeux. Et on pense notamment à la mobilisation citoyenne qui avait permis la création du Grand Parc de l'Ouest, qui est devenu plus tard le Grand Parc du Canada, avec plus de 3000 hectares protégés. On se rappelle aussi de la métamorphose du parc Frédéric Bach dans Saint-Michel, où une ancienne carrière de calcaire et un site d'enfouissement de déchets industriels se sont transformés en un parc métropolitain dédié à la transition écologique. Donc les parcs publics ne sont pas forcément des terrains à bâtir pour les promoteurs immobiliers, ni des espaces que l'on loue aux plus offrants. Ce sont des biens qui sont communs, des biens nécessaires à la population et des biens que l'on veut conserver pour profiter, que ce soit l'été ou même juste pour faire des balades. Je vous remercie de m'avoir écouté et je vous invite à profiter de vos espaces verts tant qu'il est encore possible cet été, mais aussi l'hiver, avec des activités d'hiver bien sûr. Et je vous invite à rester sur CISM pour la prochaine émission. Merci beaucoup, au revoir.

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Bonjour et bienvenue à 450 décibels sur les ondes du CSM 89.3 FM. Je suis Bénédicte Hélibert et aujourd'hui, on est au cœur de Laval, dans les studios de l'École Fait du bruit au Carrefour Jeunesse Emploi de Laval. Aujourd'hui, on va s'inspirer de la semaine de la mode qui était la semaine passée à Montréal pour créer vraiment notre propre défilé de mode, mais en studio. Je vais rencontrer trois femmes qui créent des vêtements, qui composent des looks. C'est vraiment un univers que je vais apprendre à connaître avec vous aussi. Donc, restez à l'écoute sur le CSM 89.3 FM. Let's go!

0: De retour à 450 décibels sur le CFM, CISM, mon Dieu, 89.3 FM. On vient d'écouter avant tout de Shy Frank. Pour commencer, mais en fait, avant de commencer, je suis vraiment, vous savez, à chaque émission, je suis tout le temps contente de recevoir mes invités. J'ai en fait 3 invités aujourd'hui, mais là j'ai Kenya Lish qui est sur le nom de No Sense, Joanie Melissa Dorismé qui est designer basée à Laval et est fondatrice Dorismé. Ben merci les filles d'être avec nous aujourd'hui.
1: Merci de nous. Merci à toi pour de vrai de nous accueillir.
0: Kenya, comment, tu sais, j'ai lu un petit peu ta bio. Tu disais que c'est pas toi qui as choisi la mode, mais c'est la mode qui t'a choisi.
1: Oui.
0: En
1: fait, quand j'étais plus jeune, j'étais sûre que j'allais devenir une cardiologue. Ou musicienne. J'ai grandi avec la musique toute ma vie. J'ai été en concentration musique au secondaire. J'étais vraiment immersée dans la musique. Puis, un jour, je me suis assise dans l'orientation parce que j'étais un peu perdue, étudiante de 16 ans, qui se demandait, OK, est-ce que je vais être réellement cardiologue ou musicienne? Puis, j'étais assise, puis j'ai juste comme tendu mon bras, puis j'ai pris un pamphlet, puis c'était Marie-Victorin. Puis je fais ah, OK. Puis j'ai commencé à juste regarder le pamphlet, puis j'ai vu, commercialisation de la mode. Hey, ça me parle, OK. Fashion design, tu sais, design de mode. Là, je fais hey, c'est donc bien cool. Puis on dirait que jusqu'à ce moment-là, c'était pas comme quelque chose que j'étais consciente que je pouvais faire à ce moment-là. Je sais pas pourquoi. On dirait que j'étais plus dans la science.
0: Puis est-ce que c'est le fait... Est-ce que tu pensais que c'était un monde à part?
1: Ouais, c'est comme... je voyais ma mère coudre, mais c'est comme si j'étais détachée de cette sphère-là. On dirait que j'étais créative, mais c'est comme si c'était pas dans mes cartes à ce moment-là. Mais j'ai tout le temps été une personne créative. J'ai tout le temps aimé m'habiller, les tissus. J'achetais du tissu sans faire de la couture quand j'étais jeune, juste parce que j'aimais le tissu. Puis ma mère était comme, OK, bon, c'est bon, ben on va t'acheter du tissu. Puis je connexionnais les tissus. Fait que ça disait déjà, quand j'étais jeune, que j'étais immersée dans ce monde-là, sans en avoir pleinement conscience. Puis c'est vraiment quand j'ai ouvert le pamphlet, je fais hey, OK, ben je vais aller en mode. Puis là, ben ma mère, elle m'avait dit, ben va falloir que tu payes tes études. Fait que j'ai fait, ben je pense que design, ça va être un peu trop cher pour moi à ce moment-là. Fait que je vais commencer avec la commercialisation de la mode, puis on va voir comment ça va s'aligner. Puis ben c'est ça, je me suis comme immersée dans la commercialisation de la mode. Et puis, on avait un cours de dessin, puis après, j'ai fait comme... Non, je m'en vais en design. J'ai transféré directement en design.
0: Fait que c'est le cours de... Fait que ce que j'aime, c'est que t'as quand même essayé.
1: Oui.
0: T'as pas fait too bad.
1: Non.
0: T'as pas laissé tomber. T'as dit, je vais le faire quand même.
1: Ouais.
0: Puis il y a quelque chose qui s'est comme...
1: Ouais.
0: Enflammé, puis t'as dit, ben je veux faire ça.
1: Ouais, ben en fait, depuis que je suis jeune, j'adore le dessin. C'était aussi quelque chose que je faisais souvent. Puis là, ben dans ce cours-là, on devait monter une collection. Puis on devait faire du dessin, puis présenter la collection pour comprendre un peu ce qu'un designer faisait, comprendre leur processus. Puis j'ai fait, oh my God, ouais, c'est ça que je veux faire. Puis je suis pas une personne qui lâche prise assez facilement. Quand je suis comme dans quelque chose, normalement, je me mets à 100%. Puis là, ben j'ai fait, je lâche prise, mais je lâche prise pas vraiment. Je m'en vais dans quelque chose qui est encore plus comme... qui me représente beaucoup plus. Mm-hmm. Fait que je pense que c'est ça qui a fait en sorte que je me suis abandonnée. Puis j'ai fait, OK, je vais aller en design.
0: 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Joanie, toi, c'est ta mère qui t'a initiée à la couture.
2: Oui.
0: Comment ça a fonctionné? Est-ce que c'est le même processus que Kenya, dans le sens que, est-ce que tu achetais déjà des coutures? Est-ce que tu la voyais comme déjà coudre ou...
2: Je la voyais coudre. Ma mère, elle faisait quand même beaucoup de choses à la maison. Donc, elle faisait des fois comme les bas de pantalon, des trucs comme ça. Elle avait fait aussi une fois, elle voulait changer les sofas qu'on avait. Donc, mm-hmm. elle a refait la couverture de sofa au complet, tous les canapés qu'on avait. Donc, elle avait des machines. Elle m'a montré à coudre à la main. J'étais vraiment jeune, peut-être 5-6 ans. Puis c'était parce que j'avais un legging fleuri que je voulais absolument pas jeter. Il y avait un trou dedans. Donc, elle m'a appris à coudre à la main tout d'abord. Puis ensuite, au secondaire, j'ai fait des défilés de mode où on faisait nos propres croquis, on faisait nos vêtements. Puis après ça, je suis allée en design de mode au cégep avec Kenya.
0: Fait que c'est là que vous vous êtes rencontrés.
1: Ouais. Effectivement.
0: Puis est-ce que vous avez fait des collaborations? Est-ce que vous avez déjà travaillé ensemble?
2: Récemment,
1: oui.
0: Est-ce qu'on peut en savoir un petit peu plus?
1: 100%, est-ce que je te laisse parler?
2: Ben, c'est ça. Moi, j'ai ma compagnie, Dress Me the Brand. Puis Kenya, elle est très artistique, donc elle fait beaucoup de choses. Puis elle a étudié en design de mode, donc c'est comme ça qu'on s'est connus tout d'abord. Mais elle m'a dit qu'elle voulait m'aider. Et je suis quelqu'un qui n'aime pas beaucoup recevoir de l'aide, mais elle m'a forcée. Puis j'apprécie beaucoup ton aide en passant. Puis c'est ça, elle a pris des photos pour les designs que j'avais. Donc, pour Will Dyna, Miss Haiti. Mm-hmm. Puis pour moi aussi, j'avais fait un jumpsuit. Donc, on a pris des photos pour ça. Puis ça sort bientôt.
0: Mais tu fais tout le temps... je vais sur tes réseaux sociaux et tu as tout le temps des créations incroyables.
2: Merci.
1: Effectivement.
2: Merci.
0: Désolée, je t'ai coupé.
2: C'est correct.
0: Puis, Kenya, tu travailles aussi dans les coulisses. Tu sais, nous, le public, on a tendance... on voit pas le background, on voit pas qu'est-ce qui se passe comme en arrière... Comment tu vis ça dans les défilés ou quoi que ce soit? Est-ce qu'il y a beaucoup de stress? Est-ce que, comme tu dois te préparer mentalement, est-ce que tu as genre des exercices à, comme, tu sais, pour te mettre dans le beat, dans le mood?
1: Bien, c'est vraiment drôle à dire, mais ma mère, elle a travaillé en communication quand j'étais jeune. Puis j'ai tout le temps été en arrière-plan avec elle. Donc, faire de la coordination de backstage, on dirait que c'était comme pas anodin pour moi. C'était très facile, très naturel. J'ai travaillé aussi dans la restauration longtemps. Donc, travailler sous pression, c'était pas vraiment quelque chose que c'était comme un terrain inconnu pour moi. Mm-hmm. Au contraire. Puis, quand j'arrive, admettons là, qu'il y a un événement, j'arrive pas stressée. On dirait que c'est comme... ça va aller bien, puis faut que tu sois un peu la roche aux autres personnes qui sont excessivement stressées. Les créatifs, en général, c'est des personnes très introverties, qui ont, tu sais, relativement un petit cocon, puis faut que tu les rassures, puis dire « Hey, ça va aller bien », puis je pense que je veux être un peu ce pilier-là pour ces personnes-là, donc gère assez bien mon stress. Je pense que je suis vraiment attentive, puis je sais pas, tu sais, j'aime la dynamique assez, tu sais, chaotique du backstage. J'ai collé les personnes. C'est moi qui dis « OK, là, j'ai besoin de Bianca. Go, go, go. » C'est comme... il y a tellement de vie. Puis c'est comme... c'est là que, genre, je retrouve aussi ma passion parce qu'il y a plein de monde passionné, des modèles, des artistes. C'est juste, c'est tellement fun. Puis je sais pas, j'aime vraiment ça, la coordination. Puis c'est comme... ça vient chercher une autre facette de moi que des fois, j'aime ça être en arrière. Puis savoir que je fais partie du processus sans nécessairement être la personne en avant qu'on acclame. Là. Je sais pas, j'aime bien ça.
0: J'ai aimé que tu aies, tantôt, ben, il y a quelques secondes, tu disais, t'arrives là-bas, t'es pas stressée, comme, puis t'as dit aussi, dans le sens que comme t'aimes le chaos et tout, mm-hmm. comment tu fais pour avoir le genre d'équilibre?
1: Je pense que je retrouve ça en moi. Ce genre d'équilibre-là. Je pense que oui, ça peut se travailler, mais je pense que c'est vraiment, ça fait partie de moi. J'ai tout le temps... mon nom nonsense, en fait, c'est un peu ça. C'est non qui est rien, puis senses qui est tout. Mm-hmm. Tu ressens tout. Puis je l'ai vraiment mis dans une boîte. En fait, ça part de Tumblr, tout ça. C'est pour les personnes qui savent Tumblr.
0: Mais je t'écoutais, puis j'étais comme, est-ce que je lui demande c'est quoi?
1: Ben oui, au contraire. En fait, quand j'étais jeune, je me sentais tout puis rien. Moi, je suis, tu sais, moitié blanche, moitié noire. J'ai beaucoup de juxtaposition. Dans la personne que je suis autant extravertie que introvertie. Je suis tout et rien. Puis je pense que ce mot-là m'a tellement définie quand j'étais jeune. J'étais comme, hey, je suis vraiment tout, puis je suis tellement rien, mais je ressens tout, puis des fois, c'est comme... fait que j'ai comme cette personnalité, puis ce mot-là me définit excessivement. Mm-hmm. Puis je pense que ça se travaille, mais je pense que c'est vraiment en soi, des fois. C'est comme, j'arrive là, puis je me dis, hey, ça sert à rien d'être stressée. Genre, ça va bien se passer. Ça va bien se passer. Il faut juste que tu te mènes un peu, des fois, tu sais, ça va aller bien.
0: Avant d'aller en musique, j'ai une question pour toi, Kenya et Joanie. Tu sais, Kenya, tu disais, le mindset que ça va bien aller et tout. Par rapport aux défis, j'imagine que vous avez eu des défis dans votre carrière. Mm-hmm. Comment vous avez fait? En fait, je veux savoir c'était quoi les défis. Mm-hmm. Puis comment vous avez fait pour les surmonter. Merci, mon anglicisme.
2: Vas-y, Juju. Honnêtement, je crois que ça dépend de plusieurs choses. Je crois que ça dépend des projets aussi. Des fois, c'est le nombre de temps. Des fois, c'est les contraintes techniques donc que tu peux pas nécessairement contrôler avec la technologie. Exemple, ta machine à coudre pète ou ton aiguille pète, il est minuit. Tu peux pas aller au magasin oui, aller chercher ouais, l'aiguille. Ouais. Donc, c'est vraiment de voir des fois d'autres manières de faire les choses. Si, exemple, tu peux coudre quelque chose à la main vite fait en attendant que tu puisses aller au magasin le lendemain, aller chercher ce qui te manque. Sinon, des fois, c'est de repenser la façon, le design que tu avais fait, le sketch, modifier quelque chose pour que ça puisse s'accorder avec le temps que tu as. Toujours parler avec les clients, voir si c'est quelque chose qui les intéresse, s'ils sont d'accord. Sinon, des fois, demander de l'aide aussi. ouais, donc, je crois que ça dépend de la situation, mais avec les bonnes personnes autour de toi, je crois que tu peux dramatiser une situation, mais ça fait en sorte que si tu as les bonnes personnes autour de toi, tu sais que ça va bien aller, tu sais que c'est juste un moment, tu sais que tu vas passer à travers, donc c'est ça.
1: Pour moi, mes défis sont différents de Joanie. En fait, moi, mes plus grands défis, je pense, c'était ma confiance en moi, puis de m'aligner. Je pense que ça a été mes plus gros défis en tant qu'artiste. Je pense qu'on se fait souvent dire en grandissant, tu deviens seulement ça. Admettons, tu vas être médecin, ben tu restes médecin. Puis moi, je pense que ça a été très difficile pour moi de m'aligner sur une affaire parce que j'aime beaucoup de choses. Donc, ça a été un défi puis un combat très difficile de me dire, ben, hey, finalement, je veux tout faire. Like, pourquoi je m'arrêterais à faire une chose quand je peux faire plein de choses? Puis ça l'a débloqué il y a comme quelques années, mais je pense que ça, c'était mon plus grand défi de me faire confiance puis de me dire, hey, je vais m'exposer au public, je vais être vulnérable, je vais me mettre moi sur un plateau puis vous allez comme me voir. Je pense que ça a été des défis, puis aussi d'être transparente sur les réseaux sociaux. J'ai pris comme 3 années sabbatiques de réseaux sociaux, puis là ben je suis revenue en force. J'ai fait hey, I wanna be seen, je veux être vue, je veux être entendue, puis je veux inspirer, puis je veux que le monde se sente vu aussi.

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0: Vous venez d'entendre Honnête de A. 6 YEL. Vous êtes au 450 décibels sur le CSM 89.3 La Marge. Là, j'accueille ma troisième invitée, Polandre Toussaint, éco-styliste derrière Polish. Polandre, t'étais venue nous voir la session dernière. Mm-hmm. Tu nous avais parlé de Fisteux. Tu nous avais parlé un petit peu de ton entreprise Polish. Mais là, moi, tu vois, aujourd'hui, on fait semblant d'être dans un défilé de mode. Fait que... Fait que je veux en savoir un petit peu plus sur Polish, mais en fait, merci de revenir avec nous en studio.
1: Merci de m'avoir invité.
0: Je voulais savoir, Polish, pour les gens qui ne savent pas c'est quoi?
1: OK. Bien, Polish est simple. C'est un service de éco-styliste. Éco-styliste, pourquoi? Parce que je magasine principalement dans tout ce qui est de deuxième main. Donc, mon but, en fait, en tant qu'éco-styliste, c'est de favoriser le style plutôt que la mode. On voit beaucoup, ces temps-ci, beaucoup de surconsommation, avec le fast fashion surtout. Mm. Donc, mon but, c'est de ramener le client à l'essence de pouvoir s'habiller, de pouvoir comprendre sa morphologie, de comprendre aussi comment s'habiller selon son mode de vie pour éviter justement de la surconsommation. Donc, je magasine principalement en friperie, donc tout ce qui est deuxième main. Et j'offre aussi, avec le service Polish, un service de désencombrement de garde-robe. Pourquoi? Parce qu'il y a beaucoup de gens qui ont énormément de vêtements, mais qui ne savent pas nécessairement comment s'habiller, ou qu'à chaque fois qu'on les invite à un 5 à 7, un anniversaire, là maintenant c'est une session de stress, oh, qu'est-ce que je mets, il n'y a rien qui fit, etc. Donc le désencombrement de garde-robe, je tiens à le préciser, n'est pas un service de ménage, parce qu'il y a beaucoup de gens qui m'appellent pour ça, mais c'est vraiment une façon de structurer sa garde-robe de manière efficace, de manière plus fonctionnel aussi pour pouvoir s'habiller, pour que pour toutes les occasions, lorsque vient le temps de trouver une tenue, bien, ce soit plus simple et que lorsqu'on porte l'événement aussi, on se sente bien à l'intérieur.
0: Pour une personne comme moi qui n'a pas de style, OK? Qu'est-ce que tu vas dire?
1: Bien, la première des choses, c'est de se rencontrer, OK? Okay. Donc, mon service, c'est pas un service qui est à la carte, puis là, que les gens font juste aller sur mon site web puis ils prennent un service. J'aime bien rencontrer les personnes. Pourquoi? Parce que je pense que comme chaque personne est unique, chaque style aussi est unique, puis ça varie beaucoup avec la période de la vie où est-ce qu'on est, des fois avec un nouvel emploi, un enfant, etc., le style, il change, puis des fois, ça change aussi à travers les saisons, OK? Donc, la première étape, ben, ça serait qu'on se rencontre. Mm-hmm. Je pense qu'on s'était déjà rencontrés.
0: Oui, je voulais pas que tu dises ça.
1: C'est correct, non pêche,
0: mais je t'oublie pas, hein.
1: En tout cas, si t'as pas de style encore, c'est pas ma faute.
0: Je sais. Je mets la blâme sur moi.
1: Il y a pas de souci. Donc, la première étape, c'est vraiment de se rencontrer et d'évaluer quels sont les besoins de la personne. Parce que, par exemple, quelqu'un qui change de carrière a des besoins totalement différents d'une personne, par exemple, qui vient de vivre un divorce, tu vois. Donc, on évalue les besoins. On évalue aussi la morphologie et comment la personne veut se sentir. Souvent, ce qui arrive dans le milieu de la mode, là, je parle vraiment de la mode en général, on est souvent mis dans un moule. Donc là, en ce moment, c'est la mode des pantalons éléphants, mais tout le monde met des pantalons éléphants. Par contre, si tu fais 4 pieds 2, c'est peut-être pas ce qui t'avantage le plus, tu vois. Les pantalons taille basse, si tu travailles en garderie, tu vas toujours te pencher. C'est peut-être pas ce qui te convient le mieux. Donc, on va vraiment évaluer tous ces aspects-là. Et une fois qu'on aura évalué le tout, on va voir qu'est-ce qui est mieux. Est-ce que c'est mieux d'aller dans une séance de magasinage, puis on recommence à zéro, puis là, on va vraiment acheter des morceaux qui te manquent? Ou des fois, une séance de désencombrement, puis d'aller fouiner un peu dans ce que t'as déjà, puis vraiment créer des nouveaux looks avec qu'est-ce que t'as. Et par la suite, il y a toujours le service conseil pour t'accompagner, parce que mon but, c'est pas qu'après la séance de magasinage ou de désencombrement, ben, tu te retrouves tout seul. Vraiment d'outiller la personne pour qu'elle puisse s'habiller quotidiennement de manière efficace et sans stress.
0: Je vais te poser une question, là, mais tu n'es pas obligé de répondre.
1: OK.
0: Est-ce qu'il y a des gens, j'imagine qu'il y a des clients qui sont vraiment rigides avec certains morceaux puis qu'ils veulent comme pas s'en débarrasser. Qu'est-ce que tu fais? Est-ce que tu trouves une alternative pour ça?
1: Oui. J'ai été surprise quand j'ai commencé à faire des désencombrements de garde-robe à quel point il y a un attachement émotionnel auprès des vêtements. Les gens, des fois, j'arrive, c'est des vêtements qui datent de 10, 15 ans dans la garde-robe. La personne, elle fait trois fois la taille du vêtement. Là. Ou des fois trois fois moins aussi. Là, les gens, le poids, ça fluctue. Et avec cet attachement émotionnel-là, mon but, c'est pas de les traumatiser non plus puis qu'ils me détestent. Donc, j'ai créé une alternative qui s'appelle la boîte. Okay. Fait qu'on a une boîte en carton, en plastique, peu importe, où les gens peuvent mettre leurs vêtements souvenirs. Par exemple, une madame qui a eu son enfant il y a 15 ans, puis elle a un chandail qu'elle portait souvent, etc. Mm-hmm. Puis elle comme ouais, mais c'est parce que quand j'étais enceinte de Jonathan, ça que je portais, je vais pas le mettre, on va pas le jeter, on va pas le donner. Donc on le met dans la boîte. Ah, ça, si j'ai porté ça au show de Usher, je veux pas le jeter, ça le fait plus. On met ça dans la boîte. Ou des vêtements tout simplement qu'ils ont un attachement émotionnel. Par exemple, c'est ma mère qui me l'a donné, mais ma mère, par exemple, elle est, je sais pas, passed away, peu importe. Donc on peut les mettre justement dans la boîte. Donc ça crée un détachement visuel du vêtement, donc ça n'encombre plus la garde-robe, mais on les met dans une boîte, donc si la personne elle a besoin de retrouver ses souvenirs, elle peut quand même aller dans la boîte.
0: 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J'ai une autre question, tu parlais de garde-robe qui est plein et tout. OK, on va dire que, bon, je vais parler pour ma part. Bon, j'ai pas encore pris tes services. Mon garde-robe est je dis tout le temps, j'ai rien. Mm-hmm. Je peux commencer par quoi?
1: Ben là, en fait, la première étape ou le premier step que tu pourrais prendre, là, on tombe dans la bonne saison, OK? On tombe dans la transition entre l'été et l'automne, d'enlever tous les vêtements d'été de ta garde-robe. Okay. Souvent, ce que les gens ne font pas, c'est qu'ils gardent... On est au Québec, OK? Mm-hmm. Donc, on a 4 saisons. Les gens gardent les vêtements d'hiver, d'automne, printemps et été dans la garde-robe. Ça sert à rien de garder tes camisoles en plein mois de janvier, OK? Mm-hmm. Donc, moi, ce que je suggère de faire, c'est tout ce qui est les vêtements d'été, on les met dans une boîte, on les met dans le sous-sol, en dessous du lit, peu importe. Donc, on sait vraiment que qu'est-ce qu'on a dans notre garde-robe, c'est ce avec quoi on fonctionne. La deuxième étape, qui est un peu plus difficile, c'est d'assumer notre morphologie et notre poids.
0: Oui. Okay? Puis, Pauline, je vais parler au nom de toutes les femmes au Québec, en tout cas à Laval, Montréal. Ça, c'est vraiment difficile. Oui. Plus tu vieillis... Ouais. Plus, je sais pas si c'est comme ça pour vous, les filles. Bon, costage, OK.
1: Les hommes aussi.
0: Ouais. Mais je sais que là, je saute du coq à l'âne, mais est-ce que tu as un conseil pour comme... Parce que...
1: Ben, écoute, pour vrai, c'est un processus qui fait mal, là. Des fois, tu sais, j'ai des clientes, des fois, qui pleurent. Parce que, exemple, l'année passée, elle faisait du small, puis là, maintenant, elle s'est rendue à porter du large. Hey, life happened, OK? Il y a des choses qui arrivent, etc. Mais la première étape, ben, c'est de l'accepter puis de reconnaître. Écoute, je fais plus small. Peut-être un jour, je vais retourner dans du small, dans du large, peu importe. Mais c'est d'accepter d'accepter d'être où est-ce que tu es présentement. Puis ces vêtements qui ne te font plus, qui te font sentir inconfortable, qui te font sentir mal à l'aise ou qui te ramènent des mauvais souvenirs, on les prend puis on les met dans une boîte. Au pire, on les donne puis on recommence à zéro, c'est pas de souci. Puis si c'est trop tough, ben tu m'appelles. Puis moi, je viens les enlever dans ta garde-robe. Puis encore une fois, je tiens à préciser que le service, là, quand je fais dans un compartiment de garde-robe, j'arrive pas chez vous, là, j'ouvre ta garde-robe, puis envoie dans la poubelle.
0: Non.
1: Il y a vraiment un processus un par un qu'on fait, là. C'est vraiment des séances, des fois, de 3 heures, 4 heures, où on prend chaque morceau, puis c'est est-ce qu'on garde, est-ce qu'on le style. Puis il y a beaucoup de vêtements, des fois, les gens ne les portent pas. Pas parce que ça ne leur fait pas, c'est parce qu'ils savent pas avec quoi le mettre. Fait que souvent, ce qui arrive, c'est qu'ils disent « Ah, mais j'ai rien à mettre. » Là, je suis comme « Mais oui, regarde tout le potentiel que t'as. » Fait que là, ça leur permet d'ouvrir les yeux puis se rendre compte que « Oh my God, j'avais tellement de outfits. » Parce que souvent, les gens, quand ils ouvrent leur garde-robe, ils voient des vêtements. Mm-hmm. Ils voient pas de tenue. Ils savent pas comment les matcher. Pour moi, c'est un peu comme quand tu rentres en cuisine, quelqu'un qui sait pas nécessairement cuisiner. Mm-hmm. Tu sais, quelqu'un qui sait cuisiner, t'arrives dans ta garde-robe, tu dis « Ah, oh, ouais, mets ça avec telle épice, etc. » Puis ça te fait un plat merveilleux. Puis d'autres qui sont comme et hey, si c'est pas genre Uber, là, je suis un peu limitée dans mes options. Ouais. Fait que moi, je suis un peu comme la cuisinière de ta garde-robe. Fait que j'ai mixé tous les éléments pour faire une super belle tenue.
0: 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On est dans les studios de l'École Fait du Bruit et on est dans les bureaux du Carrefour Jeunesse Emploi de Laval. Ça se peut que vous entendez des petits bruits, là. C'est parce que là, on est sur l'heure du dîner, fait que ça bouge au Carrefour. Pauline, je me rends compte en te parlant, je sais pas si vous les filles, bon j'allais dire Costa aussi, mais nos auditeurs, auditrices, le fait, on dirait que c'est comme thérapeutique, ton approche aussi, c'est très...
1: Ben tu vois, c'est drôle parce que moi j'ai un parcours, non j'ai pas étudié en cilice, pas en tout, moi j'étais travail social. Donc, j'avais une approche beaucoup au niveau de l'empathie, de l'écoute, etc. Puis, étonnamment, c'est quelque chose que je dois beaucoup utiliser quand j'offre mes services. Parce que, comme je te dis, les vêtements, c'est un prétexte. Mais au fond, là, les vraies problématiques, c'est un manque de confiance en soi. Mm-hmm. C'est souvent de l'insécurité, c'est le changement, etc., etc. Puis souvent, quand je fais les rencontres avec les clientes, ou les clients des fois aussi, ça se finit souvent, des fois, en pleurs. Parce qu'il y a tellement une histoire qui vient derrière les vêtements, il y a tellement un attachement qui vient derrière les vêtements, puis le changement de corps, mais le changement de style aussi, ça fait ressortir beaucoup d'émotions. Puis souvent, ben ça finit avec des câlins, puis des mouchoirs, puis tout ça. Mais ça fait du bien. Ouais. Ça fait du bien. Puis je me rends compte que ben les vêtements, c'est un outil pour se sentir bien, mm-hmm. pour se sentir plus femme, plus confiante, plus sexy aussi. Mm-hmm. Puis souvent, quand je leur dis « Est-ce que tu veux te sentir plus sexy? » Ils sont comme « Non. » Il n'y a pas de problème. Puis souvent, les gens pensent que sexy, c'est comme la madame à moitié habillée, oui, là, etc.
0: Que ouais. c'est trash.
1: Mais sexy, ça peut tellement être une attitude. Tu peux être habillée de la tête aux pieds et quand même dégager quelque chose de très powerful, très sexy aussi. Donc, c'est ça. C'est vraiment de mon service, je pense, ça fait redécouvrir la femme pour qui elle est vraiment à l'intérieur, puis de ressortir la beauté qu'elle a à l'intérieur, mais à l'extérieur.

0: Vous écoutez 450 décibels sur le CSM 89.3 à la marge. Vous venez d'écouter Comment d'abord de virer doux. Avant de continuer l'émission, je voulais vous parler d'un événement qui va être le 1er octobre. C'est la deuxième édition de Journée de la femme numérique au T-Rox, je le dis bien, par Laval Économique, qui est à Laval. C'est ouvert à tous. Fait que si vous êtes soit dans les études, soit vous travaillez, si vous êtes en congé, allez faire un tour. Les portes ouvrent à 11h30 et les activités commencent à midi. Puis il y a aussi une soirée qui débute à 17h. Vous pouvez aller sur le site internet du, je vais l'appeler, JF Numérique, N-U-M-E-R-I-Q-E, mon Dieu, mon alphabet, .com. Bon, c'est ça. Fait que de retour, 450 décibels sur le CSM 89.3, la marge. Je suis toujours avec Kenya Lynch, je le dis bien. Lynch, c'est ça, j'ai tout le temps de la misère à dire les prénoms des gens, mais c'est correct. Merci de me corriger. Joanie Mélissa Dorismé et Paulandre Toussaint. Ça va, yes. Hier, je suis tombée sur un article de l'agence KMI qui est dans le journal de Québec et c'était une entrevue de Rémi Villemur du Cube Radio. Puis, en fait, ça parlait de l'isolement chez les jeunes de 16 à 24 ans. Et ça parlait aussi des réseaux sociaux qui peuvent nous aider à garder contact avec les gens qu'on connaît. Mais aussi, ça remplace pas le fait de rencontrer les personnes... de rencontrer de nouvelles personnes en vraie vie, dans la vraie vie. Et ça m'a fait rappeler une conversation qu'on avait eue ici dans les studios de l'École Fait du bruit au Carrefour Jeunesse en Pas de Laval, la session dernière avec Virginie Dufour, qui est débutée de Mille-Îles. Puis on parlait justement de l'isolement des écrans, du besoin de recréer le contact humain. Fait que je vous laisse sur un petit extrait qu'on a eu une conversation avec Madame Dufour. Vous écoutez 450 décibels sur le CSM 89.3 La Marge et je suis avec Madame Virginie Dufour, débutée de Mille-Îles. Oui, moi c'est ma question qui voudrait vraiment me chercher en tant que jeune, mais aussi jeune, mais aussi en tant que étudiante. On voit des chiffres records de détresse psychologique chez les jeunes du secondaire, de 41% à peu près au Québec. Comment la politique peut-elle aider concrètement les écoles à devenir des milieux moins stressants?
1: Oh mon Dieu, quelle question. Vous savez, moi, je suis pas porte-parole en éducation, mais j'ai des enfants à la maison. Mon conjoint a deux enfants, moi j'en ai deux, donc on a quatre adolescents à la maison. On a vu la pandémie a été extrêmement difficile. Nous, on a eu la chance d'avoir quatre enfants dans la même maison, et donc il y avait quand même, il était pas aussi isolé, mais dans certaines familles, les enfants étaient très isolés. On a vu à quel point ça avait affecté la santé mentale des jeunes Lavallois. Elle est préoccupante de façon générale, puis ça l'a vraiment empiré, vraiment, ça a empiré avec la pandémie. Les statistiques qui sont sorties récemment là par le CI3S de Laval montrent que c'est à Laval là que c'est extrêmement préoccupant la santé. Donc c'est sûr que ça, il manque de ressources. Et ce qu'on constate, ça, c'est triste, c'est qu'il y a de moins en moins de ressources pour les maisons de la famille, par exemple. Nous, à Saint-François, dans ma circonscription, la maison de la famille a dû couper des postes. Et ça, c'est des projets qui se font pas, des projets qui auraient permis d'aider, par exemple, à des familles à sortir de l'isolement. Et ça soutient la santé mentale. Donc, il est important. Puis, on le sait, là, en ce moment, il y a une initiative là finalement de grève des organismes communautaires parce qu'il y a un manque de financement à la mission. Donc il faut revoir ça. Des organismes qui doivent sans arrêt faire des dépôts de projets, se réinventer sans arrêt, ils dépensent une énergie folle à juste aller chercher de l'argent au lieu d'aider nos jeunes, au lieu de travailler pour la société. Donc ça, c'est sûr qu'il faut revoir ce modèle-là. C'est un enjeu. Et par la suite, ben je pense que tu sais, comme société, faut vraiment se questionner sur. Il y a un enjeu majeur, tu sais, qu'il faut comme, je sais pas comment le dire, mais c'est collectif là. Ça peut pas être juste le gouvernement. Il va falloir que tout le monde participe à ça. On a vu là la place des écrans. Ça, c'est un autre enjeu.
0: Mais même les jeunes, mais je veux dire les jeunes adultes, les adultes, on est rendus
1: ben même qu'on commence à avoir des statistiques chez les aînés qui sont dépendants aux écrans, ça commence à sortir. Donc c'est sûr qu'il faut se questionner, tu sais. Bon, il y en a qui parlent de limiter par exemple l'âge d'accès aux réseaux sociaux, mais comme vous le dites, ça réglera pas le problème chez les jeunes adultes. Et même les adultes et les plus grands, mm-hmm. les plus vieux adultes, mm-hmm. il y a une dépendance générale. Il faut se poser des questions, mais c'est clair que ça prend des espaces communs, tu sais, des espaces publics où les gens peuvent aller sortir. Je pense que ça prend des activités. Puis ça c'est quelque chose comme, en tout cas, quelque chose de positif que j'ai vu récemment concernant justement le fait que les écrans ont été bannis des écoles, puis peut-être que ça pourrait inspirer des milieux de travail, je sais pas, mais les jeunes se sont remis à jouer ensemble aux cartes sur l'heure du dîner, les clubs d'échecs, les clubs de...
0: Comme dans l'ancien temps.
1: Ben oui, mais c'est ça, de génie en herbe, etc. Et c'est clairement le contact humain qui va nous aider à sortir de cette spirale-là. Parce que quand on a la face dans notre écran à la journée longue, on est en contact avec des centaines, des milliers de personnes. Moi, j'ai presque 11 000 abonnés de ma page. Il n'y a personne dans ce monde-là qui viendrait déménager, me déménager là, si j'ai besoin d'aide demain matin. Oui. Tu sais, des vrais amis, ça ne se cultive pas ces réseaux sociaux. C'est des contacts humain à humain.
2: Est-ce que vous pensez que ça, c'est facile? Ça, c'est une chose qu'il faut qu'on commence à voir. Comment on peut effectuer un changement consciously?
1: Écoutez, je dis pas que c'est facile, mais tu sais, je pense par exemple à des jeux de société. Il y a une initiative qui a été lancée par des femmes des fans de jeux de société, puis elles le font dans les bibliothèques de la ville. Et moi, je suis allée avec ma fille. Puis, il y avait d'autres jeunes qui allaient avec leurs parents. Puis, tu sais, ce contact-là aussi intergénérationnel aussi est très, très, très bon pour les jeunes. Puis, je pense qu'il faut que ça se multiplie. Il n'y a pas, tu sais, il n'y a pas 40 personnes à chaque fois, mais des fois, il y en a 25. Tu sais, puis des fois, on est juste 6. Mais l'idée, c'est que si on l'offre est là, il y aura du monde, tu sais. Donc, je pense qu'il faut encourager ces initiatives-là où les rencontres se font en personne. Puis, c'est des jeux de société, ça aide aussi pour les personnes âgées pour tu sais, prévenir la démence, par exemple. Puis en plus, l'isolement social qui se brise avec des initiatives comme ça. Donc c'est, tu sais, c'est tellement simple à faire et pourtant tellement bénéfique que je pense que il faut vraiment que ça se multiplie. Maintenant, ça ne demande pas toujours de l'argent. Là. Ça ne coûte rien. La bibliothèque, elle est là. Les gens apportent leur propre jeu de société. C'est une question de partage. Je pense qu'il faut retourner vers ça, le partage aussi. Les fêtes de voisins, j'aimerais en voir davantage. Ça ne coûte rien. Tout le monde amène chacun leur plat ensemble puis partage. Plus qu'on va sortir de notre isolement, partager avec nos voisins, nos amis, etc., ben, je pense que ça va être bon aussi pour la santé mentale, mais de tout le monde, de toutes les générations.
0: Vous écoutez 450 décibels sur le CSM 89.3 La Marge. J'aime ça réécouter cet extrait parce qu'on revient toujours dans l'idée de le contact humain, d'être avec les gens, de s'entourer de bonnes personnes, comme mes invités disaient au début de l'émission. Mais peut-être que il y a une partie du problème, c'est pas seulement le fait qu'on passe plus de temps en ligne, mais c'est peut-être aussi qu'on a peut-être moins d'endroits de se, j'allais dire, get together. Oh my God, je commence vraiment à...
1: se rassembler.
0: Merci, je commence vraiment à avoir... j'ai de l'influence sur une certaine personne qui parle toujours anglais avec moi, là. Mais c'est ça pour dire que même si ça fait que les réseaux sociaux sont importants, puis c'est un outil pour vous, les filles, il y a aussi... Tu sais, les vêtements, tu sais, on porte des vêtements, c'est sur notre peau, il y a quand même un genre de feeling. Puis je voulais savoir, vous qui travaillez aussi en ligne, comment vous faites pour avoir le contact humain?
3: Bon, d'accord, je vais commencer. Donc moi, c'est surtout en rencontrant mes clients, en étant sûre. J'essaie toujours de penser à la morphologie de la personne, penser aussi à ce qui la rend confiante. C'est mm-hmm. surtout des femmes que j'ai. Des fois, des morceaux pour hommes, mais surtout de travailler dans la bienveillance, de voir ce qu'il peut faire avec le corps que la personne a, de rendre la personne confiante. C'est vraiment plus dans le bien-être.

0: je sais pas si ça va fonctionner comme tu disais tantôt avec ma morphologie et tout.
1: Ben, c'est là où mon expertise rentre en jeu. C'est ma job de savoir si ça va avec ta morphologie ou pas. Ce qui est important, c'est un peu pour rebondir sur l'extrait qu'on vient d'entendre. Moi, dans mon cadre de travail, les réseaux sociaux peuvent être très bénéfiques comme ils peuvent être très néfastes. Okay? Pourquoi ils peuvent être néfastes en premier lieu? C'est parce qu'il y a énormément d'informations. Les gens sont constamment en train de scroller sur Pinterest, Instagram, Facebook, etc. Et malheureusement, on rentre beaucoup dans le monde de comparaison. Donc là, on voit la fille, elle a un... Tu sais, vous êtes tous sur Instagram, là, vous les voyez toutes. Oh, link in my bio, whatever. Ouais. Tu sais, donc, elle va montrer qu'elle a fait un haul, elle a acheté plein de vêtements. Mais tu sais, la fille, elle a acheté pas Beyoncé. Fait que c'est sûr que tout lui va, tu sais. Puis toi, tu vois ce qu'elle porte. Donc, tout d'un coup, tu t'en vas sur son link, tu commandes tout ce qu'elle a commandé. Puis quand t'arrives à la maison, tu l'essaies, puis t'es comme, ah. Oh.
0: C'est pas bon.
1: Que le vêtement, il est pas bon, c'est que c'était pas adapté à toi. Mm-hmm. Donc, si tu te rappelles, quand on a fait notre rencontre, je t'avais demandé de regarder des vêtements qui... des photos qui correspondent à ta morphologie.
0: Oui, oui.
1: Parce que souvent, il y a des gens, on va dire, qui portent du small, mais m'envoient des vêtements de gens qui portent du large ou vice-versa. Donc, c'est vraiment important de trouver des personnes qui t'inspirent et surtout de ne pas regarder au niveau du vêtement. Mais tu te rappelles, je t'avais dit plus au niveau de la vibe.
0: Ouais,
1: qu'est-ce que la personne, elle dégage? Parce que, par exemple, si quelqu'un m'envoie une photo d'un châle bleu avec des pois noirs, ben ça se peut que je ne retrouve pas le même châle bleu avec des pois noirs. Mm-hmm. Par contre, je comprends que tu fais quelque chose d'élégant, de féminin, de classe. Donc, on peut aller vraiment dans cette ligne directive-là. Et effectivement, il y a une énorme différence entre voir une photo et porter le morceau. Mm-hmm. Voilà pourquoi quand les gens m'écrivent sur Instagram, je leur dis pas, OK, va prendre un rendez-vous. La première des choses, c'est j'aimerais te parler pour voir c'est quoi tes besoins. Est-ce que mes produits correspondent à tes attentes? Parce que ce qui est sur papier est tellement différent de ce que la personne peut ressentir ou qu'est-ce qu'elle peut porter. Donc, pour moi, c'est important de savoir, ben, est-ce que mes services te correspondent, mais est-ce que les morceaux te vont aussi? Puis après ça, évidemment, il y a la période d'essayage.
0: Mm-hmm.
1: Donc là, les gens, ils viennent au bureau, puis là, on met la musique, ils font un catwalk, ils essayent les vêtements et tout, pour vraiment voir est-ce qu'ils se sentent bien dans les vêtements, puis voir est-ce qu'ils pourront le porter aussi dans les prochains jours, les prochains mois, etc. Parce que si je te faisais juste livrer des vêtements par la poste, ben, je serais pas meilleure que les grands fournisseurs de ce monde-là, en fait.
0: Mm. Moi, je vais faire un petit... Je sais que ma mère écoute l'émission. Mamie, j'ai besoin de nouveaux vêtements. OK, si tu peux contribuer...
1: Je vais lui donner mon contact.
0: Oui, ça va marcher encore plus. Kenya, tu fais de la photographie aussi. Qu'est-ce qui est le plus difficile à transmettre en images? Parce que c'est bien beau. T'sais, nous, on a tendance à faire des photos avec nos iPhones. Clac, clac, clac.
2: Mm-hmm.
0: Mais toi, c'est vraiment... C'est pas clac, clac, clac. Là. Toi, c'est vraiment plus... Il y a une expertise... Je peux dire ça comme ça?
2: Oui, mais en fait, moi, je suis quand même assez nouvelle, débutante en tant que photographe. J'ai eu la chance d'avoir une belle... Ben, en fait, pour ma fête, j'ai reçu une caméra que je pensais avoir dans 4 ans. Donc, je me suis fait un peu lancer dans la gueule du loup, comme on dit. Puis, normalement, je suis quelqu'un qui est très aussi... Ah, oh, je m'en vais à l'école, je dois étudier. Non, non, non. Puis là, j'ai juste décidé de commencer à faire ça. Donc, moi, je commence à ajuster mon œil. Puis, je me mets dans des bains inconfortables. Donc, aller dans des événements, prendre des photos des personnes, contacter Joannie, faire un photoshoot en studio. Je me pousse à faire des choses ou me mettre dans des situations qui sont inconfortables. Tu sais, venir à la radio, c'est inconfortable, c'est la première fois, je veux le faire. Fait que c'est un peu ça. Avec l'œil, je pense que je suis en train de développer mon œil, puis c'est différent d'une caméra, d'un cellulaire, mais tu peux, si t'as un bon œil, ta caméra, peu importe qu'elle soit professionnelle ou d'un iPhone, si t'as l'œil, t'as l'œil. Puis je pense que c'est ça que je suis en train de découvrir. Je suis en train de découvrir mon style. Puis mon style est un peu atypique. J'aime les photos qui sont un peu floues, qui sont dans le mouvement. Mais j'essaie de juste développer mon œil puis d'essayer de faire des poses. Admettons, avec Joannie, elle me donnait une direction artistique. Puis j'ai vu ce qu'elle voulait, puis ben je l'ai poussée avec d'autres poses. Puis je veux juste essayer.
0: Mm-hmm.
2: Je pense que c'est ça qui est important, d'essayer. Faire des erreurs, là, ça fait partie du processus. La perfection n'existe pas. Fait que je pense que c'est ça pour moi, là.

0: Vous écoutez 450 décibels sur le CSM 89.3 La Marge. On est là jusqu'à 13h. Vous venez d'écouter Je tombe de Tabby Yosha. Avant de vous laisser, parce que je regarde le temps et je suis comme, oh my god, c'est déjà presque fini, je vous avais préparé aussi deux petits, en fait, non, même pas, trois événements pour la semaine. Donc, il y a aussi Studio Pas de stress au Musée de la santé Armand Frappier qui est à Laval. Donc, c'est une exposition interactive pour découvrir la respiration, le rire, le mouvement et la créativité. Donc, si vous avez du stress, là, ben, comme vous pouvez aller à Studio Pas de stress, je vous laisse le site internet, c'est musefrappier.org. Aussi, pour les amateurs d'humour, il y a Boukar Diouf, je pense que je l'ai bien dit, il présente Trois prédateurs et un bungalow. Donc, de ce que j'ai lu, c'est vraiment son spectacle, il va explorer la cohabitation entre l'humain, le chien et le chat. Ça se passe à la salle André Mathieu ce soir. Par contre, c'est complet. Mais vous pouvez aller sur, en fait, aller voir la programmation Commotion, OK? C-O-Motion, M-O-T-I-O-N.ca. Et toutes les sorties que je vous ai parlé, les idées de sorties culturelles, vous pouvez aller sur signer Laval, OK? Je ne veux pas dire n'importe quoi, OK? Aussi, mercredi, le 30 septembre, de 16h30 à 19h30, on a un événement au Carrefour Jeunesse Emploi de Laval. C'est le tournoi Inter-CGE de Mario Kart sur Nintendo Switch. Mais de ce que j'ai compris, ça se pourrait que vous ayez plusieurs consoles, hein, dans les années 80. Bref, vous allez voir des petites surprises, là. C'est de 15 à 35 ans. C'est les gens qui habitent à Laval. Il va y avoir aussi Coconut Cid qui va animer la soirée. Il va y avoir des prix à gagner. C'est gratuit. Et ça se passe au 5000 boulevard Saint-Martin-Ouest. Vous pouvez aller sur le site du Carrefour Jeunesse Emploi de Laval. Donc, c'est ça. Je vous ai donné plein de petits événements, là, jeux vidéo, humour, en tout cas, c'est le fun, stress, bref, c'est ça. Bon, je vois l'heure, le temps avance. Si on veut vous trouver sur les réseaux sociaux, les filles, on vous trouve où? Qui veut commencer?
1: Tout le monde me regarde, donc je vais commencer. Donc, Pauline Toussaint, éco-styliste, si vous voulez me contacter, avoir mes services, vous pouvez me contacter par Instagram, principalement. Donc, Pauline, P-A-U-L-A-N-D-R-E, /T. Sinon, ben, écrivez-moi par Instagram ou par Facebook, Pauline Toussaint, ou par courriel également. Mon courriel est également dans ma bio sur Instagram.
2: Moi, donc, c'est Joannie Melissa Derismé. Donc, je suis designer et vous pouvez me retrouver sur ma page professionnelle. Donc, Derismé, mon nom de famille, D-O-R-I-S-M-E, The Brand, donc T-H-E-B-R-A-N-D. Et c'est ça. J'ai un courriel aussi, c'est derismethebrand@hotmail.com.
3: Ben, moi, en fait, c'est Kenya Lynch, artiste multidisciplinaire.
0: Merci.
3: Difficile. Bon, en fait, on peut me trouver sur Instagram à @. Ah, en fait, non, pas @. C'est, ben, /, /, /.
0: Fait trois barres en bas.
3: Ouais, exact. Nonsense. Donc, N-O-N-E. S-E-N-S-E. Puis, on peut me contacter aussi. Vous allez voir sur mon profil, j'ai mis en lien mon courriel. Donc, c'est possible de me contacter de cette façon-là. Mais pas vous mentir, je suis vraiment plus rapide dans les messages privés sur Instagram. Ouais.
0: Ben merci les filles d'avoir été avec nous. Je suis contente parce qu'on a non seulement parlé de la mode, mais on a parlé aussi de bienveillance, de confiance en soi. Mm. Bon, désolée mamie, d'être sexy, comme c'était vraiment comme vraiment le fun. Puis en tout cas, merci vraiment. Vous m'avez donné, je le dis tout le temps, mais à mes invités, mais vous m'avez donné un beau petit boost pour continuer la semaine. Costa, j'espère que tu as pris les petits conseils de les madames, là. Fait que merci d'avoir été avec nous. C'était Bénédicte Hilibert à 450 décibels, l'émission qui fait du bruit. On est en direct du Carrefour Jeunesse Emploi de Laval. On se voit la semaine prochaine. Et oubliez pas, dans quelques instants, on va écouter l'émission La Collation pour vous donner un petit boost pour le restant de la journée. À bientôt!

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4: Bon mardi, il est 14h. Je vais réussir à faire une phrase déjà. 14h sur les ondes de CISM 89.3 FM. C'est une dure journée.
5: C'est une dure journée. C'est ce qu'on disait, hein, avant d'entrer.
4: Mettre un pied devant l'autre, un mot après l'autre. Vous êtes à l'écoute de Lentement mais sûrement. Encore une fois, sur les ondes de CISM 89.3, La Marge. Je suis en compagnie de Mélodie. Allô, Mélodie.
5: Allô, Maya. Ça va?
4: À part la journée. Je me suis levée trop tôt, puis... Ben, j'en vis les conséquences.
5: C'est des choses qui arrivent.
4: Aujourd'hui. Est-ce que c'est une grosse semaine d'actualité?
5: En fait, aujourd'hui même.
4: Aujourd'hui même.
5: C'est une journée tellement spéciale.
4: Est-ce que qu'est-ce que tu vas me sortir? Je ne sais pas pourquoi.
5: C'est la journée d'anniversaire de quelqu'un. C'est la journée du 75e anniversaire des restaurants Saint-Hubert.
4: Ben...
5: Alors, si tu y vas...
4: Hey, bonne fête, les autres. Ben, juste dis-moi...
5: Si tu y vas aujourd'hui, tu vas avoir un coupon pour un dessert gratuit.
4: Oh wow! Mais là, ben mon préféré, il ferme de toute façon. Fait que...
5: Ah ouais, hein?
4: Quoi, grosse semaine.
5: Oh my god, c'est super.
4: je suis en mode verre à moitié vide, je pense. Je ne sais. On les salue, Fleurons du Poulet.
5: Voilà.
4: Ouais, mais sinon...
5: C'était juste ça, mon truc, anecdote coquine, cool. d'émission.
4: Ben, c'est la dernière semaine des élections aussi. Oui. Ça aurait été vraiment long.
5: Mais surtout toi qui es plus impliquée.
4: Moi, j'ai commencé cette saison en disant « Yes, c'est Noël ». Puis là, je me suis rendu compte finalement, genre, Noël trop longtemps, c'est comme pas Noël, dans le fond.
5: Il y a plus de spécial.
4: Ouais, genre c'est comme moins spécial. En fait, c'est que je trouve que la dernière semaine, elle est un peu... Ben, c'est un peu plate parce que, genre, le vote par anticipation a commencé. Mm-hmm. D'ailleurs, un très haut pourcentage de participation, 23%, presque 24%. La dernière élection provinciale, c'était à la fin du vote par anticipation autour de 24,75%, il me semble, pourcent. Mm-hmm. Puis ça, c'était comme un record des 10 dernières années. Fait que là...
5: Ouais, j'ai hâte de voir.
4: J'ai hâte de voir, mais en même temps, je me dis, bon, les gens qui ont été votés maintenant, nice. Combien de personnes vont vraiment... Dans le sens que les gens qui votent par anticipation sont déjà décidés. Mm-hmm. Ils avaient déjà sûrement fait leur choix au début de l'élection. Mais là, ouais. Les autres, est-ce qu'ils vont soit être décidés ou est-ce qu'ils vont être tellement indécis qu'ils vont pas y aller ou est-ce que les gens vont juste comme dire « Hey, ça change rien de toute façon, mon vote. » On va voir. On va voir ce que ça donne. J'espère un taux de participation élevé. Mais
5: je nous le souhaite pour notre future société.
4: Pour notre démocratie.
5: Ouais.
4: Fait que, tu sais, il y a quand même ça dans les airs. Mm-hmm. Je trouve que comme les sorties des partis politiques sont de moins en moins maintenant. parce qu'on fait juste durer une campagne, pour faire durer une campagne. Ça fait que les montagnes russes sont immenses. Genre, tu sais, le PQ a commencé la campagne en majorité. Après ça, était genre... La CAQ était rendue un gouvernement minoritaire. Après ça, les libéraux ont commencé très haut, puis là, ils sont pas... Ils ont juste baissé. Là, ils ont commencé à remonter. La CAQ, qui était comme, justement, presque un gouvernement minoritaire à comme la première semaine de campagne, est rendue à zéro projection des sièges. Mm-hmm. Fou. Fou comme montagne russe.
5: Ouais.
4: Bon, le PCQ est projeté à 15 sièges. Des gens pourraient dire, je sais pas si c'est moi, des gens pourraient dire que c'est inquiétant. Fait que j'ai hâte de voir ce que ça va donner comme dynamique, puis aussi dans combien de temps En fait, si réellement on va avoir un gouvernement majoritaire ou pas, on verra.
5: Est-ce que je peux te demander, selon toi, qu'est-ce qui serait le mieux?
4: Ben, il y a deux avenues. C'est pas nécessairement selon moi, mais tu sais, genre, si on veut accomplir des affaires, mm-hmm. un gouvernement majoritaire, ça permet de faire des affaires, finalement, dans le sens où comme, ça permet d'avancer, puis de pas devoir attendre après, comme, les autres partis politiques, puis etc. Mais surtout, ça fait que dans un an et demi, on est probablement en élection, si on a un gouvernement minoritaire, en fait. Puis, mettons, souvent, les partis politiques, après ça, c'est peut-être juste pour se faire élire deux fois, là, mais ils disent souvent que, comme, hey, les quatre premières années, tu te mets dans tes souliers, tu commences à... En fait, tu défais des affaires de l'ancienne administration, de l'ancien gouvernement, pour comme, mettre la place à tes propres politiques publiques. Puis après ça, ben, les quatre années d'après, tu fais tes affaires. Mm-hmm. Mais là, quand tu as un an et demi, parce que genre ça stagne, puis parce que tu n'arrives pas à faire adopter ton budget, puis parce que si, parce que ça, ben voilà, c'est plus difficile. Fait que je sais pas exactement ce que je souhaite. Je pense... J'aimerais ça me réveiller puis qu'on soit dans un monde meilleur.
5: Mais quoi?
4: Je pense pas que...
5: Ouais.
4: En tout cas, je pense pas qu'on s'enligne pour ça exactement. Mais on verra ce que ça donne.
5: On verra quoi. Ce que ça donne. Allez voter, c'est ça l'important.
4: Oui, il reste... déjà, sur les campus, notamment celui de l'Université de Montréal, il reste encore des plages horaires de disponibilité. Là. Les bureaux de vote sur campus agissent à titre de... un peu de vote par correspondance. Fait que si vous adaptez, mettons, habituellement sur la côte nord, mais que vous étudiez à Montréal, vous n'êtes pas obligé de refaire 10 heures de char pour aller voter. Vous pouvez voter.
5: Voter sur le campus.
4: Sur le campus, puis on enverra votre vote ensuite dans des circonscriptions comme René Lévesque, Duplessis, etc.
5: Voilà.
4: Fait que c'est ça, mais sinon, il reste aussi le 5 octobre lui-même dans les bureaux de vote officiels.
5: Mm-hmm.
4: Et puis, votre employeur est obligé de vous donner 4 heures pour aller voter, 4 heures consécutives. Fait que ouais. Si vous travaillez toute la journée, ils vont soit faire finir plus tard, faire commencer plus tôt, en tout cas, peu importe, là, mais faire finir plus tôt. Non, faire commencer plus tôt, peu importe. Donner un gros break en milieu de journée, quelque chose. Mais il va falloir que... Moi, je vais finir à 4 heures cette journée-là. Yeah!
5: Wow.
4: Yeah. Mais j'ai déjà voté. Salutations à mon employeur. voilà. Mais là aussi, tu as déjà voté.
5: Oui, j'ai déjà voté.
4: Bon,
5: ouais.
4: Le tour est joué. On est dans le 23%.
5: C'était vraiment super drôle. Je suis allée avec toute ma famille, donc mes deux parents.
4: Tout frère. Le monde sur les petits cartons de vote.
5: Ouais.
4: Salutations.
5: Un après l'autre.
4: J'adore ça. vous pouvez amener vos amis, écoutez. Aussi, ou votre famille, vos grands-parents, peu
5: ouais.
4: importe. On va aller écouter une chanson tout de suite parce qu'ensuite, on aura une entrevue pour jaser du grand sujet de l'heure qui est ce soir, premier match du Canadien.
5: J'ai tellement hâte.
4: Il y a eu des matchs, mais en tout cas.
5: C'est des matchs préparatoires.
4: Ben, c'est ça. Là, on tombe dans la saison.
5: Yes!
4: Alors, on s'en va écouter Parfait Pays, feat Kinji, le petit Béliveau. Et on se retrouve ensuite en compagnie de Charles-Alexandre Tétrault.
5: Bonne écoute!

0: De retour sur les ondes de CISM 89.3, La Marge, vous venez d'entendre Recommence de Robert Robert. Il est présentement 14h12 à Lentement et Sûrement. Et donc, Maya.
1: Oui. J'étais morte. J'ai parlé en début de saison de l'idée de recevoir quelqu'un pour nous parler des Canadiens parce que c'est la saison régulière de la LNH qui commence ce soir. Mm-hmm. Les Canadiens de Montréal vont affronter les Maple Leafs de Toronto ce soir à 19h. Puis là, je sais, Mélodie, que toi, t'es une plus grande suiveuse des Canadiens de Montréal que moi.
0: J'aime quand même beaucoup ça,
1: oui,
0: regarder les
1: voilà.
0: Matchs.
1: Okay, fait que peut-être que t'apprendras moins de choses que moi. Moi, je connais bien ma victoire de Montréal, mais je suis néophyte des dernières séries en matière de Canadiens. Comme ben du monde, en fait, parce que c'était un grand mouvement de société, mm-hmm. Tout ça. Fait que je me disais que ce serait intéressant qu'on invite justement quelqu'un pour nous en jaser. On rejoint donc Charles-Alexandre Tétrault, qui est journaliste du média sportif Le Club École. Bonjour Charles-Alexandre.
2: Salut, ça va bien?
1: Ça va bien, toi?
2: Ben oui, ça va bien, merci.
1: Super. Ben Charles-Alexandre, depuis l'élimination des Canadiens contre les Hurricanes de la Caroline, les équipes sont passées à travers un processus de repêchage, d'échange. À quel point est-ce qu'on a une équipe qui est différente de celle qu'on a vue pendant les séries?
2: Je dirais pas que l'équipe est forcément différente. C'est sûr, mais je dirais qu'on ressemble plus à une équipe, on pourrait dire, plus profonde. Le noyau qui nous a accompagnés en finale de l'Est est encore là. Donc, Suzuki, Caulfield, Tarkovsky, Hudson, Demidov et compagnie. Je ne vais pas nommer tout l'effectif, mais le changement ressemble davantage à ceux d'une équipe qui veut consolider sa profondeur qu'à ceux d'une équipe qui recommence complètement à zéro, mm-hmm. ou qui signe des énormes joueurs.
1: Puis, tu sais, en 2022, quand Martin Saint-Louis est entré dans l'entourage des Canadiens, là, en premier comme entraîneur-chef par intérim, puis ensuite de manière comme permanente, on l'entendait déjà parler d'une reconstruction là, des Canadiens. C'est quoi cette démarche-là, justement, puis on en est rendu où?
2: Ben écoute, je pense que le mot « reconstruction » commence à être un peu moins précis, mm-hmm. pour le CH. C'est une reconstruction, c'est généralement une équipe qui accepte de perdre à court terme pour bâtir à long terme. Alors que là, Montréal, il a gagné 106 points à la finale de l'Est. La question, c'est plus vraiment de savoir si le noyau est assez bon pour jouer les séries, mais juste à où est-ce que ce noyau-là peut aller.
1: Puis est-ce qu'on peut penser que ce noyau-là est rendu assez mature pour se rendre justement en série, en finale, gagner la Coupe?
2: Bien là, ça dépend. Mais moi, j'aurais tendance à dire que, écoute, c'est peut-être audacieux, mais
1: allez.
2: Je pense que les gars sont prêts.
1: OK.
2: Ça va se jouer dans les si Jacob Dobesch peut nous faire une saison comme il l'avait fait l'an dernier, je pense qu'on peut se rendre très, très loin.
1: OK. Les petits gars, faut qu'ils écoutent. Charles-Alexandre, il a dit que ça allait pouvoir se passer. Est-ce qu'on a encore des joueurs qui peuvent se faire céder au Rocket ou tout est déjà réglé, tu sais?
2: Ben, pour l'ouverture de la saison, c'est le gros du ménage y est fait. Là, on a eu des petites surprises, on va dire, avec David Reinbacher, le premier choix des Canadiens d'il y a quelques années. On a renvoyé à Laval. Mais en fait, ce qui retient surtout l'attention, c'est Florian Jacquan.
1: Mm-hmm. Oui.
2: Et lui a gagné son poste quand même. C'est quand même c'est le fun d'avoir deux Jacquan. On va se le dire.
1: Oui.
2: Là, c'est très, très distrayant pour les Canadiens et pour les fans, surtout du CH. T'sais, Florian, il n'est pas juste pris à cause de son nom de famille. Il est pris parce que c'est 17 buts, 12 passes, puis 29 points avec le Rocket. Bon, là, ce qu'il va falloir surveiller, c'est les 182 minutes de punition de la saison dernière. Ça risque de brasser, mais bon, j'ai envie de te dire que c'est ce que les partisans aiment beaucoup.
1: Fait que s'il se comporte mieux, peut-être qu'on peut espérer qu'il reste parmi les Canadiens et qu'il ne retourne pas au club école. Là.
2: Exactement.
1: Nice. À quoi est-ce qu'on peut s'attendre, justement, des Canadiens de manière comme plus large cette saison? T'sais, est-ce que l'équipe se classe comment par rapport aux autres? Puis contre quelle équipe ça va être plus difficile de se tailler une place?
2: Ben, je placerais pas Montréal dans la catégorie des équipes qui espèrent juste faire les séries.
1: Okay.
2: Au contraire, moi, je me vois aller plus loin. C'est de la pression, c'est sûr, mais on est à Montréal. Mais je pense qu'une finale de conférence comme l'année dernière, c'est le minimal. T'sais, on a une première ligne qui est incroyable avec Caulfield, Suzuki. Puis là, c'est affiché pour l'instant pour Chris Kreider qui a rappelé bien des cauchemars à sa signature. Mais c'est ça, tu sais, on a tellement... un jeune noyau qui est extraordinaire, que je pense qu'on peut aller très, très loin. Mais là, c'est sûr qu'il va falloir vérifier avec la Caroline, qui est quand même championne en titre.
1: Mm-hmm.
2: Donc, directement, c'est non seulement l'équipe qui nous a sorti, mais en plus, c'est une équipe assez dominante. Il y a le Colorado, toujours. Il y a Dallas, qui sont très, très impressionnants. Ils ont une profondeur, puis ils ont une expérience qui est vraiment pas négligeable. La même chose pour la Floride. La Floride, c'était une dynastie jusqu'à il y a quelques années.
1: Mm.
2: Et donc, avec Brady Tkachuk en plus, ça risque d'être, d'être assez impressionnant.
1: Est-ce que les partisans sont prêts à laisser Kreider, à donner une chance à Kreider malgré le trauma de la blessure de Carey Price?
2: Bien, c'est bon que tu me poses cette question-là en plus parce que on était allé faire un Vox Pop avec mon collègue Léo Arméniac et on était allé poser la question à plusieurs personnes autour du Centre Bell et les gens généralement sont quand même prêts à le pardonner.
1: Okay.
2: Mais je pense que ça va, il va falloir des résultats.
1: Il va falloir que ce soit un personnage intéressant. Saison,
2: il s'est fait acclamer. Mais là, on va voir dans la saison régulière qu'est-ce qu'on va avoir à faire. Ça risque d'être assez intéressant.
1: Cette année, c'est qui va dépasser le cap des 50 buts chez le Canadien, selon toi? Est-ce que, puis est-ce que, en fait, Slavkovski en fait partie?
2: Écoute, je vais être plate, mais 50 buts, là, c'est tellement un gros accomplissement. Je pense pas que personne va atteindre ce stade-là, malheureusement.
1: Personne?
2: Personne, malheureusement. Wow. Parce que, tu sais, Slavkovski, je dirais pas que 50, c'est l'issue le plus probable cette saison, mais c'est des progressions impressionnantes qu'on peut envisager. T'sais, Slavkovski, s'il fait 40 buts, ça serait déjà extraordinaire. C'est pas reconnu comme étant un compteur, donc s'il peut aller en chercher 40, ça serait fou. Mais Cole Caulfield, je pense qu'il va s'en approcher.
1: C'est parfait. Fait, est-ce qu'il y a des... Avant que je te parle de masse salariale là, puis de plafond, est-ce qu'il y a des joueurs à surveiller davantage cette année que l'année dernière? C'est des joueurs qui peuvent nous surprendre nécessairement, puis pourquoi?
2: Ben, j'aurais tendance à dire Ivan Demidov. Ivan Demidov, c'est non seulement ça a été notre choix de première ronde, on l'a vu quand il est arrivé à Montréal, il y avait des pancartes électorales à son front. On était prêts à l'accueillir. Les gens étaient fans et là, je pense que cette année, on voit enfin pourquoi ça va peut-être devenir le meilleur joueur du Canadien de ce noyau-là. Il va être extraordinaire, Ivan Demidov, et cette année, il va falloir qu'on mette nos yeux sur ce jeune homme-là. Puis évidemment, j'ai envie de dire, Jacob Dobesch, il nous avait déjà impressionné en séries éliminatoires l'an dernier, mais là, je pense qu'il va pouvoir même prendre un autre cap cette année.
1: Puis, Kevin, sur une note plus large à propos de la LNH, la Ligue a laissé comprendre que le plafond salarial allait augmenter de 22,6% d'ici 2-3 ans, ce qui représente quand même une masse salariale de 104 millions de dollars US par équipe à 127 millions de dollars US. Est-ce que ça peut avoir des impacts sur les équipes du marché canadien comme le Canadien, justement? Puis, tu sais, est-ce qu'on pourrait finir par perdre tous ces efforts-là de reconstruction dans les dernières années, de se créer un noyau solide, puis que là, finalement, tout le monde quitte vers les États-Unis parce que ça vaut plus la peine?
2: Bien, une hausse de plafond, c'est pas vraiment un problème pour Montréal. Au contraire, ça donne plus d'espace pour payer les joueurs importants. T'sais, en fait, le véritable problème, c'est que tous les clubs aussi, ils bénéficient de cette hausse-là. Fait que les contrats augmentent aussi, mais je pense pas que ça va être un problème pour le marché canadien du tout. Pour le CH, le facteur canadien existe parce qu'en fait, les revenus locaux, donc des sponsors, etc., c'est en dollars canadiens.
1: Ouais.
2: Que les salaires de la LNH, ben, ils sont libellés en dollars américains. Mais ça veut pas dire que Montréal est condamné à perdre son avantage.
1: Bon, bonne nouvelle. Ça nous inquiétait, on n'est plus autant inquiète qu'on l'était. Puis pour finir, mettons, là, il y a un match ce soir. Toi, tu dirais, ta prédiction, c'est quoi pour l'issue du match?
2: Là, je pense que, tu sais, c'est toujours des classiques contre Toronto. Donc, ouais. Ça risque d'être assez impressionnant. Mais j'aurais tendance à dire un match à haut pointage. Je pense que ce soir, les partisans vont être régalés. Et je pense qu'au total du match, il va y avoir 9 buts, 5 à 4 pour le Canadien de Montréal.
1: Wow.
2: Et ça va se terminer en prolongation avec qui d'autre que Cole Caulfield, finalement.
1: Allez! Eh bien, je rentre ça dans mon application canadienne, là, direct. Eh bien, merci, Charles-Alexandre, pour cette introduction à la saison. Puis on s'assurera de te rappeler plus tard pour avoir des mises à jour sur les Canadiens.
2: Génial, merci.
1: Ça marche. Bon après-midi.
0: Wow, mes Canadiens vont gagner ce soir, c'est ça qui vient de me confirmer.
1: Ce soir, wow, ben, hey, ce serait une belle nouvelle. Ce serait une très belle nouvelle. Moi, maintenant, je suis encouragée. Je suis comme parfait, Canadien, Coupe cette année.
0: Hey, on gagne tout, là, c'est terminé.
1: C'est terminé.
0: Moi, pas de doute, là.
1: Prochaine fois, je vais voir le verre à moitié plein, je vais l'appeler. Peu importe pourquoi.
0: Ça l'aide à ta journée.
1: Ça aide à ma journée, c'est vraiment une super entrevue. On va aller écouter une chanson avant de recommencer à jaser d'actualité. On va aller écouter Good Trip de Naomi. Et puis, on se retrouve ensuite pour parler de plein d'autres affaires, notamment de zoothérapie.
0: Ouais.
1: Alors, à plus tard.
0: Bonne écoute.

0: vibe ce soir. Vous êtes toujours à l'écoute de Lentement mais sûrement sur les ondes de CISM 89.3 La Marge. On vient d'écouter Good Trip de Naomi dans son EP Un coin sombre pour danser, que j'adore. Et puis, Mélodie, on vient de parler de Canadiens de Montréal. Moi, ça a fait de ma journée. J'espère qu'on a dans notre radar le prochain grand commentateur du Canadien de Montréal parce que je pense qu'il ferait bien la job.
1: J'ai tellement, tellement hâte de voir ce soir, ça va être quoi le pointage?
0: Imagine,
1: c'est 5-4.
0: Si c'est 5-4, j'ai le cold call.
1: Puis imagine si c'est Cole Caulfield qui marque. Genre, ce serait...
0: Visionnaire, ce serait Nostradamus, mais
1: oh ouais,
0: Charles-Alexandre Damus. on s'en va parler d'autre chose qui fait autant du bien. Mélodie, on s'en va parler de zoothérapie.
1: Oui, parce que c'est ça, j'ai regardé des statistiques, puis tu sais, c'est comme une personne sur quatre entre 15 à 24 ans. C'est à mon tour de ne pas faire de phrase.
0: Okay, donc, de 15 à 24 ans, oui.
1: Chez les 15 à 24 ans, une personne sur quatre dit se sentir souvent seule, OK?
0: Ouais.
1: Et puis, j'étais comme, est-ce que je pourrais peut-être pas proposer quelque chose qui fait du bien? Et là, je me suis dit, qu'est-ce qui fait plus du bien que la zoothérapie?
0: Un petit chien!
1: Un petit chien, mais pas nécessairement juste un petit
0: non,
1: chien.
0: C'est vrai.
1: Mais, voilà, fait que je voulais te demander, toi, Maya, est-ce que tu penses qu'un animal peut réellement apporter quelque chose, slash, genre, améliorer notre santé mentale?
0: Je pense que oui. Je pense, après ça, est-ce que ça règle ta santé mentale? Non. Est-ce que ça peut te distraire de son état? Oui, 100%. Je pense que ça peut être bénéfique.
1: Ouais. Puis, dans le fond, je vais recommencer ma phrase. dans le fond, il faut faire une distinction, par contre, entre la zoothérapie et une simple activité avec un animal.
0: Oui,
1: ce qui peut être vraiment fun.
0: Ouais.
1: Mais la zoothérapie, c'est vraiment de la thérapie assistée par un animal.
0: C'est pas juste quand mon chat saute partout puis je trouve ça drôle.
1: Non, c'est bon. Ça. Mais tu sais, ça peut égayer ta journée.
0: Oui, ça peut me rendre plus heureuse.
1: Voilà. Mais c'est ça. Donc, qu'est-ce qui se passe entre un humain et un animal qui pourrait être aussi thérapeutique, tu penses?
0: Mais je sais pas. Je sais pas comment on s'y prend. Mettons, comment les thérapeutes... C'est quoi le processus des thérapeutes? J'ai aucune idée.
1: En fait, est-ce que l'animal peut te ramener? Premièrement, c'est un lien sans jugement.
0: Mm-hmm.
1: Donc, l'animal te juge pas. En fait, s'il juge, tu sais pas.
0: Des fois, les yeux parlent quand même.
1: Des fois, Simone, elle nous juge.
0: Oui, on parle du chien ici, elle juge, oui.
1: Mais c'est ça, tu peux pas... Tu sens pas le jugement de cette personne-là.
0: Non, c'est vrai.
1: Ça peut rendre les interactions plus... sécurisante peut-être.
0: Mm-hmm.
1: Et il y a aussi le contact physique qui est vraiment important, caresser un chien, brosser un cheval ou peu importe quel animal tu souhaites.
0: Une tortue.
1: Ouais.
0: Ouais.
1: Ça peut te mordre. En même
0: tout
1: temps,
0: peut mordre.
1: Tout peut mordre. Mais comme des tortues, je suis pas sûre que tu flattes ça comme tu peux flatter un chien.
0: Ça me divertirait.
1: parfait. Tu me diras quand tu l'auras
0: parfait.
1: Fait si tu t'es fait snapper.
0: Oui.
1: Et puis ça peut diminuer le stress chez quelqu'un d'autre. Et aussi, on voit chez les personnes non-verbales que l'animal qui peut venir leur apporter un certain réconfort et tout ça, ça peut devenir une façon indirecte d'entrer en relation.
0: Mm-hmm.
1: Donc, de créer des relations et de donc faciliter après ça avec des personnes qui sont pas de type animal.
0: Ouais.
1: Et ça peut apporter un sentiment de présence, justement, pour les gens qui se sentent seuls, qui vivent dans l'isolement, qui habitent seuls, ça peut être réconfortant, et ça crée un lien de confiance. Ça peut ramener au moment présent aussi, parce que comme ton chien, il faut que tu ailles le promener.
0: Oui.
1: Fait que t'as pas le choix de comme...
0: Il a des besoins et ils ne vont pas attendre après toi.
1: Bon, il y en a qui vont me dire qu'un enfant, ça fait ça aussi, mais c'est pas tout le monde qui a des enfants.
0: Ouais, puis c'est un peu plus engageant quand même.
1: Un peu plus engageant.
0: Faut que tu payes tes études, tu sais.
1: C'est ça.
0: Ouais.
1: Puis comme que tu le nourris.
0: Oui, puis là... Oui.
1: Puis là, ça peut amener du stress.
0: Oui.
1: Mais le chien aussi, il faut que tu le nourrisses, tu sais.
0: Oui, c'est ça. Mais je paye pas des études.
1: Non, c'est ça.
0: Ouais.
1: Mais c'est ça. Fait que donc, ça te donne un rôle.
0: Oui,
1: donc, de l'importance.
0: Ouais.
1: À ta propre personne. Et donc, c'est ça. Les bienfaits, diminution du stress, anxiété, sentiment de réconfort, ça, je l'ai tout dit. Ça s'adresse à qui, Maya?
0: Les gens, puis moi inclus, disent que tout le monde devrait faire de la thérapie dans la vie. Fait que j'imagine j'imagine tout le monde. Mais oui. Je sais pas dans quelle situation comme ça s'y prête mieux.
1: Eh bien, la zoothérapie, spécifiquement la thérapie accompagnée de l'animal, mm-hmm. et ça s'offre à toutes personnes, par exemple, les enfants, les personnes âgées, les personnes vivant avec un handicap ou certaines personnes ayant des difficultés psychosociales, principalement. C'est ceux qui vont plus avoir accès à ça. Mais je pense que toi et moi, on pourrait comme demander d'avoir de la zoothérapie.
0: N'importe
1: ça pourrait fonctionner. Est-ce que tu sais quels animaux sont utilisés pour la zoothérapie particulièrement?
0: Exemple facile, je dirais le chien.
1: Ouais.
0: Mais je me rappelle d'avoir vu une activité de zoothérapie à l'université, la session passée. Puis il y avait genre une chèvre, je pense, ou comme un poney. Genre des animaux de ferme, plus. Mais c'est quand même... Tu sais, ça demande peut-être d'autres genres de ressources pour les avoir.
1: Ouais, mais j'ai lu que le top 2 des animaux
0: top
1: utilisés...
0: Deux.
1: Ouais, top 2.
0: 1, 2.
1: Bon, le premier, c'est le chien, comme tu l'as dit.
0: Ouf,
1: mais le deuxième, c'est le cheval.
0: Ah! Wow! Mais j'aurais pas pensé, tu sais, c'est des animaux quand même sensibles puis intelligents, là. Puis ça demande aussi beaucoup de confiance, là. Mm-hmm. Genre, c'est quand même... Faut que tu t'assures de pas passer derrière. C'est un grand animal. C'est quand même cool.
1: Ouais.
0: Mais je sais pas ce que le cheval amène de plus que le chien.
1: Je pourrais pas...
0: On avait trouvé une experte.
1: Ah, ça serait fun, tu sais.
0: Ça serait bien.
1: Mais oui, là, je me lance, là.
0: Vas-y.
1: Mais comme, tu sais, en même temps, le cheval... Un coup qu'il y a un lien avec lui, là, genre, il va se souvenir de toi.
0: Oui.
1: Comme, là, je vais faire une référence que tu vas comprendre. Peut-être pas tout le monde va comprendre, mais tu sais, dans Anna Montana. Là.
0: Oui.
1: Mais pas dans Anna Montana, mais dans
0: mais
1: les films.
0: Mais aussi dans plein d'autres contextes, mais oui. Oui, elle a un
1: son
0: lien pour toujours. Mais
1: aussi, se souvient d'elle après comme 10 ans, genre.
0: Ouais. C'était aussi un acteur, fait que...
1: Whatever.
0: Mais non, mais c'est vrai, mais les chiens... Mais en même temps, les chiens aussi se souviennent, mais en même temps, ils sont un peu plus... peut-être plus nounous.
1: Ouais.
0: On les salue.
1: Mais c'est goofy, tu sais,
0: oui.
1: C'est fun. Et donc, comment se déroule une séance? Donc, c'est vraiment comme la personne rencontre l'animal avec un intervenant et ils réalisent certaines activités ensemble adaptées aux besoins de la personne. Fait que tu rentres là, c'est vraiment à ton rythme. Si jamais ça se passe pas bien avec l'animal, tu peux comme... Ben, ils vont pas te laisser longtemps avec l'animal si ça se passe pas bien, là.
0: Oui.
1: Of course. Mais la zoothérapie a quand même certaines limites. Pendant la pratique, c'est pas une solution miracle.
0: Non.
1: Donc, c'est là pour t'aider. Les effets peuvent varier d'une personne à l'autre et ça remplacera pas nécessairement les traitements ou les interventions conventionnelles de type. Là, comme
0: aller consulter un psy. Mettons.
1: Exactement.
0: Je comprends.
1: Ou comme si t'es vraiment, vraiment malade. Ben comme,
0: mm-hmm. C'est comme une solution parmi tant d'autres.
1: C'est ça. Ça peut t'aider, t'apaiser, mm-hmm. te sécuriser, mais c'est peut-être pas la voie absolue.
0: Mm-hmm.
1: Et il faut faire attention aussi parce que c'est pas tout le monde qui se dit être prêt à faire de la zoothérapie et qui prennent soin de leurs animaux, genre.
0: Ah, OK, oui. Genre dans les gens qui offrent les services.
1: Ça.
0: Ah oui.
1: Exact. Donc, vraiment comme... faire attention, puis souvent
0: à qui on fait affaire.
1: À qui tu vas faire affaire et à tenir compte aussi de l'animal. Tu sais, je pense que justement, les animaux sont vraiment sensibles, comme tu viens de le dire. Fait que tu peux voir si l'animal est stressé ou qui, tu sais, comme s'il limite son environnement, s'il a besoin, genre, de quelque chose, puis que c'est pas comblé.
0: Oui. Quand j'ai vu un mini cochon dans le café étudiant pour la semaine dans lequel il y avait de la zoothérapie, j'étais genre, wow, il est vraiment courageux parce que même moi, je trouve que le café étudiant, c'est du bruit.
1: Ouais, fait que tu sais, c'est toutes des affaires comme ça qu'il faut considérer. Puis peut-être que tu te demandes, est-ce que je pourrais devenir quelqu'un qui fait de la zoothérapie?
0: Je me demandais justement. Allez, dis-moi comment.
1: Eh bien, tu peux le faire, mais ça prend une formation.
0: Ah.
1: Donc,
0: mais tant mieux.
1: Ben oui, parce que tu veux pas que n'importe qui...
0: Soit zoothérapeute.
1: Mais j'ai trouvé, dans le fond, un site qui est zoothérapiequebec.ca. Puis c'est vraiment à Montréal qu'ils sont situés. Puis si vous avez n'importe quelle question sur la zoothérapie, ils peuvent y répondre.
0: Est-ce qu'ils ont une FAQ?
1: Ils ont une FAQ.
0: J'adore.
1: Tu peux devenir membre. Il y a une section emploi, leur savoir-faire, les familles d'accueil, parce que tu peux accueillir. Puis une section, ça c'est pour toi.
0: Oui.
1: Les chiens.
0: J'adore ça.
1: C'est juste pour toi. Et comme, voilà, c'est une genre, ils ont l'air tellement cute, là, comme je te montre. Comme
0: oui, on est désolé pour les gens à l'audio, soit tout le monde, parce qu'on se filme pas.
1: mais comme, ils sont super mignons, puis vraiment, je me sens juste déjà mieux.
0: C'est ça. En fait, allez sur le site de Zoothérapie Québec ou je sais pas trop, juste pour regarder les animaux, puis vous avez peut-être pas besoin de faire appel à leur service. Que c'est des images, c'est bien normal.
1: Mais c'est ça, ils ont même une... Si vous voulez devenir famille d'accueil, ils ont une section là-dessus qui vous permet d'avoir toutes les informations pour y arriver.
0: Wow!
1: Donc, voilà. Et qu'est-ce que tu en penses, toi? Est-ce que tu as déjà pensé devenir famille d'accueil d'un petit bébé chien?
0: Moi, j'ai toujours pensé qu'un jour, j'allais être une famille d'accueil pour les bébés Mira en formation. Mais bon, je ne peux pas avoir de chien dans notre appartement.
1: Non.
0: C'est interdit. Un chat, c'est toléré. Donc,
1: oui.
0: C'est ce qu'on a. J'adorerais... Parce que, tu sais, les chiens Mira... En entraînement, c'est comme un an et demi comme engagement.
1: Ouais.
0: Puis tu dois les emmener partout. Fait que, tu sais, il n'y a pas comme la question des genre, il faut que je le laisse à la maison toute la journée. Mm-hmm. Non, le but, c'est que tu l'emmènes partout.
1: Ouais.
0: Après ça, c'est quand même avoir un chiot.
1: Puis par la suite, il faut que tu le donnes, dans le fond, parce que tu l'entraînes
0: pour quelqu'un
1: d'autre. Oui, mais en même temps,
0: c'est comme ça que tu. Tu sais, c'est dans cette démarche-là que tu t'es engagé. Fait que c'est pas comme, j'ai adopté un chien, puis dans un an, on me l'enlève.
1: Mm-hmm.
0: Non, non, c'est j'ai décidé qu'on me prête un chien, que je vais amener partout, puis il va devenir très, très bon pour une autre famille. Puis surtout, s'il est trop nono pour être un chien Mira, ils vont t'offrir de l'adopter.
1: Fait que bon. Ça, on sait que toi, t'aimes choisir les animaux en fonction de...
0: Pour les auditeurs, sachez que j'ai choisi mon chat parce que c'était le plus niaiseux de toute la portée. Parce que je voulais qu'elle soit capable de se divertir elle-même et avoir un minimum de stimulation intellectuelle à lui faire. Je la stimule quand même, là, il faut dire. Je joue avec elle tous les jours. Mais j'adore les petits animaux niaiseux.
1: Beaucoup, là.
0: oui. Voilà, mais oui, toi, est-ce que tu voudrais devenir famille d'accueil?
1: Oh mon Dieu. Oui, si, mais je pense que moi, j'aurais vraiment de la misère à avoir un chien Mira puis le laisser partir parce que je m'attacherais trop.
0: Je
1: fait que je pense que c'est comme l'entre-deux idéal. Parce que
0: parce que c'est moins qu'un an, c'est comme une couple de semaines ou une couple de mois, mais...
1: Ouais. Ouais, voilà.
0: Génial.
1: Ouais.
0: Hey, ben, je vais m'y mettre. Je vais aller saluer les ratons laveurs dans la rue.
1: Yeah. Ratons
0: Ah non, c'est vrai, ne deviens pas zoothérapeute.
1: Qui veut.
0: sur une autre note,
1: ouais.
0: Mélodie. Dimanche soir, on écoutait Tout le monde en parle.
1: Ouais, après avoir écouté Occupation double.
0: Oui, évidemment. Et Julie Snyder m'a écouté.
1: Oui.
0: Les éliminations sont de retour le dimanche.
1: Oui.
0: Phew, parce que ça aurait été underwhelming d'attendre deux épisodes pour cette élimination. Vraiment pas très divertissante. Bon, Guy Lepage a reçu les chefs des cinq principaux partis pour les interviewer, mais pas en mode débat. Là. Il y avait une portion questions, un peu tout le monde en même temps, mais une portion de questions. Une portion pour ou contre, qui a aussi fait jaser quand même. Puis une portion ludique, du moins pour nous. Demander aux chefs de reconnaître leur candidat à l'écran, de le ou la nommer, puis de nommer la circonscription dans laquelle la personne se présente.
1: Mm-hmm.
0: Mais là, toi, quand tu as vu cet exercice-là, ta réaction m'a fait beaucoup rire. Comment tu as réagi déjà?
1: Ben là, on dirait que vu que tu me le demandes, je m'en souviens vraiment j'ai réagi. Mais je me souviens d'avoir trouvé ça super ridicule parce que j'étais comme, c'est leur job, genre.
0: Oui, mais c'est ça. Toi, ton point, c'était, ils sont supposés savoir ça. C'est pas supposé être un truc difficile.
1: Ouais. Puis on l'a vu que, mettons, Rubal l'a eu facilement.
0: Ouais, Éric Duhaime l'a eu.
1: Éric Duhaime l'a eu.
0: C'était PSPP l'a presque eu.
1: Mais
0: c'est une fréchette, Charles Millard, plus difficile. Ouais. Vous comprenez, dans le fil de ma chronique, pourquoi. Mais ce moment ludique-là m'a donné l'idée de parler du financement des partis politiques au Québec. Peut-être, moi, en premier, mon opinion sur ce... sketch, sur ce,
1: ce
0: quiz.
1: Dis-nous ce que tu en as pensé.
0: C'est que je comprends vraiment, je trouve ça vraiment correct qu'ils s'en rappellent pas au complet.
1: C'est peut-être parce que j'ai une bonne mémoire, mais comme, pour moi, c'est la base.
0: Oui, j'ai vu beaucoup de commentaires.
1: C'est ton équipe.
0: Oui, j'ai vu beaucoup, oui, mais ton équipe de 126 autres personnes. C'est ça, moi, mon 126 personnes pour juste 40 jours, tu sais.
1: Faudrait qu'on fasse un test.
0: Oui, voilà.
1: Mais
0: moi, j'aurais pu répondre à 4 des 5 personnes candidates, il faut j'avoue. Peut-être call me nerd.
1: Tu l'as dit dans le salon.
0: Voilà, j'étais. Mettez-moi chef de parti. Donc, on va.
1: attention à ce que tu souhaites.
0: Oh, en fait, je souhaite vraiment pas ça. Je souhaite ça dans un univers fictif. Donc, j'ai décidé de parler de financement des partis politiques au Québec, puis on reviendra avec ce lien. Voilà. Mais parce que c'est un peu ce qui régit comme la manière dont les partis sont capables de se mobiliser sur le terrain, ou du moins médiatiquement, ou d'avoir du budget pour payer du staff. Y a des pancartes, des publicités, des autobus de campagne, tout ça, ça coûte cher. Pour vous donner une idée, en 2022, la CAQ avait amassé plus que 9,1 millions de dollars pour sa campagne. Québec solidaire avait près de 6,4 millions. Le PLQ avait 6,1 millions. Le Parti conservateur, plus de 4,5 millions. Puis le Parti québécois, à ce moment-là, fermait la marche avec 2,7 millions. Cet argent-là, il vient d'où? Au Québec, la réponse, elle est quand même surprenante. C'est pas des entreprises, pas des syndicats, mais de tout le monde par petites sommes et beaucoup de l'État. Pour comprendre comment on en est arrivé là, mais il faut remonter il y a très, très, très longtemps.
1: Dis-moi.
0: Au 19e siècle, les élections au Québec étaient vraiment plus brutales. On n'allait pas juste comme poliment au bureau de vote, cocher avec juste un crayon à mine, ramène-moi ton crayon à mine à l'entrée, s'il te plaît. Non. J'ai lu une partie d'un mémoire de Maud Benoît, qui était à ce moment-là stagiaire à la Fondation Jean-Charles Bonenfant, qui est comme un programme de stage à l'Assemblée nationale, dans lequel 5 stagiaires font la moitié d'une année avec des députés de l'opposition, l'autre moitié avec les députés au gouvernement, font une mission à l'étranger, puis rédigent un mémoire. Puis Maud Benoît, elle a rédigé en 2007 un mémoire dans lequel elle fait l'historique du financement des partis politiques. Puis elle raconte justement, puis c'est historique, fait que c'est pas grave si c'est rédigé en 2007 puis qu'on est en 2026. Genre, ça date du 19e siècle. À ce moment-là, on vote à voix haute au Québec. Puis les candidats misent sur l'intimidation, l'alcool, puis l'achat des votes à l'époque. Fait qu'il faut attendre 1875 pour obtenir un scrutin secret, puis l'obligation de passer par un agent officiel pour dépenser électoralement au Québec. En 1895, il y a une loi qui plafonne pour la première fois les dépenses électorales. Il y a des historiens, Jean et Marcel Hamelin, qui écrivent qu'à ce moment-là, le Québec avait l'une des meilleures lois électorales au monde. On était précurseurs pour 1895. Et ça peut durer. En quelques décennies, les règles ont été démantelées une à une. Sous Taschereau puis sous Duplessis, le parti au pouvoir se finance à même l'appareil de l'État. Pour obtenir un permis d'alcool, il faut contribuer à la caisse du parti. Fait que les entreprises amies du parti obtiennent des contrats qui sont gonflés, puis en reversent une partie au parti. En 1956, le journaliste Pierre Laporte révèle dans Le Devoir que l'Union nationale a dépensé au moins 8 fois plus que les libéraux. Les libéraux de Jean Lesage réagissent en 1963. Ils plafonnent les dépenses, puis ils font rembourser une partie des frais par des candidats, une partie des frais des candidats par l'État. En 1975, le gouvernement de Bourassa crée une première au Canada, une allocation publique directe au parti de 400 000 $ par année. Mais personne ne touche encore à la vraie question: qui a le droit de donner? Fait que c'est le Parti québécois de René Lévesque qui s'y attaque une première fois. Il avait promis de faire disparaître les caisses, là, justement, occultes, dans lesquelles on donne aux amis du parti. Les amis du parti donnent au parti, puis etc. En 77, le ministre Robert Burns, il dépose le projet de loi 2, qui dépose une idée simple. Seules les personnes physiques votent, donc seules elles peuvent financer les partis. Fait que les entreprises, les syndicats, les associations sont exclus. L'opposition proteste, dénonce que c'est une mesure rigide, puis prédit qu'ils vont la contourner. La loi est finalement adoptée à l'unanimité et elle devient un précédent international. Dans le fond, ce qui décide un peu des lois liées au financement des partis politiques, c'est souvent les scandales là, qui sont le moteur de ces motivations-là. Le politologue Louis Mascotte, qui est cité aussi dans le mémoire là, de Maud Benoît, il décrit un cycle qui se répète. Fait qu'un scandale indigne le public, le législateur va resserrer les règles, puis il va les relâcher ensuite jusqu'au scandale suivant.

nécessairement des règles dans le cas des courses à la chefferie. Les courses à la chefferie étaient pas soumises justement à des règles différentes. Là, on pouvait financer là, davantage dans ce contexte-là parce que c'était un contexte qui était partisan. C'est au sein même des partis politiques, cette course-là, et non dans l'ensemble, justement, de la société québécoise. Les règles d'aujourd'hui, ben, c'est Élections Québec qui les met en place et qui joue le rôle d'arbitre. L'organisme encadre, justement, le financement puis les dépenses des partis pour s'assurer qu'ils respectent la loi électorale avec un objectif qui est clair, éviter les échanges de faveurs puis les conflits d'intérêts. Concrètement, ce que ça veut dire, c'est qu'une personne peut donner au maximum 100 $ par année à chaque parti. Lors d'une élection générale, d'une élection partielle, elle peut ajouter 100 $ de plus, et ce, à chaque parti, mais aussi à chaque député indépendant et à chaque candidat indépendant. Fait que, tu sais, tu peux donner vraiment beaucoup d'argent si tu veux, mais ça a quand même ses limites. Les partis peuvent solliciter des dons en personne, par téléphone, par la poste ou par courriel. Puis vous pouvez aussi donner juste de votre propre initiative. Mais faites attention à la manière de payer si vous souhaitez faire un don. Seul un don de moins de 50 $ peut se faire, en argent comptant, peut se faire directement aux représentants du parti, en main propre. Fait que, tu sais, autrement, là, ça passe vraiment par des plateformes sécurisées pour éviter qu'on ne sache pas trop ces 50 $ cash, ces petits 20 $-là, ils viennent d'où? Au-delà de 50 $, ou dès que vous payez par chèque, par carte de crédit ou par débit préautorisé, peu importe le montant, l'argent passe par le directeur général des élections qui va le transmettre ensuite aux partis politiques. Chaque donateur signe une déclaration. L'argent vient de ses propres poches, il le donne volontairement et sans contrepartie, et personne ne va lui rembourser. La carte de membre, elle peut coûter jusqu'à 25 $. Au-delà de ça, l'excédent compte comme un don. Petit détail qu'on connaît peu, il n'est pas nécessaire d'avoir 18 ans pour devenir membre d'un parti politique. Donc, il y a beaucoup de jeunes, justement, dans les ailes jeunesse qui sont membres d'un parti politique et qui peuvent donc faire, l'achat d'une carte de membre qui finance, justement, les partis. Tout est public. Donc, quand on parle de dons, là, pas de membres de parti politique, Élections Québec diffuse le nom du donateur, sa ville, le montant et le parti. Depuis le 1er juillet 2026, donc plus récemment, on ne publie plus les codes postaux des gens pour mieux protéger leur vie privée. Il n'y a plus de crédit d'impôt pour les dons politiques provinciaux non plus, parce qu'on fait déjà là, de la fiscalité pour encourager les gens à le faire. Puis les sanctions, justement, si on déroge là des règles, sont vraiment sévères. Une amende va de 5 000 $ à 20 000 $ pour un individu, de 10 000 à 50 000 $ pour une entreprise, un syndicat ou toute autre personne morale. Puis une entreprise n'a pas seulement l'interdiction de donner, elle peut pas non plus rembourser un employé ou quiconque qui a fait un don à sa place. Un élu fautif peut perdre son siège, ses droits électoraux et même le droit d'obtenir des contrats publics par la suite. Vraiment, la perte des droits électoraux, là, genre, c'est un truc qu'on peut t'empêcher de voter pour toujours. Donc, voilà. Oh my God. Mais là, c'est vraiment l'État, en fait, qui est le grand bailleur de fonds pour les partis politiques. Avec des dons plafonnés à 100 $, ben, les partis ne pourraient pas survivre seuls avec les dons des individus. Fait que l'État intervient de deux façons. La première, c'est une allocation annuelle aux partis politiques. Donc, chaque personne qui est inscrite sur la liste électorale génère 1,99 à l'élection de 2026. Un montant qui est indexé chaque année en fonction de l'inflation. Autrement dit, si tu votes pas, même si tu votes pas, tu vaux 1,99. Mais c'est ceux qui votent qui décident comment la cagnotte, elle est splittée. Donc, selon le pourcentage de votes obtenu par chaque parti à la dernière élection générale. Fait que même si tu vas pas voter, c'est vraiment en fonction du pourcentage que les partis politiques vont réussir à obtenir. En 2025, la CAQ avait récolté le plus de votes justement en 2022, donc elle a touché 5 000 000 $. Québec solidaire a reçu près de 1,9 million, le PQ et le PLQ près de 1,8 million de dollars chacun et le PCQ près de 1,6 million. Quand une élection générale elle est déclenchée, bien, les partis reçoivent un bonus, une allocation supplémentaire qui équivaut à près de la moitié de l'allocation annuelle versée dans les 10 jours suivant le début de la campagne. Fait que ça prend quand même un petit cash flow là, si tu veux commencer ta campagne parce que tu as un autobus à brander puis des pancartes à faire. Là. La deuxième manière, c'est l'appariement. Fait que pour chaque dollar qui est donné par un citoyen, justement le via Élections Québec, mais l'État va en verser 2,50 sur la première tranche de 20 000 $ de dons, puis ensuite il va verser 1 $ jusqu'à 200 000 $ de dons. Fait que ton don de 100 $ bien, rapporte beaucoup plus au parti que ce qu'on peut s'imaginer. En 2025, la CAQ, le PLQ, le PQ et QS ont reçu chacun 250 000 $ en appariement, puis le PCQ a touché près de 96 000 $. Fait que vraiment
les cinq principaux partis dépendent davantage des allocations d'Élections Québec que de leur propre, justement.

0: des dons des militants là, parce que c'est meilleur pour leur santé financière. Ouais. Ensuite, il y a une chose qu'on oublie qu'on peut faire, puis c'est les partis politiques ont le droit d'emprunter de l'argent aux électeurs. Ça, c'est comme un truc que les partis font pas souvent. Je sais que Québec solidaire fait partie de ceux qui le font, puis il n'y en a pas beaucoup, parce que ça demande quand même une certaine logistique. Là. Mm-hmm. Mais ça peut jouer un rôle vraiment plus important qu'on le pense. La règle des départs est vraiment stricte. Fait que seul le représentant officiel d'un parti, d'un candidat ou peu importe, d'un candidat ou d'un député indépendant peut emprunter. Il peut le faire juste auprès de deux sources, une banque ou un autre établissement financier ou un électeur. Fait que dans les deux cas, le prêt doit se faire au taux d'intérêt courant du marché. Parce que on doit le faire à ce taux-là parce que sinon, un prêt à rabais, c'est comme un cadeau qui est déguisé. Mm-hmm. Fait que la loi prévoit que si un électeur prête sous le taux du marché, mais la différence d'intérêt, elle est considérée comme un don. Il reçoit alors un reçu de contribution et cette somme compte dans sa limite actuelle de 100 $. Donc, il faut le faire de cette manière-là, mais justement, les montants sont vraiment plus intéressants que dans le cadre de dons. Au provincial, le total des prêts et des cautions d'un même électeur peut atteindre 25 000 $. C'est 250 fois le don annuel maximal. Puis en plus, tu as un retour sur ton investissement. Donc, quand même intéressant comme manière de faire si on a beaucoup de dollars. Le prêteur signe une déclaration. Il atteste que le prêt vient de ses propres biens qui est volontaire puis sans contrepartie. Donc ça, c'est quand même quelque chose d'intéressant. Puis les règles changent aussi en fonction du palier. Fait qu'au municipal, la limite par électeur, c'est de 5 000 $, pas 25 000 $. Puis un candidat peut prêter à sa propre campagne. Donc pour les élections scolaires anglophones, elle est aussi de 10 000 $. Les candidats peuvent dépenser, oui, mais pas sans limite. Fait que l'argent entre, mais elle peut pas sortir n'importe comment. Donc les dépenses sont plafonnées en fonction les dépenses d'un parti sont plafonnées en fonction du nombre d'électeurs. Puis ça se fait dans l'ensemble des circonscriptions dans lesquelles on présente un candidat officiel. Donc retiens bien ces détails pour quand je vais reparler de tout le monde. Parfait. On en parle. Dans le plan des circonscriptions, la limite, c'est de 88 sous par électeur, puis elle grimpe à 1,20 dans certaines circonscriptions éloignées, comme justement Duplessis, Bonaventure, l'Abitibi-Ouest. Quand on va jusqu'aux Îles-la-Madeleine, on atteint 2,14 par électeur. Donc, on peut, à ce moment-là, en 2022, chaque parti pouvait dépenser un petit peu moins que 10 000 $. Puis on se rappelle que la CAQ, justement, avait ramassé 9,1 millions de dollars. Donc, elle était vraiment tout près du plafond. À Ottawa, ça se passe vraiment de manière différente dans les élections fédérales. C'est un donateur fédéral peut verser jusqu'à 1 750 $ par parti en 2025. Wow. Un plafond qui augmente de 25 $ chaque année. Puis il obtient un crédit d'impôt aussi. Fait que c'est vraiment une manière différente de faire. L'allocation fédérale par vote, elle n'existe pas. Fait que c'est d'où le fait que les gens peuvent donner plus. Puis le Québec a fait justement le choix inverse. Donc, des dons qui sont minuscules, sans crédit d'impôt, mais avec un soutien public important. Ça nous ramène donc à deux choses. Là. Le plafond des dépenses des partis se calcule justement dans toutes les circonscriptions où il y a un candidat. Mmh. Et l'allocation annuelle dépend du nombre total de votes récoltés où qu'il soit. Et donc, dans l'idée de justement, quand on a vu un quiz comme celui qu'on a vu à Tout le monde en parle, où on demande à tout le monde d'identifier tous ses candidats, c'est pas pour rien qu'on met des candidats dans toutes les circonscriptions au Québec quand on a un parti politique, je dirais, d'envergure. Là. C'est parce que on sait que, on aura beau pas faire élire là, un candidat d'un tel parti à telle place parce que il y a personne qui vote vraiment pour ce parti-là dans cette place-là. Ouais. Peut-être que ça donne des chances de faire rentrer quelques petits dollars dans la cagnotte. Mm-hmm. On mettra peut-être pas de l'argent justement pour sa campagne, on mettra peut-être pas des bénévoles, mais ça pourrait nous rapporter gros de présenter quelqu'un. Mm-hmm. Fait que quand on présente ce qu'on appelle des candidats poteaux, n'importe où. C'est aussi pour justement réussir à financer son parti politique et avoir l'air, je dois dire, d'un parti qui est sérieux, là, pas juste d'un petit parti qu'on appelle des fois des tiers partis. Donc voilà, fait que, tu sais, les personnes qui ont été présentées à Tout le monde en parle, dans la majorité des cas, sont malheureusement, qu'on le veuille ou non, des candidats qu'on dit poteaux. Mmh. Mais ça veut pas dire qu'ils font pas du gros travail sur le terrain, qu'ils ont pas des fois des chances de gagner. Ça arrive, là, des vagues oranges comme celle du NPD il y a quelques années où plein de personnes qui étaient candidates poteaux sont rentrées au Parlement. Mmh. Donc, faites attention à qui vous votez. Ça peut être une belle nouvelle comme ça peut être... Ouais. Ben, c'est ça, une surprise, parfois. Donc, c'est ce que j'avais à dire.
1: Eh ben, je vais me coucher moins niaiseux ce soir.
0: Voilà, ton vote il vaut quelque chose. Par tout le monde en parle, par Guy Lepage.
1: Vive Guy Lepage.
0: Ben, ça dépend, il y a ses jours. Bon.
1: Mais à ce moment-là, je trouvais qu'il était
0: cool. À ce moment-là, je trouve ça drôle en tabarouette. Donc, on va aller en publicité, déjà. Et on se retrouvera ensuite pour quelques chansons, puis la suite de nos chroniques. Donc, à bientôt.
1: À plus.
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0: 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On vient d'écouter C'est fou de Donalda, grande fan à nouveau. Il est 15h07 et puis Mélodie, c'est à ton tour de nous prendre en charge pour une nouvelle chronique cette semaine.
1: Ouais. Puis c'est un sujet quand même assez sensible, donc trigger warning là, pour ceux qui pourraient avoir des traumas slash la difficulté à entendre parler un petit peu de violence envers les femmes.
0: Oui,
1: surtout.
0: Voilà.
1: Parce que je lisais la lettre d'opinion de Léa Clermont-Dion et Raphaël Provost, publiée le 22 septembre, donc qui s'appelle « À bout du masculinisme ». Et puis...
0: Son genre « Hey, hot take ».
1: Hot take. Hot take. Non, mais hot take, moi aussi. Je suis un peu... je suis tannée d'entendre parler de masculinisme parce que comme je comprends pas qu'est-ce qui arrive dans notre monde, et c'est comme plus grand que moi. Puis aujourd'hui, en fait, ce qui est arrivé aussi qui m'a bouleversée, il y a deux événements cette semaine qui sont arrivés qui m'ont complètement démolie. Là. Genre, je comprends pas que c'est encore des choses qui arrivent. On a eu notre 18e donc féminicide.
0: C'est fou comme chiffre. Parce que c'est aussi pas juste des chiffres, là, c'est genre...
1: Ce n'est pas juste des chiffres, ce sont des personnes. Donc, Leila Ben Salem, une femme de 45 ans, a été retrouvée morte dans son appartement à Montréal le 22 septembre. Et donc, des groupes de femmes et de médias ont qualifié que c'était le 18e féminicide de l'année au Québec. Là, après ça, après avoir entendu ça, puis là, je lisais la lettre de Léa et de Raphaël. Et dedans, ça disait que, tu sais, depuis 3 ans, ils travaillent activement à outiller le personnel enseignant, à tout ça pour faire face justement au masculinisme, surtout dans les écoles, que ça,
0: oui,
1: ça parlait.
0: Il y a une montée là, de tout ça.
1: Il y a une très grande montée de ça, ce qui fait très peur. Et puis, bref, ça parlait aussi de... un cas. Puis je suis allée voir le cas et là, je sais pas, est-ce que tu te souviens à Cornell, donc aux États-Unis, oui. Le cas qui est arrivé en 2024.
0: Ouais.
1: Et donc, pour
0: mettons,
1: ceux...
0: Ouais, mais en contexte.
1: Ouais. Pour ceux qui connaissent pas, je vais peut-être... Là, on avait une super belle journée avec le Canadien, je vais peut-être down the mood un petit peu. Mais dans le fond, ce qui s'est passé à Cornell, qui est une université... américaine. Il y a une jeune femme de 20 ans qui n'a pas été identifiée, qui est restée dans l'anonymat, qui a subi un viol, mais plus que ça encore, elle a subi un viol de gang. Donc, 7 individus d'une fraternité universitaire se sont réunis les uns après les autres pour... littéralement tuer son homme et faire en sorte qu'elle soit... Dans le fond, elle a été droguée. Et puis par la suite, ben, elle a vécu ça toute la nuit. Puis elle est rentrée chez elle par après, genre à 5h45 du matin, je pense. Et tu dois te douter que son état psychologique était démoli, terrible. Et là, ce qui m'a le plus... En fait, c'est atroce qui s'est passé. Mais une autre chose qui m'a choquée, c'est la conséquence qu'ils ont eu ces garçons-là, en fait.
0: Disons-le, des hommes, là. Genre, tu sais, c'est pas juste comme des petits gars qui sont enfants, ils savent pas qu'ils ont pas le droit de faire ça. Non, c'est des hommes, là.
1: Ouais. Puis là, je veux pas dire n'importe quoi, mais je pense que 5 des 7 faisaient partie de l'équipe de hockey de l'université, puis ils n'ont pas été renvoyés de l'équipe de hockey, rien. Et ce qu'ils ont eu, c'est qu'ils ont eu une suspension temporaire. Donc, une suspension temporaire, c'est comme 3 jours.
0: Oui, okay. Oui. Et c'est surtout comme, hey, on te reprend... Genre, c'est une université, genre Ivy League,
1: oui,
0: là,
1: Ivy
0: Cornell.
1: League, ouais.
0: Ouais, et on va te reprendre, c'est pas grave.
1: Et on va te reprendre, c'est pas grave. À condition que tu fasses une lettre d'excuse comme quoi t'as pensé à ton affaire, puis que tu te dis que c'est pas correct.
0: Ça, c'est genre... École primaire, mon mint, là. Genre, c'est comme, hey, fais un dessin, là, puis on...
1: Ça va être correct.
0: Quand elle était
1: on va te donner le bâton de la parole, tu vas dire comment tu t'es senti par rapport à ça.
0: Sont attaqués à l'intégrité de quelqu'un, là.
1: Ouais. Et le détail horrible, ils ont posté sur Snapchat
0: Évidemment.
1: Une photo disant... Là, je vais pas dire les mots exacts parce que je trouve ça dégueulasse, mais comme, venez-vous-en, c'est là pour
0: organisé,
1: ce genre.
0: C'est très Hockey Canada comme moment.
1: Ouais. Oups!
0: Ben, c'est ça.
1: On l'a dit.
0: D'accord.
1: Et donc, c'est ça. Fait que là, je regardais ça, tout ce qui se passait, puis ça me détruisait de l'intérieur. J'étais comme, je peux pas juste parler de ça, puis rien faire d'autre. Fait que je vais vous parler de quelque chose de plus positif.
0: Bon.
1: Parce que j'aime pas ça quand c'est trop négatif dans la vie.
0: Des fois, c'est comme un... ça prend ça.
1: J'avais besoin moi-même de faire comme changement de toutes ces nouvelles dégueulasses, là, disons-le, que j'étais en train de lire. Et donc, je vais mettre de l'avant des femmes que je considère formidables. C'est... Et donc, qui font partie de l'actualité ces temps-ci. Il y en a que tu ne seras pas surprise. Il y en a d'autres, peut-être, que tu vas faire comme... Ah, drôle.
0: Wow.
1: Donc, la première, et non la moindre, c'est, j'oserais dire, ma chanteuse québécoise préférée. T'as-tu un guess? T'as pas de guess?
0: J'ai pas de guess.
1: T'as zéro guess. C'est genre très, quand même, évident. OK, donc, je vais te dire.
0: Oui.
1: Es-tu prêt?
0: Oui.
1: T'es? Louadrienne Cassidy.
0: Ah, voilà.
1: Voilà. Oui. Que j'adore, qui s'est imposée au fil des années comme l'une des voix singulières de la nouvelle chanson québécoise. Son univers qui mélange la chanson francophone, la pop, et des influences un peu plus éclectiques, avec une grande place accordée au texte qui, moi, me rejoint beaucoup. Je vais finir ma phrase. Elle s'est progressivement taillée une place importante sur la scène musicale québécoise grâce à ses albums et, entre autres, à ses spectacles aussi. Le journal d'un loup-garou qu'elle a performé seulement 5 fois pour pouvoir le mettre à la disque, mais qu'elle voulait quand même qu'il reste comme singulier puis pas beaucoup de représentation pour que ce soit comme plus spécial. En 2026, son travail est particulièrement reconnu parce qu'elle a fait partie des artistes qui récoltent le plus de nominations au gala de la disque. Elle compte notamment l'artiste nommé, j'arrive pas à lire, mes yeux ils cross-side, c'est vraiment drôle. Artiste féminine de l'année. Sa chanson Jamais tout à fait est en nomination pour la chanson de l'année. Et cette reconnaissance est importante parce que ça confirme que c'est une artiste qui peut développer un univers très personnel, mais qui quand même rejoint un public large. Elle représente aussi une génération d'artistes féminines qui prennent davantage de place dans l'écriture, dans la création de leur propre musique et de son image aussi. Tu sais, comme quand on la voit sur scène, elle est super belle, elle est habillée comme elle veut, elle fait ce qu'elle veut, puis genre, elle s'excuse pas d'être qui elle est. Ce que je trouve très inspirant. Et donc, son parcours, je le trouve intéressant parce qu'il montre une carrière qui se construit sur l'authenticité plutôt que seulement sur une image de vedette, entre guillemets. La deuxième personne que j'aimerais souligner, c'est Anaïs Barbeau-Lavalette, qui est une réalisatrice, scénariste et écrivaine québécoise qui s'est imposée par des œuvres profondément humaines et engagées. Elle a réalisé plusieurs longs-métrages marquants, dont Le Ring, Inch'Allah, La déesse des mouches à feu et Chien blanc. Son cinéma s'intéresse souvent à des personnages confrontés à des réalités sociales, familiales ou politiques complexes. Et son nouveau film, Pauline Julien, Femme pays... Je vais recommencer. Son nouveau film, Pauline Julien, Femme pays, vient de prendre l'affiche et raconte la vie de cette grande artiste québécoise incarnée par Suzanne Clément, qui est incroyable.
0: Je suis une grande fan.
1: Super fan de Suzanne Clément. Le film est particulièrement, donc selon ce que j'ai lu, parce que je ne l'ai pas encore vu, malheureusement, mais c'est dans ma to-do d'aller le voir. Donc, le film... Et serait intéressant parce qu'il cherche pas simplement à raconter toute la vie de Pauline Julien dans l'ordre, mais plutôt de faire ressentir sa personnalité, sa liberté, son engagement. Et donc, Anaïs Barbeau-Lavalette explique que, d'ailleurs, Pauline Julien est une femme qui l'inspire profondément par sa façon d'assumer cette dite liberté et ses convictions. Et elle est exceptionnelle parce qu'elle utilise son cinéma pour faire revivre des histoires de femmes fortes et pour créer un dialogue entre notre mémoire collective et le présent. Donc, j'aimais bien cette femme parce que, justement, non seulement elle met les femmes de l'avant, mais elle-même, elle est une personne incroyable. Une autre personne que je voulais mettre de l'avant, Marie-Josée Bastien, qui est comédienne, metteuse en scène, autrice et enseignante au Conservatoire d'art dramatique depuis, genre, une trentaine d'années. Son parcours, il est particulièrement personnel avec Yandawa, et Ce que nous sommes. C'est une pièce qui est inspirée de ses recherches sur ses propres origines Wendat. Pendant la pandémie, elle s'est plongée dans les archives de sa famille. Elle a découvert notamment l'histoire de son arrière-grand-père qui avait poursuivi la ville de Québec pour une question liée à l'accès à l'eau. La pièce créée au Théâtre du Trident en 2024 raconte l'histoire d'une famille Wendat sur plus d'un siècle. Ensuite, elle a été adaptée en roman qui vient de remporter le prix justement Une ville, un livre, une première. C'est une première pour une pièce de théâtre depuis la création de ce prix-là. Donc, c'est la première fois qu'une pièce de théâtre remporte ce prix. Son travail est exceptionnel, je pense, parce qu'il permet de faire connaître l'histoire de la culture Wendat à un public qui connaît parfois pas du tout cette réalité-là. Elle participe aussi à un mouvement plus large de réappropriation culturelle et de la langue Wendat. Et enfin, son parcours montre comment la création artistique peut devenir une façon de reconnecter avec ses propres racines et de transmettre une histoire familiale à toute une communauté. Donc, j'ai trouvé que ces femmes étaient très inspirantes. Et là, petit highlight rapide sur d'autres personnes. Donc, highlight à Julie Perrault, qui est une actrice que j'aime bien, qui a fait le Elle Québec récemment parce qu'elle s'est mariée avec Stéphane Rousseau. Elle est cool.
0: C'est ses qualifications pour le highlight.
1: Voilà.
0: Parfait.
1: Aussi parce qu'elle est incroyable de base.
0: Photographe aussi intéressante.
1: Oui, photographe, très bonne photographe. Audrey-Louise Beauséjour, qui vient d'être choisie pour incarner Belle dans la nouvelle comédie musicale La Belle la Bête avec Jason Roy-Léveillé. Ça, c'est drôle quand même.
0: C'est un retour sur nos anciennes chroniques et c'est ça, des
1: Prix Gémeaux. On a quand même discuté de son animation au Prix Gémeaux. Et là, il va jouer pour sa deuxième comédie musicale après Grease.
0: Ça tombe bien. Avec Annie il sera Dignes. Meilleur dans ces souliers-là que dans des souliers d'animateur.
1: Je pense que oui. Mais props à Audrey-Louise. Et Audrey-Louise sort un album sous peu.
0: Bon.
1: Donc, allez voir ça. Et ça, je trouvais ça quand même... c'est pas cocasse, là, mais Marie-Chantal Toupin vient de faire son grand retour sur la scène montréalaise après 10 ans sans tourner. Donc, shout-out à Marie-Chantal Toupin.
0: Ça, c'est drôle.
1: Voilà. Donc, t'avais-tu un shout-out à faire à une femme, Maya?
0: Eh bien, pas à Marie-Chantal Toupin particulièrement. Eh bien, à toi, Mélodie. Merci de venir connue avec moi tout le temps.
1: Ouais, donc, shout-out à toi, Maya.
0: Bon, c'était une bonne manière de se donner un petit peu de pep malgré les mauvaises nouvelles.
1: Ouais, j'ai comme essayé d'annoncer les mauvaises nouvelles, puis après ça, rendre ça plus joyeux.
0: Oui, c'est un bon sandwich. D'habitude, il y a comme joie,
1: ouais, mais crotte,
0: joie, mais là, ça, c'est juste une tartine.
1: C'est ça.
0: C'est correct, ça.
1: On aime les tartines.
0: je sais pas comment faire un segue avec ça, mais j'ai une autre chronique et ça n'a pas rapport avec
1: ça. Ça n'a vraiment pas rapport, mais c'est pas grave, on va l'accueillir.
0: Ça n'a pas du tout rapport, mais il faut traiter. L'actualité, elle est vaste et voilà. elle est plurielle, variée. Mélodie.
1: Maya.
0: À la mi-septembre, est-ce que tu sais ce que Mark Carney a annoncé?
1: Il a fait beaucoup d'annonces, Mark Carney.
0: Il arrête pas de faire ça, c'est
1: ça. Il arrête pas de faire des annonces.
0: Comme quoi, quand c'est ta job, c'est ça que tu fais.
1: Ben, c'est ça.
0: Devant une salle remplie de gens d'affaires puis d'investisseurs à Toronto, Mark Carney a fait une annonce qui a surpris bien des gens. Bien des gens ne m'incluent pas parce que je savais que c'était sur le radar. Mais c'est vrai que genre c'est pas un sujet fréquemment discuté, mais dans le fond,
1: ça va me surprendre.
0: Ça devrait te surprendre. Le gouvernement fédéral a décidé d'annoncer qu'il allait aller chercher de l'argent privé pour exploiter les 4 plus grands aéroports du pays. Toronto, Pearson, Vancouver, Calgary, bien sûr, Montréal-Trudeau. Hey, quelle surprise! Mais c'est pas le sujet pour lequel les gens se battent dans les autobus, là, il faut, j'avoue. Mais ça a quand même un impact sur les services aux usagers là, des aéroports parce qu'ils sont pas juste justement des voyageurs. Il y a beaucoup de raisons pour lesquelles on peut utiliser un aéroport. Puis le mot privatisation a tout de suite justement circulé parce qu'on tu sais, la nuance, c'est on nous a annoncé qu'on allait aller chercher de l'argent privé pour exploiter les plus grands aéroports. Puis, on a justement directement parlé de privatisation. Mais justement, qu'est-ce que ça veut dire au juste? Puis, d'où vient cette idée-là? Puis, est-ce que ça pourrait changer, en fait, l'expérience que vous avez la prochaine fois que vous prenez l'avion? Donc, je vous propose de faire un peu le tour de la question, puis ensuite de voir comment ça va changer tout ça. Première partie, une petite section historique quand même.
1: Faut savoir, l'histoire.
0: Merci. Faut savoir qu'il y a une trentaine d'années, c'est pas moi qui l'ai inventé, hein, c'est comme l'histoire. C'est pas « il était une fois », il y a une trentaine d'années. c'est juste « il y a une trentaine d'années », nos aéroports appartenaient directement au gouvernement fédéral qui les gérait aussi. Puis c'est Transport Canada qui faisait justement rouler cette machine-là, de la même manière dont même les compagnies aériennes, comme ben, en fait Air Canada a déjà été une compagnie d'État. Là. Au début des années 90, Ottawa décide de changer de modèle. Donc le fédéral reste propriétaire des terrains puis des bâtiments, mais il confie la gestion à des organismes sans but lucratif, les fameuses administrations aéroportuaires. Ici, on parle de l'aéroport de Montréal, ADM, qui a signé un bail en 1992 pour gérer Dorval, donc qui est devenu Montréal-Trudeau, et puis Mirabel. Et puis le bail, ça c'est moi qui boy, puis le bail. Et le bail, il court jusqu'en 2072. Donc, on n'est pas sorti encore du bois. Comment ça marche? Bien, ces organismes-là, ils n'ont pas d'actionnaires puis ils font pas de profit à distribuer. Ils financent tout avec les frais qu'ils imposent aux compagnies aériennes puis aux passagers. Vous savez, il y a comme des frais, en fait, quand vous achetez un billet d'avion là, qui s'ajoute à votre billet, des frais d'amélioration aéroportuaire. Puis c'est de là, justement, que vient l'argent que les aéroports se font comme revenu. Avec ces revenus-là, bien, les aéroports paient un loyer au fédéral, donc environ un demi-milliard de dollars par année, tous les aéroports confondus au Canada. Puis c'est un modèle assez unique à travers le monde, qui est ni tout à fait public, ni tout à fait privé. Donc, quand on parle de privatisation, intéressant, mais c'est déjà partiellement quelque chose qui l'est. C'est une idée qui revient régulièrement, là, justement, pas une idée neuve. Ça revient à Ottawa une fois de temps en temps. En 2017, il y a un économiste qui estimait que vendre 8 grands aéroports pourrait rapporter au Trésor fédéral entre 7 et 17 milliards de dollars. Des chiffres qui feraient rêver un ministre des Finances. Moi, si j'étais ministre des Finances, je trouverais ça ben nice. Mais après ça, ça veut pas dire que c'est aussi des revenus qui sont constant à travers le temps, que là, tu fais d'une shot et que tu ne refais plus. Donc, à l'époque, le projet n'avait pas décollé. mais il y a plusieurs aéroports qui étaient contre. La population n'était pas convaincue non plus. Puis en 2018, le gouvernement de Justin Trudeau avait annoncé qu'il ne vendrait pas les aéroports. Donc, il fermait le dossier, du moins temporairement, parce qu'il y a un dossier qui est ramené justement aujourd'hui. Mark Carney arrive, puis lui, c'est un ancien banquier central quand même qui cherche des façons de financer les grands projets sans alourdir la dette. Dans le budget de 2025, il y a une petite phrase qui est passée presque inaperçue, mais qui dit que le gouvernement va étudier des options de privatisation des aéroports. Au printemps 2026, la mise à jour économique va plus loin. On parle de nouveaux modèles de propriété puis d'une loi à déposer d'ici la fin de l'année. J'étais au huis clos du budget fédéral. Dans le fond, on reçoit genre quelques heures d'avance le budget pour pouvoir l'analyser. Ben là, c'est une mise à jour, là, mais on le reçoit d'avance, l'analyser, puis pouvoir en faire des sorties d'avance ou même donner notre feedback aux fonctionnaires fédéraux qui sont là. Et je me rappelle d'avoir vu une table des gens de l'industrie, des aéroports, de l'aviation, puis ça jasait beaucoup plus qu'à ma table où il n'y a rien qui a été annoncé. Donc, on parle justement dans la mise à jour économique qui va un peu plus loin, des nouveaux modèles de propriété, d'une loi à déposer d'ici la fin de l'année. Puis, en avril, mais le ministre des Transports, Stephen McKinnon, il confirme que des discussions sont en cours avec les aéroports pour le faire. Et puis là, mi-septembre, c'est officiel. Donc, ce qui est important, là, c'est que le gouvernement ne va pas vendre les aéroports. Il n'y a pas de pancarte à vendre là, devant Montréal-Trudeau. Ce qu'il propose, c'est un système de concession à long terme de 35 à 50 ans. Fait qu'un investisseur privé paye une somme importante pour avoir le droit d'exploiter l'aéroport pendant une période. Le fédéral, lui, reste encore propriétaire du terrain et des installations. C'est un peu comme si tu louais ta maison pour 50 ans à quelqu'un qui te paye une bonne partie du loyer d'avance. Mmh. Fait que pour le gouvernement fédéral, c'est un deal qui est intéressant. La maison t'appartient encore, mais c'est l'autre qui vit, puis il décide la couleur des murs, puis il change la brique, puis tout ça. Mais c'est ta maison encore. C'est juste quelqu'un d'autre qui s'en occupe. C'est un modèle que l'Australie utilise depuis la fin des années 90 aussi. Mais c'est de savoir un peu qui pourrait investir là, là-dedans. C'est quand même pas de la petite gestion, un aéroport. Ce que M. Carney pense, c'est au fonds de retraite, comme la Caisse de dépôt et de placement au Québec, Investissement PSP au fédéral, qui possède déjà des aéroports ailleurs dans le monde. Mais il a reconnu que des capitaux étrangers pourraient aussi être dans la course à la gestion des aéroports. L'argent récolté, bien, le gouvernement fédéral promet de l'investir dans des aéroports régionaux pour rendre les vols vers les régions plus accessibles, puis dans des grands projets d'infrastructure, dont un réseau Internet stratégique qui relierait le Canada à l'Europe et à l'Asie. Bon, à savoir quand même, du moment où le gouvernement fait de l'argent sur quelque chose, il fait simplement se rendre dans le fonds consolidé de l'État, qui est juste comme le gros bas de laine. Il peut bien l'utiliser comme il veut. Mm-hmm. Donc, c'est sûr qu'après ça, on peut te promettre qu'ensuite, on va l'investir ailleurs, mais pour combien de temps? On sait pas. Puis est-ce que ça va marcher? On sait pas non plus. Puis là, ce qui est intéressant de comprendre, c'est les conséquences un peu de tout ça, là, justement, parce que les opinions divergent un peu quand on parle des conséquences qu'une privatisation des aéroports peut avoir. Fait que les partisans du projet, eux autres, ce qu'ils font valoir, c'est que nos aéroports, ils ont besoin d'énormes investissements, puis l'argent est de plus en plus difficile à trouver. Fait que des exploitants privés, ben, qui sont spécialisés, apporteraient leur expertise, gagneraient en efficacité, puis amélioreraient l'expérience des voyageurs. Des meilleurs commerces, des meilleurs restaurants, des terminaux qui sont plus modernes, par exemple. Puis pour les régions éloignées, qui payent souvent des fortunes pour prendre l'avion, ben, l'argent récolté pourrait vraiment faire une différence. D'ailleurs, c'est Aéroports de Montréal a annoncé qu'eux autres, ils accueillaient cette chose-là d'un bon œil, là, malgré tout, mais il n'y a encore aucun plan concret qui est déposé. Les critiques, eux, posent quand même une question simple. Un investisseur privé qui paye des milliards, il va vouloir le récupérer, tu sais, puis comment? Mais l'expérience internationale donne quand même une piste intéressante à ce niveau-là. En Australie comme au Royaume-Uni, bien, la privatisation a souvent été suivie d'une hausse des frais pour les voyageurs puis les compagnies aériennes. Pis le problème de fond, c'est qu'un aéroport, c'est un monopole. Fait que si tu pars de Montréal, t'as pas, souvent pas ben le choix que de partir de l'aéroport Montréal-Trudeau. Maintenant, bon, l'aéroport à Saint-Hubert, mais c'est quand même pas des destinations complètement internationales. Ouais. Quelques-unes, mais sans plus. Puis il y a aussi un détail qui inquiète beaucoup d'experts, c'est que le Canada n'a pas d'organisme indépendant pour encadrer les frais aéroportuaires. En Australie puis en Grande-Bretagne, ils en ont créé un, mais seulement après que les prix ont grimpé. Puis il y a plusieurs experts qui recommandent que si le Canada, justement, se met à se lancer dans la privatisation des aéroports, bien qu'il fasse l'inverse. Fait créer l'arbitre en premier, puis ensuite privatiser les aéroports. Le ministre McKinnon, quand il a été interrogé à ce sujet-là, bien, il promet que les frais vont être partiellement réglementés, là, encore une fois, partiellement, puis qu'il n'y aura pas de hausse injustifiée, mais il ne garantit pas que les prix augmenteront pas. Les syndicats, évidemment, de leur côté, bien, ils craignent pour des emplois parce que les conditions de travail puis les ressources qui sont consacrées à la sécurité ont un impact non seulement sur les travailleurs, mais aussi sur la sécurité aéroportuaire au sens plus large, celle des voyageurs. Sur le plan politique, bien, le Bloc québécois puis le NPD s'y opposent complètement. Le Parti conservateur exprime ses réserves, mais un sondage récent suggère quand même que bien des Canadiens appuient l'idée. Puis ça, c'est beaucoup, dans beaucoup de services, c'est le cas. C'était le cas quand Air Canada a été privatisé, là, justement, complètement. Puis même dans les dernières années, on a entendu parler de l'idée de privatiser Post Canada, qui actuellement est comme une société d'État, là, en tout cas une société de la couronne. Puis, souvent, ce qu'on voit, c'est que dans les premières années de la privatisation d'un service, effectivement, les prix augmentent, là, de un, mais le service est définitivement meilleur. Mais il arrive à un point où ça stagne un peu, puis que les gens regrettent quand même de savoir que, tu sais, Air Canada, ben, c'est des prix qui sont comme le privé, puis on n'a aucune option, justement, d'État pour faire un peu pour concurrencer les prix du reste du marché. Il y a quelques étapes, quand même, encore avant de se rendre quelques étapes à franchir. D'abord, il va falloir une loi. Donc, le gouvernement doit se donner le pouvoir légal d'aller de l'avant, puis il va devoir passer devant le Parlement qui siège depuis hier. Donc, avant d'agir, on va avoir des débats qu'on imagine quand même intéressants. Mais le fédéral est maintenant un grand majoritaire. Donc, il ne faut pas s'imaginer que ça ne va pas passer s'il décide de le faire. Il va falloir aussi régler le cas des administrations aéroportuaires actuelles qui, elles, ont des baux encore valides pour des décennies. On ne peut pas juste les mettre dehors, là, briser leur bail comme un petit propriétaire peut se faire avec ton appart. Parce que moi, je n'ai pas un bail jusqu'en 2072 là, dans mon appart, quand même. Puis, il va falloir aussi définir les règles du jeu. Fait, combien de temps vont durer les concessions? Qui va encadrer les frais? Puis, quelle protection pour les travailleurs et les voyageurs qui justement, ont des droits dans tout ça, et surtout, quelle place pour les investisseurs étrangers à travers tout ça. Il y aura ensuite, évidemment, appel d'offres, négociations avec les investisseurs. Puis, certains experts pensent aussi que les premières ententes pourraient être conclues en 6 à 9 mois si quand même tout le monde est motivé. Fait que c'est presque demain là, mm-hmm. quand on y pense. Mais pour l'instant, le gouvernement a donné aucun échéancier précis. Fait que, en bref, à retenir, selon moi, c'est que nos aéroports, malgré la privatisation, n'ont pas à être vendus complètement, mais c'est leur exploitation qui va passer entre les mains du privé pour les 35 à 50 prochaines années. Fait que le gouvernement reste quand même avec un actif foncier, là, qui est celui puis immobilier, qui est celui d'avoir un terrain puis des aéroports dessus puis des infrastructures, mais il ne fera pas d'argent justement sur son exploitation. C'est une décision qui nous engagerait sur plus qu'une génération, là. Puis la vraie question, c'est peut-être pas public ou privé, mais surtout justement, quelles règles on va mettre en place pour protéger tout le monde dans tout ça. Et si on décide de ne pas le faire, est-ce qu'on devrait pas quand même continuer de mettre des règles, là, parce qu'il y a des trucs qui sont quand même défaillants dans la gestion de nos aéroports à l'heure actuelle. Mais donc voilà, sachez que en magasinant vos prochaines vacances, ça se pourrait que il y a quelques petites règles du jeu qui jouent sur votre facture. Alors, courage. Mais de toute façon, moi, j'ai pas prévu m'envoler tout de suite. Donc, je vois pour vous. on suivra ça de près, mais un peu de loin, quand même.
2: Parce qu'on s'est déjà envolé il y a pas longtemps, tu sais.
0: Ben oui. Mais moi, je me suis envolée de manière régionale, locale. Je ne suis pas passée par Montréal-Trudeau, je dois avouer.
2: Moi, oui.
0: Toi, oui. Ouais, mais j'ai visité le nouvel aéroport de Saint-Hubert, qui est, ma foi, très, très clean.
2: Ah oui, t'es juste allée visiter...
0: J'ai aussi pris l'avion. Je ne l'ai pas juste visité. je ne suis pas juste allée pour une visite guidée, je dois vous avouer. Ça aurait pu.
2: T'as pas fait ça pour le stade?
0: J'ai pas fait ça. j'ai fait ça pour le stade. je vais faire. On va aller écouter deux chansons avant de se retrouver. Donc, on va aller écouter Moula de Moza, puis Nos corps de Virginie B, Nectar Palace, puis Super Plage. Et on vous revient ensuite pour une autre chronique.
2: Yeah!

0: Vous écoutez lentement mais sûrement sur les ondes de CISM 89.3 La Marge et vous venez d'entendre Nos corps de Virginie B, Nectar et Nectar Pala. Il est présentement 15h40
1: oui.
0: Et Maya, ce fut tellement plaisant de parler des Canadiens, de parler de femmes superbes, de parler des...
1: De privatisation des aéroports. Je me rends compte dans ces affaires-là que j'ai des genres de... Ce qui m'accroche dans l'actualité... C'est peut-être pas des choses très grand public, mais en même temps, c'est à ça que ça sert.
0: C'est
1: à ça que ça sert notre émission.
0: Ça me renseigne.
1: Ça
0: moi,
1: te renseigne.
0: Sur des choses que je connaissais pas.
1: Let's go.
0: Puis ben, ouais, on est tellement comme différentes dans ces trucs-là que je suis comme, c'est tellement le fun.
1: On se complète. Voilà. Après ça, tu sais, je veux dire, la prochaine fois, c'est sûrement toi qui vas nous parler de Canadien parce que moi, j'ai pas le cob.
0: Je suis tellement fan. Mais des fois, je te le mets sur mon illico.
1: Oui, c'est vrai, c'est une bonne affaire. Bonne nouvelle. Une chance parce que sinon, je peux juste l'écouter à la radio. Ça, ouais. C'est... Ben, ça va, mais...
0: Selon mon oncle,
1: oui?
0: J'adore Alain, mon oncle.
1: Alain, on le salue.
0: C'est encore meilleur à la radio qu'à la télévision. Selon lui, c'est pour les commentateurs.
1: Oui, oh, oui, fait ça, je suis d'accord. Ça, il faut que je le dise, là. Et c'est vraiment
0: tellement, là, que des fois, il finit le match dans son char avant de rentrer parce qu'il finit plus tard de travailler.
1: Mais bref. Je peux lui donner le truc, peut-être, de la dame du dépanneur au coin de notre rue, OK? Qui, pendant les séries, la dernière, au printemps, avait mis l'écran derrière le comptoir. Puis, elle parlait à tout le monde. Tout le monde s'en venait chercher la petite bière avant le match. Puis, genre, on était rendu dans l'hymne national. Là. Fait que, tu sais, ça commençait, là, bientôt. J'étais en retard, mettons. Puis, elle disait, tu sais, moi, faut que je dise, les commentateurs à la télé, je les trouve pas bons. Mais ceux de la radio, oui, mais j'aimerais ça quand même l'écouter. Fait qu'elle, elle met la télé. Elle ferme le son, puis elle met la radio.
0: Mon Dieu,
1: et ça, c'est un
0: si
1: niveau
0: bon.
1: Quand même de dédication, de dévouement, on dit,
0: ouais.
1: Que je suis une grande fan.
0: J'ai total respect pour cette dame.
1: Et je sais qu'il y a des... Mettons qu'il y a un soir de match que j'ai oublié, je sais très bien qu'il a lieu parce qu'elle porte son jersey et elle met le match derrière. Elle s'assure qu'on soit quand même... à l'affût des nouvelles.
0: Et là, comme on sait qu'on va gagner ce soir, et selon les prédictions...
1: 5-4! J'ai hâte!
0: Ben, elle peut porter fièrement son jersey.
1: Oui, j'espère. Je vais passer au dépanneur tantôt pour aussi. Je sais pas si c'est une dame des séries ou si c'est une dame de toute la
0: c'est
1: saison,
0: ça,
1: mais après ça, moi, c'est un jersey, si tu le mets derrière dans ton... Tu sais, comme pour moi, c'est la plus grande fan que je connaisse, je pense. avec égard pour toi, Mélodie.
0: C'est ça que j'allais dire, je suis comme « ouch ».
1: Mais quand tu auras un dépanneur pour lequel tu peux mettre derrière le match... Et...
0: Parfait.
1: Quand tu vendras de la bière à tous les partisans du Canadien, ce sera autre chose. Toi, ta prédiction, mettons, si c'est pas 5-4,
0: j'entends
1: vouloir vous mettre en conflit, toi, avec Charles-Alexandre,
0: mon Dieu. Je pense aussi que c'est le Canadien qui va gagner, okay. Parce que... Jamais je vais voter contre mon Canadien, je pense.
1: Et donc, mais même pas à domicile. Ça, c'est le fun des victoires qui sont à l'extérieur.
0: Ah, c'est le
1: fendant.
0: Fun. C'est le mettre dans leur face.
1: Ouais, ouais, ouais.
0: Mais j'aurais peut-être dit moins de buts que ça.
1: OK.
0: Parce que je trouve ça fort courageux quand même, le 9 buts.
1: Ouais.
0: J'aurais peut-être dit un espèce de comme 2, tu sais, comme 3-2.
1: OK. Pour Canadien.
0: Ouais.
1: OK. Nice. Est-ce qu'il y a un tour du chapeau là-dedans?
0: Non.
1: C'est correct.
0: Ce
1: serait,
0: non, il n'y avait pas ton
1: chapeau. Serait beaucoup, là, ce serait...
0: Parce que là, Manny Cocofield, il y en a assez sur
1: ce serait pas jouer en équipe.
0: C'est ça. Ce serait un match individuel.
1: Oui, ce serait très, très Harry Potter quand il fait du Quidditch.
0: Exactement.
1: Je le dis. Ouais, qui est quand même. Fait que, okay, on suivra, puis la semaine prochaine, on pourra peut-être faire un follow-up des derniers matchs.
0: Mais oui, c'est sûr.
1: Toujours.
0: Ça va me faire plaisir de faire des follow-up des matchs des Canadiens. Mais aussi, quelque chose qui se passe de vraiment.
1: De prenant.
0: Gros, de très prenant.
1: Lundi
0: prochain.
1: Quand on va se reparler mardi,
0: ouais.
1: Les élections vont être faites.
0: Ouais.
1: Puis l'affaire, là, quand même, qui est intéressante à nommer, c'est que comme c'est serré, ben, peut-être de moins en moins, mais comme c'est serré, il y a des bonnes chances que quand on se couche le soir, on ne sache pas exactement c'est quoi le résultat final. D'habitude, j'ai quand même une bonne idée des projections, là, mais je me dis, genre, ce serait vraiment le fun de faire un pool de à quelle heure ils vont dire si la tendance se maintient.
0: Oh mon Dieu.
1: Parce que d'habitude, c'est relativement rapide. Mais
0: est-ce qu'on ferait ça, genre, sur notre Instagram?
1: On peut faire ça. On peut mettre
0: un
1: sondage, puis. Ben, j'ai rien à offrir autre que shout-out à la personne qui veut l'emporter.
0: Qui veut l'avoir,
1: Mais, tu sais, se demander à quelle heure ils vont dire si la tendance se maintient, et moi, je me pose encore la question, là.
0: Ça va être aussi

0: Pour la personne qui est finalement pas élue, puis qui a genre fait un discours dans lequel elle a dit hey, c'est vraiment nice, merci tout le monde, ça va être un beau mandat. Puis finalement, on fait comme hop, hop, hop, c'est pas.
1: Toi. En même temps, je peux pas croire qu'il. Tu sais, si c'est serré à ce point-là, je peux pas croire qu'il ait pas préparé deux
0: discours. Oui, non, mais attends, tout le monde prépare deux discours. Oui, je suis d'accord avec toi. L'enjeu, c'est sur. En fait, j'ai pas. Tu peux préparer deux discours, mais du moment où t'en as dit un. On peut pas savoir l'autre, tu sais, tu comprends?
1: Ouais.
0: Les deux ne seront pas dans l'univers. Il y en a qu'un seul qui va être dans l'univers, et ça, c'est bien important, je pense. Mais, voilà, il y a aussi de savoir si mettons, dans le cas d'une défaite d'un parti politique...
1: Je pense que dans le cas d'une défaite du Canadien.
0: Non, parce que ça, j'y crois pas. Il n'y aura que victoire du Canadien. Faut lancer les bonnes intentions dans l'univers.
1: Ouais.
0: Dans le cas d'une défaite de la CAQ ou du Parti libéral, de savoir si les chefs vont rester.
1: Mm-hmm.
0: Du moment où ils sont élus dans leur circonscription, parce que là, ça, c'est la première étape, que ton chef soit élu dans la circonscription. Mais est-ce qu'ils vont rester? Parce que là, du moment où, résultat décevant quand même, tu peux décider de sacrer ton camp. Là, souvent, c'est ce qui finit par se passer. Dans le cas de Charles Millard, j'ai moins l'impression que ça va arriver parce que il a jamais été élu. Fait que tant qu'il a tapé une campagne électorale complète, là, aussi bien t'as tapé 4 ans de position, là, même si c'est... quitte à ce qu'il soit ce qui remonte d'ici la prochaine élection. Je pense qu'il y a des chances que Christine Fréchette démissionne, il faut dire. Mais je sais aussi pas qui pourrait reprendre les rênes ensuite de la coalition. Mais je pense que c'est pas mal la seule qui a des chances de démissionner le soir du scrutin.
1: C'est sûr qu'elle a repris ça comme vraiment genre... c'est un petit pain chaud, là, genre,
0: oui,
1: être arrivé sur le tube.
0: Ben oui, là.
1: Ça n'a pas dû être facile.
0: Non, ça n'a pas dû être facile du tout. Mais après ça, c'est aussi comme qui veut s'engager dans 4 ans d'un parti qui a un député, deux députés, peut-être zéro député. Difficile à dire. Fait que ce sera quand même une soirée électorale intéressante. Moi, si vous voulez me faire un grand plaisir, je peux recevoir vos bingos. vos bingos électoraux
1: bingos.
0: De la soirée électorale dans les DM Instagram de lentement mais sûrement .cism. Peut-être même que je pourrais faire un bingo que je publie en story.
1: Ouais.
0: Puis on verra peut-être le lendemain
1: si on a gagné.
0: Personnellement, je serai à la soirée électorale de RAD au Lion d'Or, qui est déjà pleine au complet, mais on nous prédit des quiz et des activités. Alors moi, je serai juste comme avec plein d'autres nerds. Et
1: c'est vraiment
0: super
1: une soirée parfaite pour toi.
0: Oui, exact. Normalement, je suis en classe le lundi soir. Et c'est annulé.
1: Faut pas le dire.
0: C'est annulé, je ne peux pas, je peux
1: vrai,
0: pas y aller, je n'ai pas cours.
1: On a congé en guillemets.
0: Mais l'université elle est terminée. L'université, elle est fermée.
1: Terminado.
0: Elle est terminée. Voilà, donc on se retrouve dans un autre Québec.
1: Oui.
0: peut-être le même, en fait, là, parce que c'est rare que le statu quo change.
1: Ouais.
0: Mais en tout cas, on vous souhaite de gagner vos élections.
1: Allez voter. C'est super
0: le 5
1: important.
0: Octobre. Puis voilà, on fera définitivement un recap. Ça se peut qu'il ne soit pas exactement rédigé là, dans le contexte où c'est comme...
1: c'est le lendemain.
0: Le lendemain. Mais on aura au moins là, des... On aura une plus longue intro, dans le fond.
1: Ouais, c'est bon.
0: Peut-être une petite demi-heure. Bon, pour finir tout de suite, on s'en va écouter Mr. Freeze au Valium d'Alphonse Poussaillon et puis William de Lydia Kepinski du nouvel album C'est parti. Je suis une grande fan de la chanson William et j'adore ce nouvel album de Lydia Kepinski.
1: Je suis une grande fan d'Alphonse Poussaillon.
0: Yeah! Bon, ben, bon après-midi tout le monde. On se retrouve la semaine prochaine, 6 octobre à 14h. Bye!
1: Bye!
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1: Bonjour à tous et à toutes et bienvenue à l'écoute de ce 32e épisode des Sentinelles de l'Or. On est mardi le 29 septembre 2026 et c'est Guillaume Fauché qui vous parle. Je suis avec vous au micro pour les deux prochaines heures pour davantage de défense culturelle comme à toutes les semaines sur les ondes de CISM au 89.3 FM La Marge. Et cet épisode est un peu spécial parce que c'est le dernier épisode, c'est-à-dire avant les élections provinciales du 5 octobre prochain. Donc ça c'est lundi prochain. Quand on va se retrouver à cette antenne la semaine prochaine, les élections auront eu lieu. Normalement, on devrait avoir un nouveau gouvernement. Ça fait plusieurs semaines que je vous parle des différentes plateformes culturelles, que j'essaie de ratisser les différents débats, l'actualité politique pour faire un bilan de ce qui se dit sur la culture et de ce que nos politiciens et politiciennes proposent au niveau culturel et artistique. Comme je vous en ai parlé, il n'y a pas grand-chose qui se dit par rapport à la culture. Puis aujourd'hui, je voulais vous parler de l'amalgame qui est peut-être un petit peu dangereux ou en tout cas diminutif pour la culture. C'est l'amalgame qui est fait souvent dans les débats. Les rares moments où on va parler de culture, on va en parler au sens très, très large. Et souvent, on va amalgamer la culture au sens artistique du thème, les spectacles, la musique, les arts. On va les amalgamer à tout ce qui entoure l'idée de culture avec un grand C très large, y compris l'identité et la langue française. C'est d'ailleurs le cas de la plateforme de Radio-Canada, qui est leur comparateur de plateforme de programmes électoraux. C'est un bel outil quand même qui résume les différentes promesses de tous les grands partis. Ça peut être utile pour faire un choix lors des élections. Par contre, en cherchant culture, il a fallu que je débusque le petit terme culture qui est comme caché dans la grande catégorie identité, langue et culture. Là-dedans, on retrouve cinq sous-catégories, donc l'indépendance, la langue, la constitution du Québec, la laïcité et la culture. Alors, je peux comprendre cette association-là. Je pense que souvent, quand on parle cette campagne électorale de culture, on en parle comme un vecteur de défense de notre identité. Ce qui est pas faux, c'est un des bénéfices que la culture peut avoir. Mais je voulais souligner quand même cette tendance médiatique peut-être à englober dans des grandes catégories qui sont faciles à appréhender et qui sont sexy, qui répondent peut-être aux priorités ou aux considérations partagées selon les sondages par une grande portion de la population, c'est-à-dire la défense du français puis la défense d'une soi-disant identité québécoise. Donc, je voulais quand même faire un petit point là-dessus pour vous dire que la culture, les arts en général, leur force, c'est effectivement de faire connaître, bouillonner notre culture provinciale dans ce cas-ci, mais que c'est aussi par la mixité des langues, des origines, des points de vue, des identités, des artistes et des personnes qui prennent parole au sein d'œuvres artistiques, que la culture devient réellement vivante et résiliente. Quand même, je vais utiliser la plateforme, le comparateur de programmes de Radio-Canada pour vous faire un petit résumé. Puis, tout au long de l'épisode, on reviendra puisque cet épisode-là sera en grande partie dédié au programme culturel des partis et aux considérations priorités des artistes en vue des élections. Mais je vais utiliser la plateforme quand même pour faire un petit résumé rapide en ouverture d'émission. Donc voilà, commençons avec la coalition Avenir Québec, la CAQ, qui a promis d'investir près de 610 millions de dollars dans la stratégie québécoise de l'audiovisuel 2026-2031. Alors, la CAQ a pris des initiatives, notamment grâce à son ministre de la Culture, Mathieu Lacombe, qui est quand même apprécié du milieu culturel. Une initiative, donc une grande consultation sur le milieu de l'audiovisuel. C'est super. Je côtoie beaucoup de gens qui travaillent notamment en cinéma ou en télévision qui sont relativement heureux, satisfaits de cette initiative-là. Ceci dit, comme personne qui est plutôt proche des milieux du théâtre et de la littérature, évidemment, il y a toujours des enfants pauvres. Puis évidemment, j'inclus là-dedans la danse, les arts visuels, la performance, les arts du cirque. Des enfants pauvres qui sont pas aussi, encore une fois, souvent sexy aux yeux du grand public et qui finissent par être négligés. Donc la CAQ, principalement, là, la mesure qu'elle promet, c'est de poursuivre cette initiative-là de stratégie audiovisuelle pour accroître la capacité de produire des œuvres, investir plus en avant dans la valeur de production et de soutenir les scénaristes indépendants et les créateurs de contenu numérique. Le Parti libéral du Québec, c'est celui dont les propositions culturelles semblent les plus touffues quand on regarde le site, le comparateur des programmes. Donc, le Parti libéral du Québec veut, lui aussi, poursuivre le déploiement de cette stratégie-là dans l'audiovisuel et investirait 40 millions de dollars dans un nouveau fonds de production audiovisuelle et musicale québécoise. Le PLQ souhaiterait aussi que les géants du web fassent leur part et qu'ils soient inclus dans les négociations avec les États-Unis présentement. S'il n'y a pas d'entente avec les États-Unis, le PLQ proposerait d'imposer une contribution de 3% aux grandes plateformes pour subvenir aux besoins et subventionner les contenus audiovisuels locaux. Le PLQ augmenterait de 20% l'enveloppe du programme d'aide au fonctionnement des institutions muséales. C'est quand même intéressant, c'est rare qu'on en parle, des musées. Et promettrait 5 millions par année pour un programme qui favoriserait la diffusion de la culture québécoise hors des grands centres, donc en région. Belle initiative tout de même. 5 millions aussi pour bonifier les programmes de découvrabilité des œuvres à la SODEC. Aussi, un gouvernement libéral interdirait aux organisations culturelles subventionnées d'utiliser l'intelligence artificielle dans leurs outils promotionnels. Et finalement, puis ça pourrait concerner CISN, advenant un gouvernement libéral, le parti hausserait la part des placements publicitaires du gouvernement dans des médias communautaires, tels que différentes radios. Évidemment, nous, on est un média universitaire, à voir si ça s'appliquerait à nous. Québec solidaire souhaiterait doubler le soutien à la création offert par le Conseil des arts et lettres du Québec et la SODEC, soit 380 millions de plus par année. On en a déjà parlé à ce micro aussi, là, mais Québec solidaire proposerait de mettre sur place un projet pilote de filet social pour les artistes de la capitale nationale, à voir la forme que ça prendrait, mais peut-être un salaire minimum garanti ou un statut particulier pour les artistes. Évidemment, ça s'appliquerait aux artistes de la grande région de Québec. À voir ensuite si ça pourrait être étendu. Québec solidaire offrirait aussi une passe culture pour les jeunes de 12 à 18 ans qui vivent au Québec, donc pour avoir accès à différents spectacles et contenus culturels. Le Parti québécois propose lui aussi quelque chose qui vise à faire découvrir la culture et développer un amour de la culture chez nos jeunes. Donc, ce serait une espèce de 2-pour-1 qui serait offert aux jeunes de 25 ans et moins. Donc, pour chaque achat d'un billet de spectacle ou dans un établissement culturel, la personne pourrait bénéficier d'un second billet gratuitement. Selon les dire du PQ, le fait de ne pas offrir une totale gratuité, une passe comme Québec solidaire le propose, ça ferait en sorte que les jeunes découvriraient la valeur de la culture québécoise. Je vais me permettre d'émettre un doute ici, mais bon, c'est quand même une initiative qui pourrait être intéressante. Le Parti québécois investirait 8 millions par an pour l'achat de livres dans les écoles. On se rappelle aussi, Charles Millard en a beaucoup parlé dans les débats, c'est pas mal la seule chose qu'il disait sur la culture lors des débats, que la protection du français passait vraiment par, selon lui, la lecture. Le PQ offrirait aussi la gratuité dans les musées nationaux un dimanche par mois. Je pense que c'est une mesure qui a déjà existé. Il voudrait la remettre en place et rétablirait la mesure des sorties scolaires à l'école qu'on sait qui a été remise en doute au niveau du financement du budget par la CAQ dans les derniers mois. À l'achat, ça je l'ai dit, donc le 2 pour 1 sur les billets. Le financement du Conseil des arts et lettres du Québec sera augmenté à 200 millions sur 5 ans sous un gouvernement péquiste, soit 10 ans. Et la Fondation des artistes qu'on a reçue ici à l'émission verrait son financement doublé. Puis évidemment, bon, le PQ envisage également des options dans un Québec indépendant où les actifs de Radio-Canada seraient rapatriés et pourraient être fusionnés avec Télé-Québec. Puis finalement, le Parti conservateur qui a la plus petite entrée dans le comparatif de Radio-Canada des plateformes fait simplement garantir que les crédits d'impôt sur le milieu culturel et des médias seraient épargnés par les compressions massives des finances publiques qu'ils souhaitent faire. Donc voilà, c'est un petit résumé rapide des mesures culturelles. Comme vous pouvez voir, c'est assez bref quand même. On va sauter dans ce nouvel épisode des Sentinelles de l'art avant d'aller plus avant sur cette question des élections au fil de l'émission. 5, 4, 3, 2, 1. Thunderbirds are go. Aujourd'hui, au Sentinelle de l'art, on reçoit la réalisatrice Laura Marocain-Étier qui nous explique les raisons derrière la vague de démissions au sein du conseil d'administration de l'organisme féministe Réalisatrice Équitable. On retrouve Alexis Auger et Sophie Benoît, duo sociopolitique de prof du Cégep, qui nous livrent cette semaine une chronique sur l'humoriste et musicien Adib Al-Kaïdé. On discute avec Emmanuelle Hébert, directrice générale de Culture Montréal, qui revient sur le débat électoral culturel du 9 septembre dernier. Et on accueille l'autrice et comédienne Chloé Chartrand, qui nous partage ses espoirs en tant qu'artiste à l'aune de l'élection provinciale du 5 octobre prochain. Mais avant, passons au coup de cœur et actualité culturelle de la semaine. Je fais ça rapidement, puisque on a encore une fois un gros programme. Au niveau des coups de cœur cette semaine, ben ça peut pas toujours être des coups de cœur, donc je vais vous partager un film que j'ai vu lors de ma semaine de vacances et qui m'a un petit peu laissé sur ma faim. Donc je vous parle du documentaire Pauline Julien, intime et politique. C'est un documentaire de 2018 réalisé par Pascal Ferland qui suit à travers beaucoup de contenu d'archives, la vie et l'évolution de la carrière de la comédienne et chanteuse québécoise Pauline Julien, figure marquante de notre culture puis de la Révolution tranquille au Québec. On suit son parcours des années 60 à 80. Il y a quelques entrevues avec un de ses amis qui d'ailleurs semble un petit peu mécanique dans la manière dont ça a été intégré. D'un point de vue cinématographique, j'ai trouvé que le film avait pas une si grande richesse, qu'il avait pas été réalisé avec un immense brio personnellement, mais c'était quand même très chouette de se replonger dans la vie de cette figure très importante. Mes critiques principales, au-delà de la forme du montage, de la forme du film, résident principalement dans le fait que ce qui est beaucoup, beaucoup mis de l'avant, c'est la lutte pour la souveraineté du Québec, la lutte pour la reconnaissance culturelle du Québec de Pauline Julien, qui est vraiment un aspect très important de sa vie et qui me tient à cœur, bien entendu. Mais on parle beaucoup là de son amant de l'époque, Gérald Godin. On parle beaucoup de cette lutte-là du Parti québécois, du premier référendum et de son échec référendaire. Le documentaire, à ma grande surprise, met un peu de côté les notions plutôt féminines qui sont quand même très importantes de la carrière et de la vie de Pauline Julien, notamment son rapport à la maternité, à son rapport à ses enfants, sa volonté de demeurer une figure extrêmement indépendante, tant au niveau amoureux, si on veut, qu'au niveau carrière et artistique. Beaucoup de contenu, là, de vidéos de elle qui est en performance, là, qui chante, c'est assez intéressant, mais le film m'a laissé sur ma faim, puis la raison pour laquelle je l'écoutais, c'est parce que je m'apprends tout bientôt, là, demain, à aller voir Pauline Julien, Femme Pays, donc film d'Anaïs Barbeau-Lavalette qui vient tout juste de sortir en salle, si on veut, c'est une fiction, mais basée vraiment sur la vie de Pauline Julien. Donc, à mon avis, il n'y aura pas trop d'éléments extrapolés. C'est Suzanne Clément qui va interpréter Pauline Julien. Et si vous connaissez cette comédienne, grande comédienne québécoise, vous pouvez pas être à l'encontre de ce choix de casting. Vraiment, je suis persuadé qu'elle va faire une excellente interprétation du personnage grandiose de Pauline Julien. C'est Patrice Dubois qui va jouer Gérald de Godin. Donc, je vous en reparle en début d'émission la semaine prochaine pour vous donner mes impressions. Mais j'ai l'impression que là, on va beaucoup plus s'attarder sur les dilemmes intérieurs puis le féminisme de Pauline Julien qui en fait, à mon avis, une figure si intéressante. Rapidement, je vous parle aussi de la grande controverse qui ébranle présentement le milieu littéraire québécois et international. Il s'agit de la controverse entourant Télésun Aurélien et l'utilisation de l'intelligence artificielle. Donc, Télésun Aurélien, c'est un écrivain québécois et chroniqueur d'origine haïtienne qui a fait paraître récemment le livre « C'était ça ou mourir » qui avait été présélectionné pour les prix Goncourt, Femina, Médicis et Renaudot. Donc, un grand, grand, grand succès littéraire. Il y a quelque temps, on a appris par l'entremise du groupe sur X Balance ton Claude, donc un groupe qui s'oppose à l'intelligence artificielle, l'usage de l'intelligence artificielle dans le cadre de création artistique, que selon l'outil Pangram, lui aussi un outil par ailleurs d'intelligence artificielle, l'auteur aurait utilisé l'intelligence artificielle pour écrire son livre « C'était ça ou mourir ». Ça a fait là un tollé. D'ailleurs, le Goncourt a retiré l'œuvre de sa présélection. Et quelques jours plus tard, on a un chroniqueur pour le Figaro, du nom de Samuel Fitoussi, qui est sorti dans les médias, a dit « Moi, je fais partie des 5 personnes qui sont derrière le compte Balance ton Claude. » Et la raison pour laquelle on a sorti cette nouvelle-là, c'est qu'on croit que c'est vraiment dangereux de laisser libre cours à l'utilisation là, de l'intelligence artificielle générative dans un cadre littéraire. Ceci dit, c'est un chroniqueur pour le Figaro, qui est un média de droite. Il est associé associé à certains mouvements de droite. Donc, il y a des gens qui ont levé un petit drapeau en disant est-ce qu'il n'y aurait pas une possibilité que un certain racisme soit derrière cette sortie-là? Parce que on a réalisé que Pangram, finalement, malgré certaines annonces là, des créateurs de l'outil, créait des faux positifs beaucoup plus souvent qu'autrement. C'est d'ailleurs le cas de Brian Perrault, qui est un des auteurs, puisque beaucoup d'auteurs et autrices se sont portés à la défense de Télésine Aurélien. C'est un des auteurs qui a soumis son œuvre, un des livres de la série populaire Amos d'Aragon, à l'outil Pangram. Et ce qui en est ressorti, c'est que 73% du tome d'Amos d'Aragon, selon Pangram, serait issu d'intelligence artificielle, alors que l'œuvre a été écrite en 2006, bien avant l'arrivée de l'intelligence artificielle générative. Ève Lambert, aussi sur plusieurs plateformes, donc célèbre autrice, a pris la défense de Télésine Aurélien, ainsi que le regroupement pour l'art humain. On les avait aussi reçus à ce micro, qui a transmis un mémoire à la SODEC et qui est très solidaire des auteurs qui se font injustement, selon eux, accusés. Évidemment, ils s'opposent à l'intelligence artificielle générative, mais aussi que faire quand une intelligence artificielle dénonce l'utilisation d'une autre intelligence artificielle dans le cadre de l'écriture? On ne sait plus quoi faire, d'autant plus qu'on le sait bien, l'intelligence artificielle générative, elle a cannibalisé toutes sortes d'œuvres, souvent de façon illégale, pour créer son répertoire, pour créer sa soi-disant intelligence. Donc, grosse situation qui va continuer d'évoluer. Je vais continuer de vous en parler selon les différents développements. Un fait à mentionner, par contre, qui joue un peu dans la balance, évidemment, ça ne prouve pas que Télésine Aurélien aurait utilisé l'intelligence artificielle générative, mais il a été prouvé qu'il avait plagié plusieurs textes issus des médias internationaux, de la presse internationale, pour publier certaines de ses chroniques. Donc, évidemment, ça affecte notre confiance envers l'auteur. Bref, grosse situation. On est dans un moment de chamboulement par rapport à l'utilisation de l'intelligence artificielle. Je vais faire le suivi pour vous, parce que je pense que le milieu artistique et littéraire n'en a pas fini de se poser des questions et de se gratter la tête par rapport à cet enjeu. On va aller en musique. Et ensuite, on va retrouver Laurent Maroquin-Étier pour discuter d'une situation qui s'est passée récemment au sein de l'organisme cinématographique féministe réalisatrice équitable. Mais avant, on va aller écouter Case D, donc une chanson du nouvel album de Lydia Kepinski, C'est parti. Dans les prochaines semaines, on va l'écumer cet album. Vous connaissez mon amour de Lydia Kepinski. C'est un projet techno-électro vraiment chouette. Donc, on s'en va s'écouter ça, puis on se retrouve tout de suite après pour les Sentinelles de l'art.

0: vient d'écouter Case D, chanson du nouvel album, l'excellent album C'est parti de Lydia Kepinski. 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Cette fois-ci, on est en compagnie de Laura Marroquin-Étier. Donc, je te présente rapidement. Laura, tu es diplômée de l'INIS et réalisatrice de films documentaires. Ton œuvre explore l'hybridité des formes et le lien entre le cinéma et les pratiques visuelles contemporaines. Impliquée dans ton milieu, tu as siégé sur le CA, le conseil d'administration d'organismes militants, comme réalisatrice équitable. Et tu luttes désormais à titre personnel pour une inclusivité intersectionnelle dans le milieu cinématographique au Québec. Suite à l'Assemblée générale extraordinaire tenue par Réalisatrice Équitable le 16 septembre dernier, tu as remis ta démission aux côtés de quatre de tes collègues qui siégeaient comme toi sur le CA de l'organisme. Bonjour.
1: Bonjour.
0: Merci beaucoup d'être parmi nous.
1: Bien, merci de nous recevoir ou me recevoir.
0: Ça fait un grand plaisir. Donc, d'abord, peut-être commençons pour les gens qui ne connaîtraient pas l'organisme. Évidemment, j'imagine que tu ne t'en fais plus porte-parole, mais peux-tu nous expliquer un peu de quoi ça retourne? Qu'est-ce que Réalisatrice Équitable?
1: Oui, bien sûr. Donc, Réalisatrice Équitable, qu'on appelle aussi communément RÉ. Ça se peut que je dise RÉ là, dans la conversation. C'est un organisme qui lutte pour la parité pour les réalisatrices au Québec depuis une vingtaine d'années. L'organisme est né de la volonté là, d'inclusion des femmes dans le paysage cinématographique du Québec.
0: C'est ça. Puis la mission initiale, c'est vraiment juste de donner une meilleure plateforme, donner des ressources pour les femmes en réalisation.
1: Exactement, mais c'est aussi un organisme qui se veut un peu politique. Donc, à travers les 20 années, Réalisatrice Équitable a fait la vigie, en fait, des chiffres. Donc, c'est un organisme qui va collecter auprès des bailleurs de fonds, par exemple, les chiffres quant à combien de réalisations sont faites par des femmes, par des hommes au Québec. Et avec ces chiffres-là, a pu s'appuyer par la suite pour faire des études, par exemple, ou pour aller cogner à la porte de d'autres bailleurs de fonds et leur dire « ça n'a pas de bon sens, il n'y a vraiment pas la parité là, au niveau des réalisations au Québec. » Donc, il y a cette saveur-là politique, puis au fil des ans, l'organisme a vraiment grandi et de plus en plus a été amené à faire des activités. Par exemple, on a dû... je faisais du mentorat. Il y avait aussi un ciné-club. Donc, ce genre d'activité-là où est-ce qu'on est vraiment les deux mains dans le terrain.
0: Puis, ben, ça me fait penser un peu à différentes initiatives plus récentes, là, comme Pas de filles sur la prog, Pas de filles sur le pacing, par exemple. Mais le 16 septembre dernier, il y a une assemblée générale extraordinaire qui a été tenue pour proposer des ajouts à la mission officielle de l'organisme. Et il y a eu 5 démissionnaires, dont tu fais partie. Alors, Ginger Le Pêcheur, qui était vice-présidente, Justine Martin, secrétaire, Lamia Schreiby, membre du conseil, toi-même également membre, ainsi que Jessica Fortin-Simard. Les ajouts à la mission qui étaient proposés lors de cette assemblée, je vais les lire. Alors, le premier point important, c'était le choix d'une vision intersectionnelle du féminisme pour poursuivre le combat dans l'organisme de manière à représenter l'ensemble des oppressions des femmes et des minorités de genre. Et le deuxième point, c'était l'inclusion explicite et officielle des personnes trans, non-binaires et des minorités de genre comme membres admissibles, en plus des femmes cisgenres qui étaient déjà au centre de la mission. Qu'est-ce qui s'est passé à cette Assemblée générale et pourquoi avoir décidé de quitter?
1: Donc, comme je le disais, l'organisme a vraiment grandi là, depuis sa naissance, il y a 20 ans. Et ça le fait en sorte qu'il y a plusieurs réalisatrices ou plusieurs personnes de différents horizons qui se sont collées à la mission. Et donc, après être rentrée donc au CA, on s'est rendu compte au fil des ans que la mission de l'organisme elle-même, elle était floue. Il y avait un flou quant à la nomenclature, en fait. Donc, on savait pas trop, en fait, qui était accepté dans cette mission. Parce que l'énoncé est très, très simple. Et donc, comme il y a un flou, ça fait en sorte que, par exemple, dans les activités terrain, on voyait ce flou-là être représenté dans les membres et dans les gens à qui on s'adressait. Par exemple, dans des conférences qu'on faisait dans les écoles, très souvent, à la fin de ces conférences-là, il y avait des élèves qui venaient voir la personne qui donnait la conférence pour demander à, tu sais, moi, je suis non-binaire, est-ce que je suis inclus dans la mission de RÉ? On n'avait pas le mandat d'accepter ces personnes-là. Donc, effectivement, on a voulu, après plusieurs années là, de travail à l'interne, d'éducation, etc., il y a un an, presque jour pour jour, nous cinq avons émis une lettre pour que vraiment faire exposer ce problème-là, en fait, puis faire réaliser qu'il y avait un problème d'envergure là, qui nuisait à la mission de l'organisme. Et puis, au fil de travail avec le CA, d'enseignement, de pas vers l'autre, on est arrivé les huit avec une proposition, en fait, à la GE, donc de petites modifications dans le texte pour vraiment que ce soit clair là, que les personnes de minorité de genre, donc, comme tu disais, non-binaires, trans et bispirituelles, puissent être incluses dans la mission. Et puis, c'est vraiment donc ce point-là, en fait, qui n'a pas passé à la GA, qui n'a pas reçu un vote favorable, alors que c'était comme un peu une porte d'entrée pour vraiment inscrire finalement le féminisme intersectionnel comme la voie de prédilection là, pour l'organisme.
0: Avant d'aller plus loin, peut-être que je te demanderais de nous définir ce qu'est le féminisme intersectionnel. Évidemment, il n'y a pas qu'une définition, mais à ton avis, ou selon en fait les personnes qui faisaient la demande au sein de l'Assemblée générale.
1: Oui. Donc, le féminisme intersectionnel, en fait, c'est d'accuser le fait qu'il y a une pluralité de voix. Donc, par exemple, une personne pourrait être femme, mais aussi avoir vivre d'autres oppressions, comme la diversité fonctionnelle, être nouvelle arrivante, immigrante, racisée, etc. Donc, c'est cette expérience-là, en fait, des femmes qui va influencer les aspects de leur identité. On voudrait, en fait, dans l'inclusivité intersectionnelle, avoir, c'est ça, reconnaître ces différents points-là d'oppression pour que on puisse parler avec une pluralité des voix, en fait. Voilà, c'est à peu près ça en gros. Là, je suis pas une experte du féminisme, mais c'est vraiment dans ce but-là, en fait, d'accuser le coup qu'il n'y a pas une seule réalité, qu'il n'y a pas un seul type de femme. Et donc, si on parle avec une pluralité des voix, on vient toucher à plusieurs angles d'oppression.
0: Parce que c'est ça, certaines femmes, dans votre cas, dans le milieu du cinéma, vont vivre des oppressions que d'autres non, vont avoir des privilèges que d'autres n'auront pas, et donc les réalités doivent être abordées avec sont différentes, puis doivent être abordées de manière différente aussi, parfois.
1: Oui, exactement. Donner un exemple qui me concerne, par exemple, je suis une cinéaste femme cisgenre de la famille LGBTQ+, et je suis blanche et en situation de handicap. Donc, j'ai une maladie qui demande beaucoup de gestion et qui fait de moi, qui rentre en fait dans la diversité fonctionnelle. Donc, en étant sur un CA ou en étant dans un comité, dans un organisme, je ne suis pas là seulement en tant que femme pour défendre le droit d'être une femme, mais aussi en tant que femme de la diversité fonctionnelle. Donc, le fait que moi, je sois incluse ou assise sur ce CA-là, à la table de décision, fait en sorte que j'ai une sensibilité aux enjeux de la diversité fonctionnelle. Voilà.
0: Tout à fait. Donc, selon vous, dans la lettre de démission que vous avez remise, cette Assemblée générale extraordinaire a révélé non seulement la réticence des membres à voir le changement se faire, mais aussi, selon vous, la virulence qui accompagnait la défense d'une vision féministe blanche, excluant les personnes queer et refusant de voir à travers l'inclusion un geste de reconnaissance des différents paliers d'oppression que subissent les réalisatrices et réalisateurices. Parce que lors du vote, vous avez obtenu, les propositions que vous aviez amenées ont obtenu 52% d'approbation, ouais. Si je me trompe pas, et selon les normes de réalisatrice équitable, ça prenait un 66% d'approbation pour que la nouvelle mission soit mise à jour.
1: Exactement. Donc, le soir du vote, on a fait en sorte qu'il y avait un moment de questions, ensuite un moment plénière où est-ce que les gens pouvaient dire leurs opinions. On a essayé d'entendre le plus de personnes possible dans les temps impartis. Et puis, effectivement, comme tu le dis, il nous fallait 2/3 + 1 pour que ça passe. Et il faut comprendre que c'était des petits changements dans les mots, mais qui allait influencer les lettres patentes là, de l'organisme. Donc, c'est un peu technique, mais ça fait en sorte que ça peut pas être qu'un 50%, mais vraiment un 2/3. Puis ces petits changements-là allaient quand même ouvrir la voie, là, ouvrir la porte à de grands impacts. 52%, donc c'est la majorité. C'est quand même bien. Mais par rapport à ces enjeux-là, en 2026, dans un organisme militant féministe, c'est vraiment pas suffisant, là, 52%. Et puis, c'est des échos que j'ai entendus aussi par après, comme quoi c'était tellement minime que c'est ça aurait vraiment dû passer là, plus facilement qu'un 52%.
0: Et donc, peut-être que j'aurais envie que tu nous décrives la composition de réalisatrices équitables. Quel est le visage des membres qui composent l'organisme? Puis pourquoi est-ce qu'il y avait cette résistance-là, à ton avis, de la part d'un tiers là, des membres?
1: Oui, donc comme la mission, elle est floue, en fait, comme je disais tantôt avec l'exemple des conférences, ça fait en sorte que les gens savent pas s'ils peuvent appliquer ou non et devenir membres. Encore un exemple qui me concerne, quand j'ai appliqué pour siéger sur le CA, j'ai écrit une lettre pour me faire élire, où est-ce que je disais que je voulais défendre le droit des femmes en cinéma, mais aussi des personnes non-binaires, je pense que j'ai nommé à l'époque, et j'ai été acceptée, j'ai été élue sur la base de cette lettre-là. Donc, il y avait comme une... C'était comme... sous-jacent, en fait, qui avait comme une inclusivité, mais qui n'était pas finalement nommée. Puis ça l'a apporté là, plusieurs nœuds là, au fil des ans par rapport à des activités concrètes. Ensuite, donc, vu que ce flou-là, il était inscrit dans la mission, ça fait en sorte que, historiquement, c'est à peu près tout le temps le même type de personne qui venait demander son membership chez Réalisatrice Équitable. Donc, quand on s'est retrouvé en AGE, c'est sûr que c'était beaucoup le même type de personnes qui étaient là, donc des femmes cisgenres blanches, ce qui n'est pas une entrave à leur militantisme ou à leur au bien vouloir de ces personnes-là. C'est juste que ça fait en sorte qu'il y a des angles morts, donc il y a des réalités qui sont pas couvertes, et ça fait en sorte que s'il y a une personne, par exemple, racisée sur le CA ou dans les comités, elle est seule à défendre cette intersectionnalité-là, en fait. Et c'est même, ça a été nommé en AGE par une collègue, mais c'est même un cas où ça peut... tu te sens un environnement non sécuritaire, en fait, où est-ce que tu peux te mettre en danger en prenant position tout le temps pour ton intersectionnalité, finalement.
0: Et comment est-ce que tu t'expliques le fait qu'il y ait cette réticence-là de la part d'une grande proportion du membrariat? Est-ce que c'est simplement de l'ignorance parce que ces femmes-là ne se reconnaissent pas nécessairement dans la diversité que vous souhaitiez défendre?
1: Je pense qu'il y a plusieurs choses qui sont vraies en même temps. Effectivement, rendu à l'AGE, je pense que avec tout ce qui se passait, les lettres, les propos, etc., je pense qu'il y a une grande proportion quand même des membres qui s'est réveillée au problème, simplement parce que ce sont des membres qui ne vivent pas ces réalités-là de la diversité de genre et qui maintenant, pour bien honnête, sont un peu confuses par rapport à tout ce qui se passe, qui n'ont pas compris en fait que ces changements-là étaient vitaux là, à l'organisme, là, finalement, que ça allait vraiment faire imploser les choses là, si jamais ça ne passait pas. Et puis, c'est sûr, par contre, qu'il y avait aussi la mobilisation contre les inclusions. Donc, je pense que dans les personnes qui sont contre l'inclusion, ces personnes-là ont l'impression qu'on va invisibiliser les femmes en incluant les minorités de genre dans nos luttes féministes, ce qui n'est pas vrai. Donc, il y a plusieurs organismes ou festivals de cinéma au Québec qui sont féministes intersectionnels, puis jamais la réalité d'être femme n'est invisibilisée. Et d'ailleurs, je veux prendre le temps de bien mentionner que dans toutes les modifications qu'on a faites, jamais il a été remis en question, par exemple, de changer le titre, le nom même de réalisatrice équitable, même s'il est féminisé. Jamais on a voulu ou donné l'intention là, d'invisibiliser le combat des femmes. Le but n'était pas de changer la nature même du féminisme, de l'organisme féministe plutôt. C'était seulement d'inscrire l'intersectionnalité de manière claire. Quand il y a des flous qui persistent, des choses comme ça, ben ça fait qu'on ne peut pas avancer ensemble dans un but commun. Donc c'était vraiment la clarté là, de ces énoncés là, puis d'être un féministe intersectionnel mis de l'avant, là, qui était demandé.
0: Donc, des visions du féminisme qui se sont opposées lors de cette Assemblée générale extraordinaire. Je te poserai une question double. Le temps file. Après ça, j'aimerais ça t'entendre personnellement sur qu'est-ce qui s'en vient. ma question est la suivante. Quelle est la suite, à ton avis, pour Réalisatrice Équitable, puisque là, l'organisme vient de perdre 5 de ses 8 membres du conseil d'administration et plus largement, donc peut-être de façon plus intéressante en ce qui nous concerne présentement, quelle est la suite pour vous 5 et pour les réalisatrices qui se reconnaissent plus dans la mission actuelle de Ré?
1: Oui, donc c'est sûr qu'en ce moment, Réalisatrice Équitable se retrouve, donc comme tu le disais, avec 5 personnes de moins au CA. Je vois vraiment notre démission et le fait de la rendre publique comme si on était des lanceuses d'alerte, peut-être. Le but, ça serait vraiment que les membres de Réalisatrices Équitables et l'environnement cinématographique au Québec se réveillent à cette problématique-là, à ce clash-là des visions, pour en fait que les gens qui sont restés membres de Réalisatrices Équitables et qui sont restés au sein du CA puissent avoir les coudées franches un peu pour pouvoir faire changer les choses pour de vrai. Je pense qu'on s'est rendu compte au lendemain de tout ça que non seulement c'était plus aligné avec nos valeurs, mais qu'en plus, peut-être, on avait un plus grand impact si on était rendu hors de l'organisme, là, en parler de manière publique. Ensuite, pour les personnes qui ne se reconnaissent plus dans l'organisme, je dirais, lever la main. En ce moment, il y a vraiment un trou, en fait. Donc, il n'y a aucun organisme cinématographique féministe au Québec qui prône l'intersectionnalité. Donc, si vous avez des projets, je dirais, let's go.
0: un appel au rassemblement. Oui. À la motivation puis à l'engagement.
1: Exact.
0: Voilà.
1: Et puis, nous cinq, juste pour finir avec la question, c'est que c'est ça. Là, nous, on est un peu fatigués des dernières semaines, des derniers jours et des dernières années de combat, de double combat, en fait, de lutte féministe et de lutte à l'interne. Et donc, je pense qu'on va se reposer un peu, prendre ce temps-là. Mais c'est certain là, qu'à titre individuel, nos combats vont se regrouper dans le futur. Puis j'ai vraiment pas peur là, de perdre mes collègues là, dans le futur.
0: Très bien. Tant mieux. Je suis content d'entendre ça. Et en terminant, là, en quelques mots, j'aimerais savoir, Laura Maroquin-Étier, en ce qui te concerne, puisque tu as plongé là-dedans, là, dans les préoccupations des femmes et des réalisatrices dans le milieu du cinéma, puisqu'on approche du jour fatidique des élections lundi prochain, quelles sont, à ton avis, les priorités pour les réalisatrices et les espoirs que tu aimerais voir concrétiser de la part d'un prochain gouvernement?
1: Oui, bien en fait, j'ai écouté ton introduction puis je suis vraiment d'accord. C'est sûr qu'on parle très peu de culture puis quand on en parle, on la montre là comme un épouvantail, là, c'est donc ben horrible, il y a comme un devanture de magasin en anglais puis notre culture va mourir. Puis je pense vraiment qu'il faut faire la distinction comme tu le disais là entre culture, identité, etc. La réalité c'est que la culture au Québec, elle est faite d'une pluralité de voix. On n'est pas qu'une seule langue, on n'est pas qu'une seule nation. On n'est pas qu'une seule vision, qu'une seule réalité. Et le fait en ce moment que la culture soit invisibilisée et presque pas dans les discours politiques alors qu'on est en plein moment d'élection, bien, ça fait en sorte qu'on peut même pas parler là, de ces pluralités des voix-là, en fait, de l'intersectionnalité. Donc, c'est vraiment... c'est ça, c'est un grand manquement par rapport à ça cette année. Et puis, la réponse par rapport à la réalité des réalisatrices, puis qu'est-ce qu'on demande, bien, c'est qu'en fait, c'est un peu plate, mais il y a pas qu'une seule réalité parce qu'il n'y a pas qu'une seule réalisatrice. Et donc, c'est là que c'est un deuil pour moi de perdre l'engagement dans un organisme comme ça parce qu'on aurait pu faire de grandes choses, continuer à tenir la vigie pour les chiffres, mais d'un angle intersectionnel, vraiment avoir une charte de comment procéder à l'intérieur de l'organisme là, pour faire des avancées intersectionnelles dans le militantisme, pour promouvoir la culture, promouvoir les réalisatrices, promouvoir le cinéma. On est riche ici de culture, puis il faudrait vraiment que, c'est ça, on écoute la pluralité des voix de nos artistes.
0: Peut-être que ce qu'on souhaite alors, c'est davantage d'écoute et d'ouverture pour répondre à ces différents besoins et ces différentes réalités. Merci beaucoup, Laura Maroquin-Étier, d'avoir été parmi nous. Donc, je vous souhaite la meilleure des chances à toi et aux quatre autres démissionnaires de Réalisatrices Équitables de trouver votre voix et votre, si on veut, le milieu qui reconnaîtra donc ces différentes réalités-là. Merci d'avoir été parmi nous. On file en musique. On va aller écouter Nymph de Le Belladone et ensuite on rejoint Alexis Auger et Simone Benoît pour une chronique sur Adib Al-Qaïdé.

0: On poursuit cet épisode des Sentinelles de l'art en compagnie d'Alexis Auger et Sophie Benoît, nos deux enseignants au Cégep et sociologues en résidence qu'on aime beaucoup et qui viennent cette semaine nous parler du nouveau spectacle de l'humoriste et auteur-compositeur-interprète Adib Al-Khalidé.
1: Salut Guillaume!
0: Allô! Bienvenue, re-bienvenue!
2: On est en mode sentinelle encore aujourd'hui parce que ça fait deux semaines de suite qu'on vient
0: c'est
2: vous parler d'une première. Donc, après la version qui n'intéresse personne au théâtre la semaine dernière, on est allé voir vendredi soir le nouveau spectacle d'Adib Al-Khalidé, spectacle d'humour intitulé « Comme les Mongols à Bagdad
1: ». C'est un titre audacieux, n'est-ce pas?
0: Tout à fait.
1: Moi, j'ai été, en fait, il faut le dire, il y a une petite anecdote personnelle. C'était mon cadeau d'anniversaire de ma chère amie Sophie de cette sortie du vendredi soir. Donc, on était à la Place des Arts, vendredi dernier, à la 5e salle. Et moi, je connaissais moins Adib Al-Khalidé que Sophie, puis vraiment, j'ai adoré ma soirée. On a bien hâte de vous en parler.
2: Donc, nouveau spectacle. Après deux spectacles qui ont quand même été assez marquants là, dans le paysage de l'humour québécois, on l'a connu avec Québécois Tabarnak en 2022, grand succès, et avec le spectacle Des putes et des voleurs, paru aussi en 2024. Petite anecdote ici, les spectacles d'humour d'Adib sont publiés chez Stanké, en petit format assez agréable à lire, puis j'ai eu la chance cet été de lire ça comme ça, en voyage en Gaspésie. On était dans une librairie usagée, Alexis puis moi, puis il m'a
1: toujours,
2: dit...
1: Hein?
2: Ouais, toujours, c'est comme notre activité préférée. Puis Alexis trouve ça, donc un petit format publié chez Stanké, tout beau, tout frais. Puis il me dit « Toi, Sof, ça te tenterait pas de lire ça? » Puis là, j'étais comme « Ben, pourquoi je lirais ça? » Ou genre, dans quel contexte je lirais ça, un show d'humour? Puis là, Alexis de me répondre « Ben, pour vrai, n'importe quel matin,
1: quand ça
2: comme,
1: tente de rire. »
2: Fait que j'étais comme « OK, vendu, je l'ai pris. »
0: C'est une bonne question, par contre. C'est vrai, t'sais, même lire du théâtre, alors moi, être étudiant en théâtre, souvent, les gens vont pas le faire, alors que c'est une œuvre qui se tient aussi là, en format papier. Fait que, mais c'est vrai qu'on en parle encore moins. Là, du scénario en cinéma, très, très rare. L'humour, encore plus rare, je pense, mais oui.
2: Puis finalement, je pense que je vous le conseille.
1: J'avais lu en Gaspésie, hein,
2: en Gaspésie, un petit matin de vacances, tu te clenches ça, ça te prend une heure ou deux, puis c'est super agréable. Puis je me disais, mais dans le fond, il y a plein de façons aussi de consommer l'humour. Ces temps-ci, il y a beaucoup de spectacles aussi d'humour qui sont mis

0: parenthèse, ou les charmes discrets d'un transfuge de classe. Mm-hmm. Donc, pour moi...
1: Ah, là, ça vient titiller les sociologues. Ah,
2: évidemment, que... ethnicité, classe sociale, on directement, là.
0: Donc, c'est quelque chose qu'on va beaucoup retrouver, même dans ce nouveau spectacle-là, ces deux identités d'Adib, celle d'avoir grandi comme un jeune arabe, en tant que jeune arabe, à Montréal, post 11 septembre 2001. Donc, on s'entend que de tous les contextes sociaux dans lesquels grandir comme jeune arabe, c'en était un qui était particulièrement difficile. Puis, ça va revenir souvent dans son rap, cette question-là d'être un, et je cite, sale arabe. Aujourd'hui, c'est la première fois que je vais faire ça à la radio. Je vais...
2: Spit des bars.
0: Ouais, je vais quote Adib, OK? Allez. Je me lance. Donc, dans une de ses des chansons que j'aime le plus de lui, qui s'appelle Fake Smile, il s'adresse à une ancienne copine. On s'imagine qu'on est dans le contexte de comme un amour au secondaire ou bon à l'adolescence, et il lui dit Tu m'avais pourtant bien juré que j'aurais ma place à ta table, mais bébé, tu disais pas grand-chose quand ton père me traitait de sale arabe.
1: Oh.
0: On est là.
2: Ouais. On est, les thématiques sont très, très claires. Hein. Fait que, on arrive là à la cinquième salle, puis je savais un petit peu ça de lui. J'avais juste des vagues refs, mettons, like moi. Là, t'as sûrement déjà vu la fameuse vidéo des photos de bébé, mettons. Mais c'est le fun d'arriver dans un spectacle avec, comment dire, un certain capital culturel, mais sans connaître l'artiste. Oui. Donc, d'avoir des codes pour l'analyser. Donc, on arrive sur place. Nous, on fait ce qu'on demande à nos étudiantes, là, on analyse un petit peu aussi le démographique en arrivant. Donc, c'était très millénial, hein, millénarial, comme nous d'ailleurs. Là, on est en 95-94 respectivement, donc sur la fin de la génération des millénariales. Très blanc aussi pour un show qui va parler d'ethnicité. On a croisé, en termes d'habitudes de classe, un collègue prof de cégep qui finalement enseigne dans un autre. Salut Charles, si tu nous écoutes. On s'est installé et Adib nous salue, puis présente sa première partie, un gars qu'on connaissait pas du tout, ni Sof ni moi, qui s'appelle Erickson Alismé. Je sais pas si ça te dit quelque chose. Non. C'est un boy qui vraiment dans la gang Charles Brunet, Sylvain. Puis je pense que Adib Al-Khalidi, on le découvrira dans quelques secondes, a vraiment pavé la voie à tout cet humour-là un peu plus dans, pour le dire simplement, un langage plus urbain, du hood, plus qui s'adresse dans ce cas-ci peut-être plus à la génération Z qu'au millénarial. Erickson Alismé nous a beaucoup fait rire. Il y a un humour de Delivery, c'est un gars donc afro-descendant, petit. Il fait beaucoup de blagues sur le racisme et le fait d'être un homme petit. Là, pas très grand, il fait des sacrées plateformes aussi. Il nous a beaucoup fait rire pendant une quinzaine de minutes. Je pense que c'est à découvrir. Erickson Alismé, si vous êtes intéressé par ce comique, un peu plus de situation vraiment à la Mi Benson ou Charles Brunet. Adib arrive finalement pour ce spectacle, donc... arabe, non, c'est pas ça, c'est...
0: Comme des Mongols à Bagdad.
2: Ben oui, puis quelle anecdote, celle-là. Hein?
0: Ouais, on y reviendra sur les Mongols à Bagdad, mais c'est ça. Donc, Adib, il rentre sur scène, la salle est réchauffée, tout le monde est dans d'être là, c'est une belle soirée, vendredi soir.
2: On a bien ri la première partie.
0: Oh, c'est quand même marré, là, la première partie, là, vraiment, c'est drôle. Puis, commence son show, puis là, vraiment, on va reconnaître une particularité des millénarios qui est, donc, à notre âge avancé, donc trentaine, les gens deviennent parents, n'est-ce pas? Donc, oui. Donc, vraiment une grosse partie du début du spectacle qui va être autour du fait que Adib a eu la décision heureuse ou pas de faire deux enfants qui sont maintenant en bas de 3 ans. Là, je pense,
2: un de 2 ans puis un de 8 mois.
0: Ouais, donc, genre des jeunes enfants. Donc, il y a beaucoup d'anecdotes sur la parentalité, le fait d'avoir des jeunes enfants, le fait de ne pas dormir, etc., les rénaux dans la maison. Donc, je pense que dans la salle, vraiment, ça connectait. C'est des réalités qui nous rejoignent. Je ne sais pas à quel point ça rejoindrait peut-être les générations Z qui ne sont peut-être pas encore là. Mais je pense que pour les millénarios puis les générations X qui viennent un peu plus tard, ben c'est des choses qu'ils ont vécues, qui rassemblent. Donc, c'est assez drôle quand même pour commencer.
2: Moi, directement, ça m'a fait penser à... Je sais que mon père aime bien ça. C'est un humour assez fédérateur, oui, entre les groupes ethno-raciaux qui composent la société québécoise, mais aussi entre les générations. Tu sais, faire des blagues de drain français, là, au début, moi, ça m'évoquait rien. Puis rendu à la fin du spectacle, je riais à gorge déployée.
0: Très fort.
2: Justement, rentrons un petit peu dans les thématiques puis dans l'analyse du show, hein. Analyse culturelle, mais aussi sociologique. Hein. Je ne sais pas si tu le savais, Guillaume, mais Sophie et moi, on est sociologues. Puis, Adib Al-Khalidi, dans sa mécanique humoristique, il va builder de l'attention. Un peu comme tout le monde hein, en humour, mais j'ai identifié plusieurs points de tension dans son langage, dans le registre utilisé. Ce qu'on appelle souvent le code switching, hein, l'alternance codique. Il va beaucoup varier entre l'érudition et un langage plus vulgaire. Ou du moins plus terre à terre. Adib, c'est clairement un gars curieux. Il va parfois parler pendant 3-4 minutes, par exemple, de l'invasion des Mongols à Bagdad en 1258, nous rappelant par le fait même que le Moyen-Orient est le

0: centre du monde culturel, scientifique, pendant toute cette période-là que nous, on appelle le Moyen-Âge. Puis ça a l'air que c'est rien passé entre l'an 500 puis l'an 1200. Mais non, en fait, les connaissances, l'esthétique, le savoir-vivre, semble-t-il, se concentraient dans le croissant fertile. En termes aussi de d'opposition, on est encore dans cette dichotomie entre le langage du hood et un langage très keb. Je dois dire d'ailleurs qu'Adib sacre énormément. Hey, hostie, à tabarnak, hein?
1: Surtout tabarnak, tabarnak, soyons bien honnêtes.
0: Ça vient beaucoup, c'est d'ailleurs le titre du spectacle que tu as évoqué, Québécois tabarnak, ouais. Et je pense que ça montre bien cette dualité identitaire. Au début, ça grince. Je te dirais même, Guillaume, que pour vrai, au début, je n'étais pas convaincu. La première partie nous a fait beaucoup, beaucoup rire, mais cette tension-là, elle est nécessaire pour finalement rire puis pour boucler toutes les boucles que Adib Al-Khaldé construit avec nous. Donc, c'est ça, dichotomie, érudition, vulgaire. Au début, beaucoup de sacres, on finit par s'y faire. Je pense que ça faisait aussi beaucoup rire les gens dans la salle. Je sais pas.
1: Ouais, définitivement. Puis je pense qu'on se reconnaît en tant que Montréalais aussi là, dans cette alternance-là entre un langage un petit peu plus du hood, un langage un petit peu plus keb, parfois vulgaire, puis parfois de la haute voltige intellectuelle. Il faut le dire, là, il y avait comme certaines parties du show où Alexis puis moi, on était comme, pour vrai, on te suit parce qu'on est sociologue, on a 5 ans d'études universitaires derrière la cravate, mais comme, tu fly, mon homme. Là.
0: Ouais, ça,
2: c'est cool ce genre de contraste-là. Moi, j'aime
1: beaucoup. Aussi.
0: Ouais. Puis aller un petit peu plus loin dans nos expertises, dans ce qu'on analyse. Moi, j'étudie la violence, le genre, les masculinités. Il y a quelque chose qui m'a un petit peu dérangé à un moment du spectacle, mais qui a été extrêmement bien bouclé. C'est ce qu'on a appelé ici le réflexe punitif. Ok, Adib, comme mécanique humoristique, va peut-être parfois rentrer dans certains des portes un petit peu ouvertes. Par exemple, tous les politiciens sont des pourris ou la classe politique actuelle, ça a pas de bon sens. Puis on comprend ce que ça évoque. Tout le monde l'a beaucoup applaudi. Puis il blaguait en disant que bon, si moi je devenais politicien, ben mon principal, mon programme politique serait basé sur le fait que vous pouvez de mémoire, sauf me, par exemple me frapper ou m'insulter si vous êtes pas d'accord ou si je veux rompre des promesses.
1: Donc, utiliser la violence.
0: Donc, utiliser la violence pour sanctionner des politiciens. Bon. Il a continué dans cette vague-là avec l'idée de... il parle souvent de pédophile, Adib Al-Khaldé, puis il dit, ben moi, c'est pas compliqué, pédophile, ça me donne une envie de tuer, surtout depuis que j'ai des enfants. Et il va souvent revenir à, mais moi, j'ai le droit de dire ça, je suis fatigué, je suis un nouveau parent, vous pensez que vous êtes moralement supérieur à moi, moi, je l'affirme haut et fort. Alors, ça fonctionne. Ce qui m'a dérangé, c'est pas tant qu'Adib Al-Khaldé aille là, c'est que c'est un des moments où la salle a été le plus enthousiaste. Lorsqu'on disait, on va fesser des politiciens d'en face, on va tuer les pédophiles, on va les pendre par les couilles. Mais selon moi, ce réflexe punitif-là est de plus en plus remis en question dans nos sociétés. Lorsqu'on critique, par exemple, la prison, on voit très bien que c'est pas par des dynamiques de punition excessive qu'on va changer les gens. Et justement, à un moment donné, Adib Al-Khaldé nous dit, OK, mais dans le fond, c'est peut-être pas tuer par amour un pédophile qui est le plus grand geste là, qu'on peut faire pour quelqu'un, c'est de changer. Et là, ça a évoqué tout de suite pour moi La volonté de changer, qui est un livre, ma foi d'ailleurs, très performative male, de Bell Hooks, là, la volonté de changer sur la prise de conscience de notre socialisation. Adib parle de dompter la bête intérieure dans une anecdote savoureuse où il parle de connecter avec la bête d'un autre gars alors qu'ils étaient sur le point de se battre devant l'hôpital où il y avait son bébé naissant dans les bras. Et là, tu te dis, c'est peut-être un moment pour refaire rentrer la bête. J'en ai pas toujours besoin, il faut la dompter. Hein? J'ai d'autres mécanismes, j'ai d'autres réflexes. D'ailleurs, on parlait d'arabe du hood en thérapie. Hein? Ça aussi, c'est une thématique très, très récurrente. Alors, j'ai beaucoup aimé ça. J'aurais peut-être aimé qu'on boucle la boucle autrement, mais ça évoque toujours la même question de dans le fond, ça sert à quoi l'art? Ça sert à quoi la culture? Ça sert à quoi l'humour? C'est certainement pas de faire la morale, mais c'est un petit moment qui m'a dérangé dans un spectacle qui est, somme toute, excellent sur des thématiques difficiles.
1: De mon côté, si j'y vais avec mes propres expertises, je suis moins du côté de la violence que de l'analyse des relations interethniques. J'ai fait mon mémoire de maîtrise sur les projets de loi sur la laïcité dans les années 2000, 2010, 2020, sur la division que peuvent créer ces politiques-là. Puis évidemment, comme dans son rap, Adib en parle beaucoup, hein, donc d'être arabe dans une société où il y a énormément de préjugés envers les Arabes, notamment se faire traiter de terroriste là, pendant l'ensemble de son enfance.
0: D'islamophobie en général.
1: D'islamophobie, bien sûr. Puis là, il se questionne parce qu'il vient de mettre au monde un jeune enfant. Un jeune enfant qui va avoir une partie de sa génétique, un jeune enfant qui va avoir ses sourcils, va avoir ses cheveux, va avoir ces stigmas-là là, qui peuvent être associés à l'arabité. Puis il va nous faire réfléchir finalement sur ces discours de division qu'on entend beaucoup, qu'on entend encore présentement dans la campagne électorale québécoise. Des discours qui vont mettre à distance les migrants, mettre à distance ces personnes-là, les qualifier d'incompatibles au niveau des cultures. Puis il va nous inviter à réfléchir collectivement à qui profitent ces narratifs de division-là. Mmh. Donc, ces narratifs-là ne sont pas innocents. Ils servent un propos politique. Puis il va vraiment nous inviter à y réfléchir. Puis moi, j'avoue que ça m'a beaucoup touchée, notamment, puis là, je vous le divulgacherai pas, mais le punch final de son show, tu vois qu'il y avait un deuxième degré politique très fort, assez subtil, puis il finit avec un gros punch. Puis pour moi, ça a été un super beau spectacle.
0: Oui, oui, c'est un spectacle qu'on a adoré. Je ne sais pas si toi, Guillaume, tu le connaissais un petit peu, Adib Al-Khaldé, ou tu as déjà
2: vu. J'ai vu quelques numéros, puis ben, évidemment, il y a Like Moi et tout ça. Puis, fun fact, quand j'étais au cégep, j'ai participé à une activité qui était un 24 heures, une nuit blanche d'écriture au cégep André Laurando, puis c'était le porte-parole. Puis dès cet âge-là, je devais avoir 18-19 ans, j'ai tout de suite vu ce que vous semblez nommer, c'est-à-dire un côté un peu sombre sa personne.
1: Très sombre même.
2: Il y a quelque chose de très sombre, puis il y a beaucoup aussi, justement, de contraste, de dichotomie en lui, c'est-à-dire bon l'arabitude, la québéquitude, mm-hmm. Tu sais le rapport à la violence, le rapport à la douceur, le rapport à l'éducation, le rapport à ce que vous nommez le hood là. Mm-hmm. Puis je trouve que ça c'est une des richesses de cet artiste là, mais c'est parfois très confrontant, puis c'est le cas dans sa musique aussi qui a vraiment des côtés très sombres par moment.
0: Oui, puis c'est toute la question aussi de l'humour plus identitaire ou interculturel, ça fait grincer parce que on a appris aussi, nous comme on est trois personnes blanches qui s'en parlent ici, de réfléchir à notre utilisation de stéréotypes ou d'accents, notamment dans l'humour, là, quand t'es socialisé sur Internet dans les années 2000, là, tu sais c'est quoi, rough. Des blagues racistes, là, on s'entend. Mm-hmm. Mais là, dans ce cas-là, tu sais, c'est tellement touchant d'entendre certains artistes, qu'on pourrait dire, gros guillemets, issus de la diversité ou de l'immigration, comme aussi en théâtre, Manisol et Manlou, pour le nommer, qui vont honorer leur famille, mais aussi en les imitant. Donc, il y a quand même un côté de... OK, il se le permet, là, quand il imite son père...
1: C'était tes moments préférés, non?
0: Ben, c'était parmi mes moments préférés, parce que, tu sais, il y a un moment donné, il raconte subir de l'islamophobie au secondaire, puis la réaction de son père. Là, bon, je sais que ça se fait pas dans une chronique divulgâchée des jokes, mais la réaction de son père face à l'islamophobie, il dit, Adib, regarde les quatre murs. Dis-lui, tu sais ça à ton intimidateur. Regarde les quatre murs, choisis-en un et tape-toi la tête dessus.
1: Donc, c'est la grande sagesse irakienne là, qui n'est peut-être pas en phase avec le vécu d'un jeune en 2005 là, à
0: Montréal. C'est ça, fait que, ces imitations-là, la manière dont il honore sa mère, son père, puis sa culture d'origine, c'est super intéressant. Moi, ce spectacle-là, je le recommande aux plus jeunes comme aux moins jeunes. Ouais. Je pense notamment le frère à mon père pour Noël. Papa, t'as rien entendu.
1: Ouais.
2: Êtes allé voir la première de ce spectacle, comme les Mongols à Bagdad, spectacle d'Adib Al-Khaldé. C'est jusqu'à quand ce spectacle sera-t-il présenté au Québec? On fait la recherche pendant la pause publicitaire et on vous revient.
0: Ouais. Ouais, n'est-ce pas? Je sais que ça joue à Sherbrooke en octobre au Théâtre Granada. J'espère qu'il y en aura encore après Noël, parce que sinon mon cadeau tombe à l'eau.
2: Merci beaucoup à vous deux, Sophie Benoît, Alexis Auger, pour cette superbe chronique. Vous revenez quand vous voulez. On va sauter à la pause publicitaire, puis au retour de la pause, on va aller écouter une chanson d'Adib Al-Khaldé. On va aller écouter Garde côtière. Et ensuite, on poursuit l'émission pour la deuxième heure dans une entrevue avec la directrice générale de Culture Montréal, Emmanuelle Hébert. Restez avec
0: nous. Merci, Guillaume.
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0: On vient tout juste d'écouter Garde côtière d'Adib Al-Khalidé sur lequel portait la dernière chronique avec nos invités Alexis Auger et Simone Sophie Benoît. Et on est toujours à l'écoute des Sentinelles de l'Or au 89,3 FM. Et au bout du fil, on rejoint Emmanuelle Hébert, directrice générale de Culture Montréal. Bonjour Emmanuelle.
1: Bonjour.
0: Merci beaucoup d'être avec nous via le téléphone. Donc, petite présentation et de mise un peu plus en détail. Donc, en plus d'être directrice générale de Culture Montréal, Emmanuelle, tu es coprésidente du réseau Culture 360. Tu cumules plus de 30 ans d'expérience en affaires publiques et tu t'impliques présentement, alors qu'on s'approche dangereusement des élections la semaine prochaine, auprès de tous ces organismes culturels qui veulent promouvoir les droits et l'intégrité des artistes et des communautés culturelles. Donc, bienvenue à notre antenne. Peut-être qu'on pourrait commencer par décortiquer un petit peu ce qui différencie l'organisme Culture Montréal de l'organisme Réseau Culture 360, puisque tu sièges dans les deux organismes.
1: Oui, merci. Bien, merci de l'invitation. C'est toujours un plaisir là, de parler à diverses communautés, et notamment les radios étudiantes. Donc, merci de penser à nous. Écoutez, Culture Montréal, c'est un conseil régional de la culture. Donc, on est une organisation indépendante, non partisane, qui existe depuis 25 ans. Et notre mission, c'est vraiment d'ancrer la culture dans le rayonnement de Montréal, dans son développement. Puis pour faire ça, on concerte le milieu culturel. On a près de 1000 membres individuels. On prend aussi la parole dans l'espace public. Donc, on participe à des commissions, on publie des lettres publiques, on fait aussi une plateforme électorale dont on parlera peut-être pour influencer les partis politiques, on fait des débats lors des élections et on fait aussi des activités là, de développement de la culture. Ça, c'est pour Culture Montréal. Ce qu'il faut comprendre, c'est qu'il existe aussi Culture Gaspésie, Culture Mauricie, Culture Côte-Nord. Donc, il y a 15 conseils régionaux à travers le Québec. Et le réseau Culture 360, dans le fond, c'est l'instance qui nous réunit parce que c'est vrai qu'il y a des particularités régionales. Montréal, c'est quand même la métropole du Québec. La moitié des artistes sont ici. Donc, ça invoque en fait certaines dynamiques différentes d'autres régions du Québec. Par contre, il y a plein d'enjeux qu'on partage. Et puis, quand on se met ensemble, notre voix est encore plus forte.
0: Donc, Réseau Culture 360 a pour mission de réunir là, les préoccupations de tous ces CRC, le Conseil régional de la culture. Effectivement, on va revenir sur cette plateforme électorale de Culture Montréal et aussi sur le débat. Débat qui a eu lieu le 9 septembre dernier, qui s'est tenu dans les bâtiments des HEC, Hautes études commerciales, dans le centre-ville de Montréal. C'est un débat qui a été co-organisé par Culture Montréal, le Réseau Culture 360, ainsi que le Front commun pour les arts et la chaire de gestion des arts Carmel et Rémi Marcoux, justement associés au HEC. C'est un débat qui était animé par Joanne Despins et on a pu y voir débattre et s'exprimer quatre représentants et représentantes des cinq plus grands partis pour discuter de culture. Donc, on y retrouvait Benoît Clermont du Parti libéral du Québec, Catherine Gentilcor du Parti québécois, Christine Maestrassi de la CAQ, ainsi que Sol Zanetti de Québec solidaire. J'aimerais peut-être qu'on revienne là-dessus, puisqu'il y a plusieurs personnes qui s'apprêtent encore à voter. Je l'ai dit souvent à ce micro-ci, la culture a été quand même un des grands absents en termes de sujets là, dans la campagne électorale. Mais au moins, il y avait ce débat-là qui mettait la culture de l'avant. Qu'est-ce qui en est ressorti? C'est quoi les points forts du débat selon toi, en tant que directrice générale là, d'un organisme qui défend la culture comme priorité? Est-ce qu'il y a des propositions, des engagements qui ont été marquants, particulièrement satisfaisants, ou au contraire, insatisfaisant?
1: Bien, deux choses. Avant de répondre, peut-être, je donnerai une perspective historique. Mm-hmm. Je suis assez d'accord avec toi que la culture n'a pas été un enjeu suffisamment pris de corps, si je peux dire, par les partis politiques. Mais il faut quand même se dire qu'on avance peut-être à petits pas, mais c'est quand même les premières fois depuis longtemps où on voit des questions spécifiques posées sur la culture dans les débats des chefs télévisés. Donc, il y a quand même eu un travail où on en a aussi parlé dans les journaux. Souvent, dans les cadres des campagnes électorales, les médias en parlent pas tant. On a bénéficié d'un certain momentum, si je peux dire, autour de la tension de la guerre commerciale avec les États-Unis, parce que tout d'un coup, les partis politiques ont dit, la culture est un motif de retrait des tables de négociation. Mm-hmm. Donc, ça, on a essayé de faire du millage là-dessus, puis on a réussi parce que le milieu culturel a vraiment, on a vraiment réussi à collaborer ensemble, malgré nos, parfois des positions qui sont pas identiques. On a été capable de vraiment travailler en synergie, puis mettre de la pression. Par rapport au débat, ben, c'est sûr que moi, j'ai été plutôt déçue. Ce qui est réjouissant quand même, c'est qu'il y avait 4 personnes sur la scène qui connaissent le milieu culturel. Donc, on constate quand même qu'il y a plusieurs candidats et candidates qui viennent du milieu.
0: Au moins, donc, c'était pas n'importe qui que le parti parachute pour le débat, pour donner des réponses toutes faites. Il y avait quand même des personnes qui avaient les mains dans la culture, ou du moins qui ont déjà été des acteurs ou actrices du milieu culturel.
1: Exactement. Donc, quand même, on a été capable d'avoir des débats ou des niveaux d'échange qui étaient assez intéressants. On n'était pas sur des affaires superficielles. Par contre, il y a 2 partis politiques qui n'avaient pas dévoilé leur plateforme encore, le Parti libéral puis les caquistes. Donc, des fois, on était un petit peu limités. Tu sais, ah ben, oui, je partage ça, mais je peux pas vous dire mon engagement. Donc, tu sais, il y avait une certaine frustration. Bon, écoutez, parmi les choses qui étaient bien, c'est qu'ils se sont quand même tous engagés à financer un chantier qui existe sur le filet social pour les artistes puis les travailleurs culturels. On sait que c'est quand même des personnes qui frôlent la pauvreté, sauf exception. Et si on veut vraiment miser sur l'excellence puis avoir un écosystème qui est riche, pas juste financièrement, mais aussi en termes de propositions, mais il faut qu'il y ait un minimum de dignité qui soit assurée. Donc ça, tout le monde était d'accord, donc il faut le souligner. Mais tu sais, il n'y avait pas beaucoup de grande vision du rôle de la culture. Nous, ce qu'on a beaucoup porté, c'est de dire qu'il faut actualiser la politique culturelle, parce que la culture, elle a aussi un impact transversal sur les enjeux de société. C'est un enjeu, ça a des impacts sur la santé, parce que quand on a accès à la culture ou qu'on nous-mêmes, on participe puis on s'exprime, ben on sait qu'il y a notre santé mentale est meilleure, donc il y a moins de pression sur le système de la santé. On sait qu'en termes de persévérance, il y a des enjeux. Donc, cette vision transversale-là, puis le sentiment d'urgence qu'il faut vraiment réinvestir et donc accroître le budget global pour l'amener au même niveau que le ministère de l'Économie, par exemple, ou même de l'Habitation, ça, on l'a moins senti. On était plus sur, sauf Québec solidaire, on va maintenir, on coupera pas, tu sais. Mm-hmm. Donc ça, puis on était parfois plus dans une posture de on va faire des mesures ponctuelles plutôt que vraiment une vision structurante.
0: Ouais, j'en ai parlé.
1: Et je voudrais dire à vos auditeurs quand même que vous pouvez voir le débat.
0: Oui.
1: Puisqu'il est disponible sur la plateforme de CPAC, donc CPAC, qui est la plateforme canadienne là, de diffusion en affaires publiques. Puis si les gens ont envie de l'écouter par eux-mêmes, ils peuvent encore y avoir accès.
0: Tout à fait. Donc, si vous voulez le visionner, là, c'est disponible. C'est aussi disponible via la page de Culture Montréal. Donc, simplement écrire Culture Montréal, débat, élection. Puis, on apparaît sur la page. Puis, il y a un onglet qui nous permet d'aller voir la diffusion. Oui, c'est disponible en réécoute sur demande d'ici au 5 octobre pour prendre votre décision. Il faut mentionner aussi, là, vous mentionniez que le Parti libéral et la CAQ n'avaient pas révélé au moment du débat leur plateforme électorale. Il faut mentionner aussi que le Parti conservateur n'avait pas envoyé de représentants. Ouais. Donc, c'est ça. Seulement 4 des 5 partis étaient représentés. Est-ce qu'il y a finalement donc un parti qui semble se démarquer dans sa volonté de défendre et de promouvoir la culture québécoise, qui a des mesures plus concrètes, plus touffues peut-être?
1: Ben écoute, nous, on est non-partisans, donc je me positionnerai pas nécessairement là-dessus, d'autant que entre la CAQ, le Parti libéral, écoutez, c'est sûr que Québec solidaire dit, nous, on va doubler tous les budgets au Conseil des arts et lettres du Québec, on va doubler tous les budgets de la SODEC, on s'engage à faire un projet pilote sur le filet social à Québec. Eux, quand même, ils y vont à fond, je veux dire ça comme ça. Mm-hmm. Mais après, une fois qu'ils ont dit ces 3 choses-là, on ne sait pas plus qu'est-ce qu'ils vont faire. Donc, chaque parti, à l'exception des conservateurs, parce qu'on connaît pas leur plateforme, alors que les libéraux ont dévoilé leur plateforme dimanche. Tout le monde reconnaît que la culture, c'est important. Puis après ça, ben, j'invite les gens à aller voir, parce qu'il y en a qui sont plus sensibles à l'audiovisuel, il y en a qui sont plus sensibles aux régions. Les libéraux semblent quand même dire que c'est important d'envoyer plus d'argent en région pour que peu importe où on habite sur le territoire, on puisse avoir accès à la culture. Puis le PQ, ben, il dit, ben, on va pas couper, puis on va aider à de l'appariement en mécénat, mais c'est un peu timide. Il y a pas vraiment de parti qui se démarque par une vision vraiment structurante, je dirais.
0: OK, ben ça confirme quand même mon impression que tant dans les débats que dans l'espace politique là de la campagne depuis plusieurs semaines, la culture apparaît pas en tête des priorités des partis politiques dans ce qu'ils désirent nous transmettre, mais on voit aussi que selon plusieurs sondages, la culture apparaît pas non plus dans la priorité d'une grande proportion de Québécois et Québécoises. Pourquoi est-ce que la culture semble pas être une priorité électorale pour une si grande partie de la population? Puis qu'est-ce qu'on répond à ceux qui prétendent justement qu'il y a d'autres choses plus importantes en ce moment? Est-ce que c'est vrai?
1: Bien, en fait, c'est vrai qu'il y a plusieurs secteurs qui ont des défis. C'est-à-dire, il ne faut pas être naïf. Puis moi, je suis une citoyenne comme tout le monde, je dois aller à l'hôpital, tu sais.
0: Tout à fait. Éducation, santé, coût de la vie, logement, c'est clair que c'est des priorités aussi.
1: Oui, puis les enjeux d'itinérance sont réels. Mais nous, ce qu'on rappelle, en fait, puis je vais commencer par dire pourquoi ça devrait être important, puis pourquoi je pense qu'il y a des blocages. C'est que d'une part, la culture, c'est quand même le cœur de notre identité. C'est ce qui nous distingue, et notre culture, elle est fragilisée. Et quand on demande qu'il y ait plus d'argent qui soit investi, puis il n'y a pas juste de l'argent, les gens peuvent aller lire notre plateforme de recommandations, on a 37 recommandations, ben, on ne demande pas de passer de 10 % à 25 % du budget global des gouvernements. Là. On parle de passer en moyenne là, historique de 1,8 à 3. Donc, ça, c'est la première chose. La deuxième chose, c'est que les budgets de la santé, c'est 40 % l'éducation, c'est 20 % puis il faut que ça demeure. C'est sûr, sûr, sûr. Mais à partir du moment où on n'a plus de culture commune, ben, notre société, elle va s'effriter et il va y avoir d'autres problèmes qui vont être engendrés de ça. Après, pourquoi c'est difficile puis c'est pas une priorité? Je pense que d'une part, on prend un peu la culture pour acquis. La culture sera toujours là. On a des chanteurs, on a des littéraires, donc ça va. T'sais, on se rend pas compte, en fait, de la fragilité. Et je pense aussi qu'il y a un travail à faire quand même de compréhension. Pour plusieurs, on subventionne déjà ben trop les festivals. Mais les festivals sont subventionnés en moyenne à 15 % seulement. Tu sais, donc il y a quand même des...
0: Oui, puis les entreprises privées de plusieurs domaines sont subventionnées. Mais dans ce cas-là, on n'en parle pas, où on va parler d'investissement. Souvent, il y a un double standard qui règne quand même là, entre le milieu de la culture puis toutes sortes d'autres secteurs économiques.
1: Tout à fait, tout à fait. Puis tu sais, on parle de dépenses en culture alors que c'est un investissement en culture parce que les études démontrent que pour chaque dollar investi, il y a des retombées fiscales pour le gouvernement de 1,66 $.
0: Oui, puis ça nourrit aussi l'image à l'international, ça attire du tourisme, il y a toutes sortes de retombées économiques, des retombées même sur la santé, comme tu le nommais tout à l'heure. Tu as commencé à parler de différentes recommandations là, qu'on peut trouver sur votre site Internet. Ce serait quoi les plus grands piliers de votre plateforme? Ce que vous souhaitez en priorité faire valoir aux yeux d'un futur gouvernement?
1: Ils sont de différents ordres. La première, c'est que les temps ont changé, la politique culturelle, puis les politiques, c'est des documents d'orientation hyper importants. Quand on l'ouvre, c'est Philippe Couillard, c'est en 2017. Donc, à un moment donné, là, il faut l'actualiser, cette vision-là, parce qu'on est totalement ailleurs avec des défis différents, et il faut l'actualiser, puis on demande qu'il y ait vraiment un changement d'échelle, parce que si la culture, c'est important, il faut maintenant qu'on le sente. Franchement. Fait que ça, c'est la première chose. Après, il y a des enjeux majeurs de découvrabilité. Il faut poursuivre plusieurs gestes qui ont été posés par notre dernier ministre de la Culture, M. Lacombe. On veut rapprocher les jeunes de la culture québécoise. Donc, il faut mettre en place des mesures pour qu'elles soient visibles, mais aussi qu'on ait envie, la désirabilité. Il n'y a pas juste la découvrabilité. Puis moi, je n'arrête pas de rappeler qu'il y a plein d'initiatives qui existent déjà par et pour les étudiants, par exemple, pour valoriser notre culture, puis qui n'ont jamais d'argent. Je pense à secondaire en spectacle, cégep en spectacle, dans les universités. Est-ce qu'on peut déjà soutenir ce qui existe? Ce serait déjà important. Non, mais c'est vrai. Puis, il y a quand même des enjeux aussi au niveau du rayonnement international. Notre milieu, il est très petit, notre marché. Et pour pouvoir vivre, souvent les artistes sont obligés d'aller à l'extérieur, à l'international. Mais là, en ce moment, les choses changent, le milieu change, l'Europe se referme sur elle-même. Donc, il faut vraiment soutenir cette exportation-là. Et peut-être dire aussi qu'on ne fait pas juste demander des choses. Un autre exemple d'un apport positif de la culture, c'est toute la question de l'intégration des personnes immigrantes.
0: Tout à fait.
1: L'apprentissage du français, donc c'est ça, on est là-dessus. Mais on est aussi force de proposition. Puis on rappelle en fait que on a des sociétés d'État qui jouent des rôles importants. Et à défaut de donner plus d'argent, on peut diminuer des dépenses. Mm-hmm. N'est-ce pas? Donc Hydro-Québec pourrait faire un taux privilégié, préférentiel pour les OBNL communautaires ou culturels. Ça diminuerait les dépenses. Quand on parle d'aménagement du territoire aussi, pour nous, le patrimoine, ça fait partie de notre culture. Mais il n'y a plus d'argent pour le patrimoine, alors que ça peut aussi servir de logement, pour des projets culturels. Puis il existe en France des modèles de loto, de loterie du patrimoine. Donc, au lieu d'acheter un 649, tu achètes un billet de loto qui paye en partie la requalification du patrimoine sur ton territoire. Il y a des propositions aussi pour aller chercher plus d'argent.
0: Très bien. Et si on veut s'informer sur ces recommandations et observations que vous faites, c'est sur votre site web, Culture Montréal?
1: Oui, culturemontréal.ca. Vous allez tout trouver ça. Puis j'invite en fait les gens qui sont à l'écoute à devenir aussi membres de Culture Montréal si ça les intéresse. On a un prix, on peut être membre pour 25 $. Mais c'est vraiment un lieu de richesse, en fait, de sur des réflexions en politique publique, sur le rôle de la culture dans nos vies. Donc, on fait pas de la promotion de l'offre culturelle, si tu veux. On est vraiment dans une approche d'impact. Donc, ça peut être d'intérêt pour plusieurs d'entre vous.
0: Très bien. Donc, on garde ça en tête. Puis, en quelques mots, là, pour conclure cette entrevue, Emmanuel, je discutais par courriel avec Caroline Gignac, directrice générale du Conseil québécois du théâtre, qui est aussi impliquée au Front commun. On espère la recevoir bientôt à l'émission. Et elle disait que le travail ne s'arrête pas, donc, le 5 octobre, quand on va savoir quel gouvernement va être à la tête du Québec pour les 4 prochaines années, ou peut-être moins, mais bref, et que le travail se poursuit au moins jusqu'au budget de mars 2027. Donc, il y a toujours une lutte en cours. Qu'est-ce qui attend Culture Montréal et le réseau Culture 360?
1: Bien, je suis tout à fait d'accord avec elle, mais je dirais que nous, c'est le cœur de notre travail. Donc, même ça va dépasser le budget 2027. Mm-hmm. on va avoir un nouveau gouvernement. Si on se suit au sondage, ça va pas être juste une nouvelle administration de la CAQ, mais peut-être même un nouveau gouvernement au complet. Donc, nous, la veille ou le soir même des élections, on commence à demander des rencontres, à faire valoir nos recommandations, à s'assurer que dans le budget, on retrouve certains éléments qui sont repris. Puis après ça, on continue parce que, comment je présente nous, notre plateforme électorale, ça se déploie sur un 4 à 8 ans. Hein? Mm. C'est quand même des enjeux qu'il faut soutenir sur le long terme. Et on va être là, on va continuer de ramener ça dans l'espace public et de faire de la pression, parce qu'il y a tout un travail qu'on fait qui est de représentation, qui est aussi dans les coulisses. Et on va poursuivre, puis on est aussi membre du Front commun. Je suis assez confiante qu'avec les leaders qui sont là en ce moment, on va être capable de continuer de travailler vraiment en synergie puis en mobilisation, là, tu sais, parce qu'on n'a plus de temps à perdre.
0: Ben, merci beaucoup, Emmanuelle Hébert, directrice générale chez Culture Montréal et présidente du réseau Culture 360, coprésidente, d'avoir été avec nous. Puis merci beaucoup pour le travail que vous faites vraiment là en tant qu'artiste et consommateur, consommatrice de culture. On est très chanceux d'avoir des organismes comme les vôtres pour faire valoir la culture aux yeux de nos dirigeants et de la population en général. Donc, merci beaucoup. Puis n'importe quand, si vous voulez, vous revenez à ce micro pour nous faire part des avancements ou des demandes de Culture Montréal.
1: Bien, merci, puis merci de faire votre émission de radio. On a besoin d'émissions culturelles partout.
0: Tout le plaisir est pour moi, pour nous. Merci beaucoup, bonne journée. Nous, on va au aller revoir. Écouter une chanson qui va sans doute nous aider à stimuler nos fibres militantes pour défendre la culture. On va aller écouter Commune résistance d'excavation et poésie. Puis on vient pour un dernier segment où on va encore une fois parler des besoins dans le milieu des arts.

0: Commune, résistance, d'excavation et poésie. J'espère que ça vous donne envie de lutter, de militer, de vous unir. C'est très festif comme chanson. Vraiment un bel album qui est sorti. Excavation et poésie, c'est un band que vous allez sûrement réentendre sur ces ondes-ci. L'album s'appelle « Il y a de quoi dans l'air ». Donc, il y a de quoi dans l'air, l'air électoral, mais l'air aussi peut-être de l'unification des artistes pour défendre leurs droits, leurs acquis et un avenir meilleur. Et c'est d'ailleurs pour cette raison qu'on reçoit Chloé Chartrand. Bonjour Chloé.
1: Bonjour Guillaume.
0: Chloé, tu es autrice et comédienne. Oui. Tu es diplômée de l'École supérieure de théâtre de l'UQAM, tout comme moi.
1: Oui.
0: Tu as interprété récemment, défendu, selon tes propres mots, les mots d'Annick Lefebvre, de Claude Gauvreau, ainsi que les tiens, puisque tu écris au théâtre. Donc, tu as défendu ces mots-là sur scène. Fracture, ta première pièce, a été présentée au Festival Off Avignon 2023 et publiée chez Dramaturge Éditeur. Et ton dernier livre, Enflammé, a été publié dans la collection Micro de La Courte Échelle. T'es également une habituée des divers festivals de théâtre et d'écriture de la province et tu commences à être habituée à CISM également puisque il y a deux semaines, t'étais ici au même micro pour discuter de littérature, d'écriture à l'émission La Lecture puis toi avec Marie-Josée.
1: Là, je reviens à CISM, c'est comme ça va devenir ma deuxième maison.
0: Ben
1: j'adore.
0: Ça, j'adore entendre ça, mais c'est nous vraiment qui sommes chanceux de te recevoir. Donc, la raison pour laquelle je t'ai écrit pour te recevoir, c'est un peu pour faire suite à notre dernière entrevue avec Emmanuel Hébert de Culture
1: qui
0: Montréal.
1: Qui était super intéressante, d'ailleurs.
0: Qui était vraiment, vraiment Emmanuel Hébert, si tu nous écoutes toujours,
1: merci,
0: vraiment
1: Emmanuel.
0: Belle entrevue. Merci, très inspirant. Une femme qui connaît très bien ses dossiers. Donc, j'espère l'entendre davantage dans l'espace public. Mais donc, la raison pour laquelle je t'ai écrit, c'est parce que tu m'as, on se connaît un peu, puis tu m'as partagé que tu avais toi-même, de ta propre initiative, transmis les demandes du Front commun pour les arts par courriel aux cinq partis principaux.
1: Oui, de ma circonscription.
0: De ta,
1: fond,
0: ouais, okay,
1: je suis dans la circonscription de Gouin. Puis oui, ben, tu sais, je me suis réveillée un matin. Puis je t'avoue, je suis contente d'être là pour parler avec toi aujourd'hui parce que je pense que j'éprouve énormément d'inquiétude par rapport aux élections actuelles pour les artistes, pour toute personne qui serait plus vulnérable. Puis je me suis réveillée un matin, puis je me suis dit, OK, j'ai reçu le courriel du Front commun pour les arts, puis je me suis dit, mais mon Dieu, il faut que ça se rende directement à mes députés. Donc, je l'ai envoyé, puis j'ai reçu une réponse seulement de Québec solidaire. Puis j'avoue que ça m'a inquiétée davantage par rapport à la place que la culture occupe dans les débats en ce moment, puis dans la campagne électorale.
0: Mais un truc que j'ai trouvé intéressant au tout début de l'entrevue, il y a quelques minutes, là, vous, d'ailleurs, si vous nous écoutez puis que vous avez manqué ça, vous pouvez aller réécouter toute l'émission au CISM893.ca pour les trois prochains mois. Donc voilà, petite parenthèse, autoplug. Mais
1: j'ai
0: ce que je trouvais intéressant, c'est que Emmanuel Hébert nous disait que d'un point de vue historique, il y a une amélioration de la représentativité puis de la présence des thèmes culturels dans les débats puis au sein de l'espace médiatique pendant la campagne électorale, alors que à mes yeux, ça semblait vraiment famélique, vraiment si peu. Donc peut-être qu'il y a de l'espoir. Mais...
1: Oui, j'avoue que ça m'a fait du bien d'entendre Emmanuel dire ça.
0: Ben oui, puis en même temps, non, dans la mesure où si il faut se réjouir des petites miettes de culture qu'on peut retrouver par-ci par-là dans le discours public, ben c'est quand même désolant. Et donc, tu a écrit aux cinq partis. Seulement Québec solidaire t'a répondu. Quelle était la nature de la réponse?
1: Ça a été vraiment... J'ai apprécié beaucoup la réponse de Québec solidaire qui a été vraiment dans des statistiques, premièrement, à reconnaître le fait que le revenu médian des artistes en ce moment se situe environ à 26 000 $. À l'UDA, on est à 18 000 environ. Puis j'étais curieuse. Je suis allée voir selon l'IRIS, c'était quoi le seuil de la pauvreté. Et c'est pour le revenu annuel après impôt au plus bas, 33 249. Donc, j'ai fait, OK, on est en dessous du seuil de beaucoup. Puis c'est ça, Québec solidaire a vraiment, premièrement, reconnu ça, le fait que les artistes, en ce moment, sont dans une situation critique. On n'est plus en prévention, on est vraiment en situation d'urgence. Il y a des spectacles qui sont annulés. Il y a des artistes qui quittent le milieu, beaucoup, beaucoup d'artistes qui le quittent. Puis c'était intéressant, justement, je trouvais Emmanuel tantôt qui disait qu'on a l'impression, on prend beaucoup la culture pour acquis. Mais je pense que c'est super important de nommer qu'en ce moment, on en perd des artistes. On en perd beaucoup.
0: Puis depuis la pandémie, d'ailleurs, il y avait déjà un exode là, qui s'était opéré, malgré les subventions d'urgence et tout ça.
1: Oui, absolument. Donc, il y avait comme, ce constat-là dans la réponse de Québec solidaire. Puis, ils m'ont référé à leur plan pour la culture, qui inclut, entre autres, tu sais, le filet social, qui, moi, personnellement, est une des demandes du Front commun que je trouve, ben, sont toutes hyper importantes, mais c'est certain que le filet social, je veux pas dire que ça va être prioritaire parce que c'est tout prioritaire. Mais en ce moment, je pense que les artistes, on fonctionne beaucoup par... Tu sais, moi, je viens vraiment du milieu du théâtre, donc on fonctionne beaucoup par subvention. Puis une subvention, par exemple, au Conseil des arts et des lettres du Québec ne va pas financer toute ton année. Mm-hmm. Absolument pas. Donc, il faut justement un filet social pour arriver à survivre entre tes projets. Ou si tu fais face, justement, à un refus du Conseil des arts, parce qu'on le sait, le taux de refus est de plus en plus élevé, parce que le taux de demande est de plus en plus élevé aussi... donc voilà.
0: Ouais, puis le filet social qui est proposé par Québec solidaire, on sait pas exactement la forme que ça prendrait, mais ça pourrait potentiellement prendre la forme d'un revenu minimum garanti, comme il y a eu un projet pilote en Irlande. Ça pourrait prendre la forme aussi peut-être d'instaurer un statut de travailleur intermittent, travailleur du spectacle, comme c'est fait en France. Bref, il y a des voies à explorer. Toi, tu as reçu le courriel du Front commun en tant que comédienne et autrice, et tu l'as relayé au parti. Tu l'as étudié un peu. Veux-tu nous faire peut-être le palmarès des points qui ont le plus retenu ton attention, qui selon toi sont des demandes ou des recommandations les plus frappantes, les plus pertinentes?
1: Oui, ben, je m'en suis noté 4 d'ailleurs, dont le filet social. C'est pourquoi je disais, je veux pas, dire que c'est la plus grande priorité, mais c'est clairement moi une de celles qui m'a le plus accrochée. Surtout, c'est quand tu es un ou une artiste de la relève, c'est très compliqué d'avoir des subventions. C'est beaucoup plus difficile. Ben, ça commence à l'être pour tout le monde. Ça l'est pour tout le monde. Mais c'est difficile quand tu démarres ta carrière puis que t'as pas d'assises et de background pour vraiment appuyer ta demande. J'ai noté aussi, bien sûr, de rétablir les protections des règles budgétaires pour l'achat des livres à l'école. Parce qu'il y a un très grand écart qui est en train de se faire entre nos jeunes et la culture québécoise. Et pourtant, on a un milieu jeunesse absolument incroyable.
0: Ah oui, des maisons d'édition québécoises de littérature jeunesse là, qui sont... des petites perles.
1: Des perles et des perles. On en a tellement, puis il faut protéger ça à tout prix parce que c'est là que ça commence, l'amour de notre culture. Puis c'est là que ça commence, qu'on commence à comprendre c'est quoi l'importance de l'existence de cette culture-là. Donc, je m'étais noté ça, pour sûr.
0: Il y a aussi la protection des sorties scolaires à l'école, que ces budgets-là soient nécessairement, doivent être alloués à des sorties scolaires culturelles et non pas nécessairement sportives ou scientifiques, qui sont tout à fait pertinentes et importantes aussi, mais qu'une école ne puisse pas justement dire, OK, nous, le théâtre, nous, les arts, on coupe ça puis on investit ailleurs. Non, de garantir un minimum de financement qui soit alloué à ces rencontres-là, parce que c'est plus on est jeune, à être confronté à la culture, plus on risque de développer un amour puis une compréhension de la culture. Par exemple, il y a la Maison Théâtre, qui est un théâtre dédié à la jeunesse, des théâtres de marionnettes, toutes sortes d'initiatives, là, des festivals de films jeunesse, tout ça. Fait que ce serait important de préserver ça. Aussi, ça va un peu dans le même sens que de préserver les budgets pour l'achat des livres scolaires. Quoi d'autre que tu avais retenu?
1: J'ai noté bien de augmenter le budget du Conseil des arts et des lettres du Québec à 200 millions de dollars. Puis moi, ce que j'ai trouvé intéressant de leur point, c'est une indexation automatique au coût de la vie.
0: Ben oui.
1: Parce que effectivement, on a eu une augmentation, on en a eu une, mais par rapport au coût de la vie, je lisais c'est sur la page de la grande mobilisation là, des arts. Que c'est plus un rattrapage qu'on est en train de faire qu'une bonification. Donc, il y a ça qui a marqué qui m'a beaucoup marqué.
0: Ben oui, puis ça reconduit les luttes, là. Il faut se battre constamment à chaque 5, à chaque 10 ans pour avoir des acquis. Si on n'indexe pas, quand on indexe, on se casse plus la tête, là, tu sais, parce que la valeur de l'argent évolue, n'est-ce pas?
1: Oui, absolument. J'ai dit augmenter, mais c'est vraiment plus dans leur terme de consolider dès le prochain, de consolider dès le prochain budget la base des crédits du conseil. Fait que c'est plus ce terme-là qui s'utilise pour présenter ce point-là. Puis j'avais aussi d'actualiser la politique culturelle partout la culture, puis la lier à l'ensemble des ministères transversaux pour adopter une trajectoire progressive, c'est pour porter à 3% la part du budget global qui est dédié aux arts et à la culture. Emmanuel l'a nommé tout à l'heure, on est à peut-être 1,28% des dépenses en ce moment qui va à la culture. Puis je trouve qu'il y a un texte de Christian Lapointe qui s'appelle 12 sous sur ce sujet-là qui est excessivement marquant et qui nous explique, c'est ça que Le Conseil des arts et des lettres du Québec en ce moment dispose de 200 millions de dollars par année. Les dépenses globales de l'État s'élèvent environ à 170 milliards. Donc, il a calculé que pour chaque tranche de 100 dollars, il y a 12 sous qui vont aux arts. Moi, c'est un chiffre qui m'a énormément marqué.
0: Ouais, ben, ouais. Même que j'ai lu cette chronique-là, Christian Lapointe, qui est un metteur en scène dramaturge, mm-hmm. c'est dans Le Devoir, je pense, qu'il a publié cette chronique-là. Puis je trouvais que même, on pourrait dire 1,20 par tranche de 1000 piastres, je trouve que c'est encore plus, on le voit, on le visualise encore plus. C'est vraiment très, très minime. Puis évidemment, là, on fait des miracles, les artistes, mais il ne faut pas s'asseoir là-dessus non plus. Je terminerai en te posant la question, puisque tu es toi-même artiste, tu évolues dans le de la littérature et du théâtre, qui sont même au sein des arts, pas les milieux qui roulent le plus sur l'or. évidemment, là, ces demandes-là dont tu viens de nous faire part te touchent puis t'aiderais toi-même dans ton quotidien. Mais c'est quoi la chose que tu aimerais qui soit la plus entendue par notre futur gouvernement, la priorité pour toi comme artiste dans ta réalité quotidienne? Qu'est-ce qui devrait changer au plus vite?
1: Mais je pense qu'il faut... reconnaître les artistes dans le travail qu'ils font. Je pense qu'il y a une profonde incompréhension par rapport à ce que font les artistes. Puis je pense que c'est vraiment lié au modèle de travail qu'on a en tête, qui est de travailler tel nombre d'heures pour faire tel montant. Puis les artistes sortent complètement de cette case-là. Puis pour moi, aider les artistes, c'est aider toute personne qui sort de cette case-là, justement, qu'on peut pas payer un taux horaire fixe, qu'on peut pas... T'sais, pour moi, il y a comme tout un système à réinventer, puis je pense qu'il faut absolument que je le nomme, parce que c'est brûlant comme sujet en ce moment, mais il va falloir gérer l'IA en or.
0: Ouais, puis ça, je pense que artificielle, définitivement. Là.
1: On l'a vu avec Télison Aurélien dans les derniers jours, puis je pense que s'il y a des endroits qui ont commencé à déjà mettre des règlements par rapport à ça, parce que là, je parle à beaucoup de gens autour de moi dans le milieu de l'écriture qui se disent, OK, mais du moment où j'écris en 2026, qu'est-ce qui va prouver à qui que ce soit que j'ai pas écrit ce que j'ai écrit avec de l'IA, puis comment est-ce que je fais pour protéger mon travail?
0: La propriété intellectuelle, ben évidemment. Oui. Ouais. Tout ça est un enjeu extrêmement criant, puis moi, j'ai vu autant des artistes condamner le fait que Télison Aurélien aurait possiblement utilisé l'IA, autant d'autres artistes le défendent, parce que c'est presque impossible de prouver hors de tout doute que l'IA a été utilisée ou non présentement. Je pense que ce que je retiendrai de l'épisode entier, en fait, là, y compris les sujets qui s'éloignaient un peu plus de la campagne électorale, c'est que on en appelle aux gens de faire preuve d'ouverture, de compréhension, puis de réaliser que autant les artistes que n'importe qui dans la population fait face à des réalités différentes qui demandent donc des réponses complexes, des réponses réfléchies à différents enjeux. Mais chose certaine, moi, ce que je retiens aussi par rapport à l'intelligence artificielle et les grandes plateformes de streaming, de diffusion, c'est que notre culture, elle est menacée, mais elle n'est pas menacée par l'immigration, elle n'est pas menacée par des gens qui parlent pas nécessairement français. Évidemment, il y a toutes sortes d'enjeux par rapport à la langue qu'il faut défendre, c'est clair. Oui. Mais notre culture, elle est réellement menacée par des multinationales de la tech qui cannibalisent le fruit du labeur d'artistes ici, sans jamais redonner une scène et encore moins de la visibilité. Donc,
1: oui, mais je pense que c'est le temps d'un grand, grand, grand appel à l'empathie, à l'ouverture, à l'écoute, au dialogue. Puis c'est ce que l'art permet. Donc, pour permettre à ça d'exister, je pense qu'il faut permettre à l'art d'exister.
0: Tout à fait. On va se laisser là-dessus. Merci beaucoup, Chloé Chartrand, d'être passée à notre micro. Je te souhaite que tes recommandations, tes demandes soient entendues, ainsi qu'à toute la communauté artistique qu'elle le soit, pour les prochaines élections. Puis sinon, ben, de toute façon, on continue à défendre la culture et à en parler ici au Sentinelle à chaque semaine. On va se laisser là-dessus. En terminant, je vous rappelle que le spectacle d'Adib Al-Qaïdé, comme les Mongols à Bagdad, était en première dernièrement. Il se déroulera dans les prochains mois, voire les prochaines années. Là, c'est une tournée en humour, donc j'ai fait la petite vérification. Il va être disponible un peu partout au Québec. Il va faire sa tournée. Il va aussi être le spectacle de retour en janvier à la Place des Arts à Montréal. Donc, allez voter. Et gardez en tête que la culture, c'est essentiel à la suite du monde. Restez à l'écoute pour défendre la culture, parce que dans quelques minutes, ce sera le palmarès de la direction musicale du mardi avec Ariane Folter. Manquez pas ça pour découvrir toutes sortes de nouveautés musicales sur nos ondes ici à CISM au 89,3 FM. Et on se laisse nous-mêmes avec un bloc musical. On va aller écouter Blouse Blanche d'Alphonse Bizaillon, L'amour enterré vivant de La Bronze, Sans toi de Noël, Emporte-moi de Marie-Neige, ainsi que Ma chance de A Girl Named Sue. On se retrouve la semaine prochaine pour davantage de défense culturelle. Bonnes élections. Merci à tous et à toutes. À la semaine prochaine.

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0: Bonsoir, bonsoir. Vous écoutez le palmarès du mardi, aka celui de la direction musicale. C'est moi, ça. Je m'appelle Ariane Fauteux et si vous saviez comment ça me fait plaisir, ben en fait, vous allez le savoir, vous allez l'écouter. Ça me fait tellement plaisir de vous animer ce soir et j'ai très, très hâte de vous faire écouter tout ce que j'ai sélectionné là, pour la prochaine heure. Toutes les chansons sont issues du palmarès, un top 30 de chansons et d'albums que je conçois à chaque semaine. Je vous le répète, au cas où vous êtes nouveau, c'est la première fois, si jamais vous m'écoutez à chaque semaine, merci d'être là. Ce soir, on va commencer en électro. J'ai l'impression que je dis ça à chaque semaine. Là, on commence en électro, après ça, on va écouter blablabla. Mais on commence encore une fois, je vous promets, là, à un moment donné, je vais changer. C'est juste que là, c'est l'année des duos électro, si vous le saviez pas. Puis là, ben, j'ai envie d'écouter ça. Alors, on va commencer avec quelque chose d'un peu hyperpop, un peu électro. Il s'agit de Anomalisa de Satine. Satine, qui est une artiste qui vient de sortir son premier EP. Elle est française. C'est du Gen Z alien assumé. Là, j'ai vraiment eu un coup de cœur pour la chanson lorsque j'ai mis au palmarès. Et ensuite, ça va être suivi de Isla Den, un duo de filles qui sont montréalaises, qui elles aussi elles font de l'électro, dance un peu. Elles sont très cool. Là. Elles ont des pixie cuts. Puis elles vont jouer à Igloo Fest avec la fameuse là, je vais peut-être manquer son nom, mais les fans me reprendront depuis leur voiture, mais Ninja Rachi. pas très grave, mais elles vont jouer avec elle à Igloo Fest là, cet hiver. Alors, elles sont vraiment cool. Ben, pas juste parce qu'elles vont jouer avec cet artiste-là, mais juste parce qu'elles le sont. Et finalement, on va aller écouter Me and You de Bonobo. Bonobo, que si vous écoutez de l'électro, ben, vous savez c'est qui sûrement, là. Il est plus très émergent, là. C'est peut-être la dernière fois qu'un directeur musical du CISM vous fait le mettre au palmarès. Alors, j'en ai profité. Alors, on va commencer avec ça et ensuite, je vais revenir vous parler. On va continuer un peu dans le même genre et vous allez voir, ça va être smooth. On va aller écouter plus de musique. Alors, ça part tout de suite.
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Bonobo avec Me and You sur son nouvel album Distance and Static. J'espère que les plus corpos d'entre vous ont ajouté la chanson à leur playlist de 5 à 7. Le prochain bloc de musique, on va aller on va continuer là, dans la petite énergie un peu électro, mais cette fois-ci plus upbeat en bon français. On va aller écouter du Lydia Kepinski. Et là, pour être honnête avec vous, j'avais appelé mon micro Lydia Miley Lydia, parce que je la porte dans mon cœur. Moi, je suis exactement pile de la génération de Québécoises que son album de 2018 et 2022, c'était comme secondaire cégep. Là, je les ai écoutés en masse et en masse et en masse. Et j'ai des souvenirs associés à ces chansons-là. Alors là, quand j'ai vu qu'elle sortait un nouvel album, son nouvel album, C'est parti, j'étais extrêmement excitée. J'ai même été au listening d'album avec l'émission, le directeur de la programmation, l'animateur d'une émission qui était juste avant moi, Guillaume Fauché. Oui, Lydia, quelque chose qui s'insère parfaitement bien dans mes playlists. Et c'est pas toujours facile, hein, la jeunesse, là, d'inclure de la musique québécoise dans nos playlists. Mais voilà, Lydia, j'aime beaucoup. J'ai envie de dire tout ce qu'elle fait. Là, c'est une grande exagération peut-être, mais là, j'aime la plupart des choses qu'elle fait de ce que je sais. Et ça va être suivi. Donc, ça va être vidéo de Lydia Kepinski de son nouvel album C'est parti. Et ça va être suivi d'une excellente chanson et encore une fois une reine qui s'immisce dans mes playlists parfaitement bien, c'est Virginie B qui une fois un peu avancée dans l'un de ses spectacles, je lui ai crié je t'aime en deux chansons. Alors Virginie, je t'aime, et on va écouter Chamaille de Virginie. Alors ça part tout de suite.

Chamaille, Virginie B. J'ai envie de dire baigneux, mais c'est pas en français, mais trouvez-moi la traduction, puis textez-moi là, puis je vais dire baigneux en français. J'ai trop hâte au prochain bloc de musique. Ça va être un gros bloc de musique, là. Vous allez pas entendre ma voix pendant un bon 4 chansons, là, mais ça va être du gros jazz, quand même assez là, haut là, en rythme, là. Ça va quand même bouger, puis une chanson plus jazz-rap. Ça va commencer avec le nouvel album de Kiefer, si vous le connaissez pas, excellent artiste de LA, vient de sortir son nouvel album Memory Bomb. Moi, le premier album de Kiefer, là, je l'ai écouté là, maintes et maintes fois là, au travers de mon parcours universitaire. Là, c'est un excellent album pour étudier. Memory Bomb, peut-être un peu moins pour étudier parce que, comme je disais, il y a plus, ça bouge plus. Mais je vous conseille fortement d'aller voir la discographie de l'artiste. Ça va être suivi de Moula par Muosa et Carson. Muosa qui sera à la session live ce jeudi. C'est de 19h à 20h. C'est en direct qu'ils vont jouer leur chanson. Ça va être vraiment très cool. J'espère que vous allez nous écouter. Et ensuite, il va avoir, et là, j'en ai parlé là, à mon copain là, Stanley. Si tu m'écoutes, j'ai très hâte que t'entendes cette chanson-là, mais le Return to Sender de Ibibio Sound Machine. C'est l'album Chopping Mountains. C'est comme c'est cette femme, genre cette reine sur son album, là, je vous invite à aller voir, là, dommage qu'on soit à la radio, je peux pas vous le montrer, là, mais c'est comme cette reine qui prend la pause sur cet album, là, puis c'est vraiment, je me l'étais noté, c'est du afro-funk électro, c'est pas tous les jours que j'ai la chance de faire jouer ça, c'est vraiment, moi, j'adore le projet, et finalement, ça va être All Blues par Nicholas Payton et Butcher Brown, c'est leur album Supreme Blue qu'ils ont fait ensemble, là. C'est la dernière semaine dans le top 30 où ils vont être là, parce qu'au fil des 10 semaines, les albums et les chansons doivent quitter. Et c'était comme ma dernière chance de faire jouer une chanson de leur album. Alors, je lance tout de suite, là, je manque de temps, là, je lance tout de suite ça. Montez le son, là, amusez-vous, puis ça part.

c'était All Blues de Nicholas Payton et Butcher Brown. J'espère que vous avez aimé ce long bloc de musique. Il est 18h41. Vous écoutez le palmarès du CISM animé par moi-même, Marianne Fauteux. C'est pas fini. On s'en va pas tout de suite. Il reste quelques chansons. Cette fois-ci, on va aller faire notre bloc soquant, comme j'ai envie d'appeler. Alors, deux chansons en français, une en anglais. Il s'agit de Shine de Last Step sur son nouvel album Recueil. C'est une chanson, je vous dirais, il faut laisser s'immerser. Il faut rester, ça commence doucement et puis ça devient très instrumental et très joli. Ensuite, ça va être Watching the River par John Mikiel, artiste canadien, nouvel album Gold Horatio. Et finalement, ça va être Piano Song de Jonathan Pearson que peut-être vous connaissez. Encore une fois, chanson très douce, très musicale. Alors, je vous laisse vers ce bloc-là et on se retrouve juste après.

C'était Piano Song de Jonathan Personne, 18h50. Vous écoutez le CISM La Marge et c'est le dernier micro de ce palmarès. J'espère que vous avez aimé ça. Si vous écoutiez depuis le début, merci beaucoup d'avoir été là. J'étais très, très excitée par ma programmation musicale. Ça faisait quelques jours que ça mijotait en moi et enfin, là, j'ai pu comme vous faire écouter tout le produit de mes recherches et de, c'est ça, ma confection dans le fond du palmarès, le top 30 du CISM. Si jamais vous avez entendu une chanson, je l'ai pas nommée, vous aviez manqué, vous êtes arrivé à la fin puis c'était trop bon, ben vous pouvez retrouver toute la programmation là, dans le fond, toute la feuille de route de ce qui a joué ce soir en ligne au CISM893.ca. Vous pouvez aussi nous suivre sur nos réseaux sociaux. On a un Instagram, on a un Facebook et on fait beaucoup appel à notre communauté, alors ça vaut peut-être la peine de nous suivre. C'est pas fini, il reste une chanson là avant la fin. Il s'agit de Sun Has Set par l'artiste, et attention, elle a quand même gagné au jeu du nom de chanteuse, c'est Biba Doobie. C'est une chanson qui est très grunge, emo, 90s. Ça l'a été, entre autres, produit avec Chino Moreno, le gars de

Stones et Evan Stephens, le gars Evan Stephens Hall, pardon, le gars de Pine Grove. Alors si vous êtes des fans de rock comme moi, vous les connaissez sûrement. C'est vraiment un très bon album là, qu'elle a sorti, qui est plutôt honnête et cru là, comparé au reste de sa discographie. Alors Biba Doobie Pilon Sun Hasset, on va écouter ça. Et juste avant que je parte la chanson, j'aimerais vous dire un grand merci. Merci d'avoir choisi la radio émergente. Merci d'écouter de la musique émergente. J'espère que certaines chansons vont se retrouver dans vos listes de lecture personnelles. Et tout de suite, on écoute Sun Hasset. À la semaine prochaine.

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Jusqu'à 20 heures. L'élection achève.

0: Chanson de circonstance que j'aime toujours mettre au moins une fois pendant une campagne électorale. Bonsoir, bienvenue à la bonne heure. Je m'appelle Oliver, on est ensemble pour la prochaine heure. Si vous m'écoutez en direct, ça doit être parce que vous me disiez pas le hockey. Sinon, pour les autres qui m'écoutent grâce à la magie de la balado-diffusion, ben c'est ça. Il reste moins d'une semaine avant que, ben j'allais dire que les Québécois se rendent aux urnes. Ils ont déjà commencé à se rendre aux urnes via le vote par anticipation. Et lundi soir, mardi dans la nuit, on sait pas, hein. Moi, je me rappelle d'une fois où on nous avait dit qu'on allait veiller tard. C'était au printemps 2014. Puis je pense que j'avais même pas eu le temps de me rendre ici sur le campus de l'Université de Montréal pour la soirée électorale de la FECUM, qu'on savait déjà les résultats puis que c'était le PLQ majoritaire. Pas mal sûr que c'est pas ça qui va arriver lundi soir, c'est-à-dire que le PLQ sera pas majoritaire. Est-ce que ça sera le Parti québécois minoritaire, majoritaire? On dirait que tout le monde a fait un peu sa tête là-dessus. En tout cas, les analystes, les commentateurs, quoi que tout peut changer. T'sais, d'ici lundi prochain, si on apprend que Paul Saint-Pierre Plamondon est un pédosataniste et puis que le Parti québécois est, a de l'entrisme sataniste, ça se peut que les gens votent pas pour le PQ, là, mais je pense pas que ça va arriver. Reste que, ben c'est ça. On dirait que, tranquillement pas vite, les têtes sont faites. À force de sondage, parce que honnêtement, c'est une campagne qui était un peu plate, là, on va se le dire, puis on sait pas trop qu'est-ce qui bougeait. T'sais, moi, quand j'écoute le matin mes différents commentateurs et analystes, puis un sondage sort, puis là, les chiffres bougent, et là, on nous explique que les chiffres ont bougé par rapport à telle situation qui s'est passée dans les derniers jours. Est-ce qu'on peut vraiment le savoir? Des fois, c'est des trucs un peu nichés, tu sais. Puis moi, pour quelqu'un qui a suivi ça assidûment, parce que c'est maintenant mon travail, d'avoir écouté tous les points de presse, ou presque, pendant la campagne de 5 partis politiques, à un moment donné, t'as mal à la tête. Mais il y a des trucs que, je veux dire, le commun des mortels ne suit pas, là. Fait que j'ai l'impression que des fois, c'est un peu tenter d'expliquer des choses qui se passent alors qu'on sait pas vraiment ce qui se passe. Les gens sont indécis. Les gens, oui, il y a des gens qui vont suivre le vent. Puis là, plus tu te fais dire pendant l'élection, ben, savez-vous quoi, le vent a tourné, les gens ont décidé parce qu'un sondage, parce qu'un débat, parce qu'une raison X, Y, Z, les gens veulent aller vers un autre parti, bien sûr, parce qu'il y a du changement. Là, c'est quoi du changement? Christine Fréchette vous dirait que le changement, ce n'est pas un parti qui vous promet un référendum alors que 30% des Québécois voteraient oui, 70% voteraient non ou n'en veulent pas, ou ainsi de suite. Fait que ça, c'est pas du vrai changement. Nous, on est le vrai changement, même si on est là depuis 8 ans. Le PLQ va dire non, le vrai changement, c'est nous, parce que nous sommes le seul parti qui va être dans l'autobus du non, même s'il n'y aura pas de camp du non, parce qu'il n'y aura pas de référendum si il y a un parti libéral qui est au pouvoir, le PCQ. Non, non, non, c'est nous le vrai changement. Osez pour vrai avec nous, parce que nous, on est rendu des chiens de garde. Puis QS, même chose, nous disent, ben nous, on est rendu un chien de garde. Là, quand t'es rendu à parler de chien de garde, c'est parce que t'es rendu dans le moment de la campagne que tu sais que c'est pas toi qui va se rendre numéro un. Puis là, faut-tu convaincre ta base et des gens qui seraient enclins à voter pour toi de dire, il faut que vous alliez voter pour nous. C'est important parce que là, si on se dirige avec un gouvernement minoritaire qui serait le rêve pour plusieurs des tierces parties, parce qu'ils pourraient dire, nous, on a la balance du pouvoir, fait qu'on a le gros jeu. Des gens qui applaudissent là, avec la balance du pouvoir présentement avec le PCQ, ça me fait rire parce que quand c'était le NPD qui avait la balance du pouvoir à l'époque d'un gouvernement minoritaire au fédéral, il était bien fâché de ça. Puis il nous disait que la démocratie était entachée par rapport à ça. Et le deal entre le NPD puis les libéraux, c'était wash caca, alors que si vous additionnez le pourcentage des gens qui ont voté pour les libéraux puis l'NPD, ben théoriquement ça fait plus que les autres partis. Fait que c'est quoi le problème? Moi, des gouvernements de coalition, je serais favorable avec ça. Premièrement, je suis favorable avec une réforme du mode de scrutin, là, si vous écoutez l'émission de temps en temps, commencez à vous en rendre compte. Mais pour le reste, moi, je comprends pas pourquoi les gens sont offusqués. Les gens qui étaient offusqués, par exemple, du PCQ, qui a eu un pourcentage en 2022 qui oscillait, quoi, entre 13, 14, 15, je me rappelle plus du chiffre exact, puis qui avait eu 0 député, puis on nous parlait que c'était la pire distorsion de notre démocratie ever. J'ai hâte de voir s'ils vont déchirer autant leur chemise si la CAQ a 13, 14, 15, 16 % peut-être du vote et a zéro député. Là, est-ce qu'on va parler d'une distorsion historique là-dessus, puis que ça n'a pas de sens, puis que la CAQ devrait être au Parlement? J'ai hâte de voir ça aussi. Moi, je connais déjà la réponse. Il y a des gens, des fois, qui nous parlent de réforme du mode de scrutin juste parce que ça fait leur affaire. Puis, ben, comme pas mal des partis, s'ils ont été élus grâce à ce mode de scrutin-là, ben après ça, ça va être difficile de le changer. Mais bon. C'est peut-être moi, encore une fois, qui commence à devenir cynique, plutôt, après François Legault, après Justin Trudeau, tu sais, qui nous font à croire qu'il va y avoir une réforme puis il n'y en a pas. J'ai peine à croire que le Parti québécois va finalement arriver avec une réforme. Quoique, je vous fais réécouter le 6 septembre dernier ce qu'on apprenait à propos de la réforme du mode de scrutin. Et puis, Paul Saint-Pierre-Plamondon et le Parti québécois étaient favorables à une réforme. Puis là, la réponse faisait en sorte, suite à la demande de Ruba Gazal pour Québec solidaire, voir, ben, on veut que les partis se commettent sur cette réforme-là, nous laissait à penser qu'il se gardait une porte de sortie avec « faut que tous les partis soient d'accord ». On réécoute le 6 septembre dernier Paul Saint-Pierre-Plamondon.
1: Concernant la réforme du mode de scrutin, Ruba Gazal vous interpelle et vous demande de vous engager à réformer le mode de scrutin.
2: C'est notre engagement, c'est toujours au programme. Maintenant, j'invite les autres, parce que vous savez que le problème du mode de scrutin, c'est que c'est le genre de changements fondamentaux où on veut tout le monde. Nous, on est en faveur depuis longtemps, on l'est toujours, on l'a signé, on peut le resigner. J'ai hâte d'entendre la réponse des autres partis parce que...
1: Dans un premier mandat?
2: Oui.
1: Donc, si vous prenez le pouvoir le 5 octobre, tout de suite, vous vous mettez là-dessus, là?
2: Ben, c'est-à-dire que dans un espace de 4 ans, vers le prochain scrutin, et ça prend le participation et le consentement des autres partis, nous, on est toujours présents. Québec solidaire l'est. Je ne sais pas si vous avez des réponses des libéraux et de la CAQ. La CAQ, d'ailleurs, là-dessus, a été plus que nébuleuse. Donc, j'ai hâte d'entendre les réponses des autres, mais nous, ça n'a pas changé.
0: Ça n'a pas changé, mais si tu vas voir l'aval de tous les partis, c'est là où je me disais, bon, ben, ils font un CAQ. Ils font un CAQ en disant, on a signé, mais nous, on a signé pour soumettre. On se rappellera ce que François Legault a fait avec son gouvernement. Tu sais, eux avaient signé l'entente avec les autres partis, c'est-à-dire le Parti vert, je pense aussi, était là, avec Québec solidaire et le Parti québécois. Puis je pense que le PCQ avait signé. Mais ce qu'ils avaient dit, c'est nous, on avait signé pour déposer un projet de loi. On n'a jamais dit qu'on allait le faire adopter. Fait que quand j'ai entendu cette réponse de Paul Saint-Pierre-Plamondon le 6 septembre dernier, je me suis dit, bon, ben, ils gardent une porte ouverte, une très grande porte ouverte, en disant, faut que tout le monde ait l'aval. D'un coup, que la CAQ n'est plus au gouvernement et même plus à l'Assemblée nationale et plus au Salon rouge ou bleu, dépendamment si... le Salon bleu va être fini d'être rénové puis qu'ils vont revenir dans le Salon bleu. S'ils sont plus là, tu dis, ben, on doit avoir le consentement du Parti libéral du Québec. S'ils veulent pas, ben, on doit avoir le consentement de tout ce bon, beau monde-là pour réformer le mode de scrutin. Puis là, tu dis, bon, ça va jamais se faire. Là, le 25 septembre dernier, et on a reposé la question à PSPP. Ça dure 3 minutes. Je vais le mettre au complet parce que je trouve ça intéressant. Moi, je suis chanceux, j'ai du temps. J'ai pas un topo de 3 minutes pour vous résumer l'actualité. J'ai une bonne heure. Fait qu'on va prendre le temps d'écouter la réponse de 3 minutes qui, là, dans ce cas-ci, me laisse un peu plus espoir, mais je suis encore sur mes gardes parce que on sait pas ce qui va arriver après ça. Mais là, on dirait que là, finalement, avoir le OK du PLQ, c'est plus vraiment important. On écoute Paul Saint-Pierre-Plamondon le 25 septembre dernier.
3: Bonjour à vous tous, Patrice Bergeron, La Presse canadienne. J'aimerais revenir sur un épisode du débat de mercredi soir, lorsque Mme Gazal vous a posé une question sur le mode de scrutin et que vous avez dit que vous étiez ouvert donc à la réforme du mode de scrutin. Est-ce que vous engagez cependant à ce que ce mode de scrutin-là ou ce nouveau système soit recueille l'adhésion de l'ensemble des partis représentés à l'Assemblée nationale?
2: Non, on n'a pas pris cet engagement-là. On a pris l'engagement de le faire. Donc, tel que moi, je le comprends, si c'est dans notre plateforme, on procède. Puis même s'il y avait un parti qui dit « moi, c'est pas comme ça, je l'aurais fait », là, parce que c'est un autre dossier qui n'a jamais abouti, parce qu'il y a plusieurs possibilités, puis il y a plusieurs façons légitimes, mais à un moment donné, il faut se brancher. De la façon que nous, on le prend, c'est que on sait pas si ce qu'on va adopter sera la façon optimale, là, une fois qu'on aura fait les études normales du projet de loi, mais on va procéder à la fin avec... Évidemment, pour tenir nos promesses, en passant, ça prend une majorité. Là. Sinon, tu demandes la permission aux autres, puis là, ça complique de beaucoup ce genre de dossier-là. Mais si on a la majorité, quand on prend un engagement, on procède, puis on l'a dit, donc on a la légitimité de le faire.
3: historiquement, le Parti libéral a été plutôt réticent, voire opposé à une réforme du mode de scrutin. Est-ce que vous considérez néanmoins qu'une réforme du mode de scrutin qui ne recueillerait pas l'assentiment de tous les partis n'aurait pas un problème de légitimité à ce moment-là?
2: C'est une question intéressante, parce qu'en effet, dans un monde idéal, une réforme démocratique a l'aval de tout le monde. Mais en même temps, chercher l'aval de tout le monde, c'est s'assurer qu'on en a pour un autre 100 ans sur la réforme du mode de scrutin. C'est ça la conclusion des 50 dernières années. Je pense que cette réforme-là existait dans le temps de Jean Lesage, ou juste après.
3: Même M. Lévesque l'avait promis.
2: Ça date. Là. Ouais. Donc là, il y a comme un dilemme, puis les deux aspects sont légitimes. Oui, en principe, on est supposé aller chercher l'assentiment de tout le monde, mais si on part de cette approche-là, les chances que ça n'ait pas lieu sont de 98%. Donc, je préfère vous dire, on se garde la discrétion que si on l'a promis, il y a plein d'options sur comment le faire, mais on s'engage à procéder avec ce qu'on aura choisi comme option, indépendamment de ce que d'autres partis auront comme agenda à ce niveau-là. Puis, faut pas oublier non plus qu'une réforme du mode de scrutin, c'est comme la carte électorale, c'est jamais final. Là. Donc là, on est tombé à 127. Combien il y a de place pour des députés, puis on veut-tu un système à 300 députés, ça n'aurait pas de bon sens. Mais il n'y a jamais rien de final dans ces réformes-là. Là. Si une réforme peut ensuite être rebonifiée, ça aussi, ça peut être une possibilité. Mais je pense qu'il y a un immobilisme des fois sur certaines questions. Je préférerais être prudent puis dire si on l'a pris comme engagement et qu'on a une majorité, on a le mandat de procéder.
0: À savoir qu'est-ce qui est arrivé entre le 6 septembre puis le 25 septembre, est-ce que en faisant de la route mille après mille, il a réfléchi à la question puis s'est dit ouais, finalement pas besoin de demander l'aval des d'avoir l'unanimité des autres partis au salon rouge ou bleu sur cette question-là. Je veux dire quand venait le temps de parler de représentativité pour ce qui est des deux circonscriptions qui allaient disparaître. Puis là, on est passé de 125 à 127 à cause de cela. Là, c'est important de parler de représentativité avec l'électorat, puis les gens qui vont les représenter à l'Assemblée nationale. Ben, ça serait le fun aussi de se rendre compte que c'est fini le temps là où on était juste à deux partis, puis ce système-là fonctionnait bien pour un deux partis. Où là, ben, c'était un ou l'autre, puis c'était des gouvernements majoritaires. Depuis Jean Charest, 2003, là, avec l'ADQ, qui est devenu par la suite la CAQ, il y a eu Option nationale, il y a eu le Québec solidaire, là, maintenant, il y a le Parti conservateur du Québec. Maintenant, il y a plusieurs options. Pourquoi? Parce que la vie n'est plus juste rouge ou bleu. Dans plusieurs aspects, maintenant, il y a un spectre. Puis moi, je trouve ça intéressant. Je trouve ça le fun d'avoir une pluralité de voix puis de pouvoir exprimer ça. Que ça soit pas juste camper dans un camp ou l'autre parce que qu'est-ce qui était le clivage à l'époque? C'était même pas gauche-droite, c'était fédéralisme souverainiste ou indépendance. Donc, t'étais-tu un indépendantiste ou t'étais un fédéraliste? C'est ça qui faisait, bon, dans quelle coalition je vais aller? Parce que le Parti québécois, c'était une forme de coalition. Le Parti libéral du Québec aussi, c'était une forme de coalition. Là, après ça, il y a eu la coalition Avenir Québec, la CAQ. Non, nous, on est une coalition, on est la troisième voie. Mais c'était une forme de troisième coalition, c'est-à-dire des bleus et des rouges, mais qui voulaient pas de référendum. Fait que, tant qu'à avoir des coalitions tout le temps, puis qu'on gouverne un peu à gauche, un peu à droite, pourquoi pas... ne pas passer une semaine de campagne parce qu'on dit ah, 39 jours, c'est long. Là, on passe une semaine où on va se faire dire là, faut voter stratégique, vous êtes dans quel comté, faut que votre vote compte, puis ainsi de suite. T'sais, si on avait une réforme du mode de scrutin, peu importe où vous êtes au Québec, votre vote aurait un poids beaucoup plus important que maintenant. Ça serait le fun. Pas une proportionnelle pure, mais il y a moyen de faire en sorte que vous ayez quelqu'un qui vous représente, puis aussi peut-être avoir une liste, donc un pourcentage de gens qui ont voté pour tel parti. Si on atteint un certain plateau, bon, ben, il va avoir une représentation de l'Assemblée nationale, puis les idées vont se faire valoir. Moi, je trouverais ça intéressant. Là, on sait pas quelle est la réforme que proposerait le Parti québécois, mais on pourrait en discuter, ça serait le fun. Mais arrêtez tout le temps de ces breaks ou de faire à croire qu'il va se passer de quoi, finalement, il se passera rien. Parce que sinon, c'est ça. Des distorsions, on a connu en 2022, on va sûrement en connaître en 2026. J'ai pas le goût, à la prochaine élection, on vive encore avec des distorsions historiques comme ça, puis qu'on se dise, ben, on est trop de partis, soit il faut que les partis se remettent ensemble, puis les gens vont avoir deux, trois choix comme avant, ou non, le mode de scrutin pourrait représenter non pas ben on a un mode de scrutin qui est fixe, fait que les partis doivent s'entendre pour donner seulement deux choix aux gens, ou ben, on pourrait modifier le mode de scrutin qui est qui serait représentatif de ce que les gens veulent, c'est-à-dire plusieurs partis, plusieurs voix. Moi, je trouverais ça intéressant. J'écoutais Jean-François Caron à Radio X ce matin, là, qui nous disait que, mon Dieu, c'était donc bien tragique qu'il y ait plusieurs partis, parce que là, les immigrants vont tous se mettre ensemble puis vont créer leur propre parti, comme les Verts au Royaume-Uni. Puis là, il me parlait, je dis, moi, mais comme... Ça c'est une vision où on est capable d'homogénéiser pas juste une culture, mais toutes les autres cultures qui seraient pas canadiennes-françaises. Fait que toute l'immigration serait tous dans un seul parti. Oui, il y a plusieurs immigrants qui votent pour le Parti libéral du Québec, mais c'est mal connaître l'immigration de penser que tout ce beau monde-là pense pareil, ont des idées pareilles, sont tous à gauche, sont tous à droite, ou je sais pas. Mais c'était pas la première fois que j'entendais une idée simpliste à Radio X. Mais c'est ça, c'est ces visions-là de dire, ah oh non, mais c'est triste, là, parce que là, on est en train d'avoir trop de choix. C'est drôle pour des gens qui nous vantent la liberté puis qui nous vendent le choix, tu sais. Bien sûr, Radio X, c'est faites-vous votre propre opinion, mais on nous parle tout le temps de choix, tu sais. Mon char, mon choix, les valeurs des gens. C'est important d'avoir du choix. Le gouvernement, les monopoles, on est contre ça. Nous, on veut avoir du choix, on veut avoir du choix. Ben, ça serait le fun que les gens aient du choix à l'urne, puis que, justement, leur vote compte si, justement, le système de mode de scrutin devrait représenter la population et ce qu'ils veulent versus une affaire qui date de notre empire britannique de l'époque, puis c'était comme ça fonctionnait, puis c'était du bord des rouges ou des bleus, puis c'est ça qui allait faire que le gouvernement allait être en place. Donc c'est pour ça que je vous ai mis Radiohead puis Electioneering de l'album OK Computer, qui va avoir 30 ans l'année prochaine, en mai 2027, l'album va avoir 30 ans. Ça ne nous rajeunit pas. On s'en va en musique et en nouveauté avec Catherine Noël, troisième extrait de son album à venir. On va entendre la pièce Jaloux, et par la suite je vous parle du Parti québécois et de quelque chose qui a passé un peu dans le beurre en fin de semaine. Soit qu'on est trop accoutumé à des à la méthode des petits pas pour ce qui est des signes religieux, parce que ça a commencé avec les gens en autorité, puis là, whoop, là c'est les profs, là c'est les gens en CPE, là maintenant c'est des gens qui donnent bénévolement du temps dans les écoles, ils devraient pas avoir de signes religieux, puis là on pousse encore plus le bouchon avec les enfants du primaire. Je vous en parle dans quelques instants. C'est à la bonne heure jusqu'à 20h. Bonne émission.

0: tout nouveau, tout chaud, qui était le nom également d'une ancienne émission à la station, c'est Catherine Noël, membre des Hey Babies, qui, j'ai très hâte, depuis son premier hit, Sandwich Automate, j'ai bien hâte à l'album. Là, c'est le troisième extrait qui est paru aujourd'hui, qui s'appelle Jaloux. Catherine Noël, j'ai bien hâte pour la suite. Où étiez-vous samedi, dimanche, en fin de semaine? Pas mal sûr que vous pensiez pas à la politique. Vous deviez penser, j'imagine, peut-être au vélo. Moi, c'est là que j'étais à Montréal. Je profitais, en fait, des mondiaux de cyclisme. Et vous avez sûrement pas vu ça passer. Le 27 septembre, Paul Saint-Pierre Plamondon, le Parti québécois, était à Granby concernant une annonce pour la laïcité. Je suis allé sur leur site. Il y a de quoi qui me tracasse de la manière dont c'est présenté, parce que sur le site du Parti québécois, ça nous dit « Le Parti québécois s'engage à défendre le consensus québécois sur la laïcité ». Donc, 27 septembre, chef du Parti québécois, Paul Saint-Pierre Plamondon, réitère son engagement envers le consensus québécois sur la laïcité. La loi sur la laïcité de l'État a marqué la fin d'un long débat démocratique sur la neutralité religieuse de nos institutions publiques. Si le Parti québécois s'engage à bonifier la loi pour éviter d'autres événements comme ceux de l'école Bedford, il souhaite également défendre notre souveraineté législative face au fédéral qui voudrait faire invalider nos lois. Je joue une petite parenthèse pour faire changement par rapport à l'école de Bedford. Je ne sais pas si vous vous rappelez des enseignants qui, un an et demi après avoir été suspendus avec salaire, ont perdu leur brevet. 11 enseignants de l'école Bedford qui... il y avait un climat de terreur, honnêtement. Là, il y a 11 enseignants qui étaient une clique qui faisait des techniques d'intimidation, d'humiliation, qui avait une non-reconnaissance des apprentissages, puis une ingérence dans la gouvernance de l'école. Ça avait sorti avec Cogeco, au 98.5. Radio-Canada en a parlé. Tous les médias en ont parlé de cette école-là. Puis l'affaire, c'est que ça avait pas attrait avec les signes religieux. Parce que quand on nous parlait du problème de la religion dans les écoles, on nous parlait toujours des signes religieux ostentatoires. À l'époque de la Charte des valeurs, on nous parlait des gens qui étaient en autorité, les juges, les policiers. Puis là, après ça, avec la CAQ, c'était les enseignants, les enseignantes qui étaient des gens qui étaient en autorité dans leur classe. Donc, ces enseignants et ces enseignantes-là ne devraient pas avoir de signes religieux parce que faisaient du prosélytisme, puis c'était pas correct. Fait que ça, c'était la vision, tu sais. Je fais ça très, très rapidement. Le problème avec Bedford, c'est que ça avait pas rapport avec les signes religieux. Les profs avaient pas que signes de religieux. Mais ils enseignaient justement la religion dans les classes. Ils ne voulaient pas faire l'enseignement de certaines matières, dont les sciences. C'est ça. Ça donne que ces 11 profs-là étaient maghrébins. Il y avait d'autres profs maghrébins aussi dans l'école qui voulaient rien savoir de ça puis étaient contre eux. Puis là, c'était comme une guerre dans l'école. Mais comme justement ces 11 enseignants-là avaient du pouvoir, étaient dans des instances également de l'école, ils exerçaient leur pouvoir, des gens qui voulaient pas parler. Il a fallu que ça se passe dans les médias. Puis là, le gouvernement a réagi, a fait une enquête. Et puis, j'ai toujours un petit malaise quand on nous parle de laïcité dans les écoles puis qu'on nous parle de l'exemple de Bedford, parce que les choses qu'on veut instaurer en donnant cet exemple-là, dans ma tête, ça fonctionne pas. On nous dit, toujours dans le communiqué de presse du Parti québécois, nous nous sommes engagés, encore une fois, auprès de nos membres par référendum à agir résolument en faveur de la laïcité. Vous vous rappelez, l'année passée, ils ont fait un référendum auprès des membres du Parti québécois avec... des questions référendaires. La première, interdiction des prières de rue. Vous vous rappelez qu'on parlait des prières de rue. Sauf exception avec autorisation préalable. Clin d'œil. Parce que il y en a certaines que là, l'autorisation venait des municipalités. Fait que là, on repitchait ça dans le cours des municipalités. Interdiction d'emblée de toute prière lorsqu'elle perturbe l'ordre public, bloque la circulation ou occupe illégalement un espace. Puis là, c'était 95% oui, 5% non. Interdiction pour tous les élèves du primaire des tenues et signes religieux ostensible dont le port conduit à se faire reconnaître immédiatement par son appartenance religieuse. 90% oui, 9,6% non. Fait que là, voyez-vous, le pourcentage est un peu plus bas. Et puis, interdiction des prières dans les écoles qui bénéficient du financement de l'État, du primaire jusqu'au collégial. 96% oui, 3,6% non. Ça, c'était en... C'était en septembre 2025. Fait que c'est juste que vous faites un référendum entre vos membres. C'est bien correct pour avoir après ça des propositions à présenter en élection. Tu sais, ça fonctionne comme ça. Un parti politique, là, dans le meilleur des mondes, il y a des membres qui sont membres de ce parti-là. Puis là, le parti, bon, ben nous, on va créer un cahier de position, on va créer un programme électoral pour après ça parler à l'ensemble des Québécois. Ou si vous êtes le PQ, là, ces temps-ci, ils traitent bien sur les citoyens. Là. Ils aiment, ils disent, nous, on parle aux citoyens, les gens qui ont le droit de vote. Fait que, imagine, si t'as 17 ans, le PQ va pas parler pour toi. Mais de temps en temps, ils aiment parler à la jeunesse. Mais si t'as pas encore le droit de vote ou t'es un immigrant qui n'est pas encore citoyen, non, non, l'élection est pas pour toi. Fait que c'est comme si ce petit dog whistle très, très subtil, vraiment très, très subtil qu'on a en filigrane. Reste que s'ils veulent avoir des propositions puis ils consultent leurs membres, moi, j'ai pas de problème avec ça. Mais après ça, quand ils nous disent on veut défendre le consensus québécois sur la laïcité, ben le référendum, c'est pas fait avec tous les Québécois, là. C'est fait avec vos membres. Puis moi, je me pose vraiment des questions à savoir les signes religieux des enfants au primaire. Si problématique que ça. Je suis allé écouter le point de presse du 27 septembre dernier. Bien sûr, je ne l'ai pas fait le 27 parce que c'est ça, j'écoutais du cyclisme, mais je l'ai fait aujourd'hui. J'ai écouté ça en fin d'après-midi. Puis je vous sors un premier extrait où justement, on nous revient encore une fois avec Bedford, puis on se fait les gorges de choses en disant « Moi, premier à avoir parlé d'entrisme religieux. » On écoute PSPP le 27 septembre dernier.
1: Bien, ensuite aussi les événements de Bedford, qui est quand même un événement qui nous a permis de constater que notre système d'éducation pouvait faire l'objet d'entrisme religieux. Je suis celui qui a nommé cette expression-là en premier, puis j'ai été critiqué au début, vous exagérez, etc. Je réitère que le phénomène d'entrisme religieux, il n'est pas propre au Québec. Regardez ailleurs en Occident. Et que c'est une question légitime en démocratie de se poser la question, est-ce que nos enfants qui commencent à l'école primaire ne devraient-ils pas être exempts d'influence religieuse? Est-ce qu'on pourrait pas trouver un modèle où, peu importe les croyances des parents, ça demeure des enfants qui vivent ensemble leur enfance autour de principes humanistes où on les traite comme des enfants qui jouent ensemble puis qui apprennent un cursus scolaire commun? Qui est fondateur aussi de fraternité et de citoyenneté par la suite.
0: C'est ça. Moi, l'exemple Bedford, puis après ça, tu sais, exemple toute religion, puis de penser que ben là, c'est les enfants, donc la religion vient immédiatement des parents. Tu sais, quand je me suis fait baptiser, moi, là, on va parler de ma propre expérience, je me suis fait baptiser, moi, j'ai pas eu mon mot à dire, là, j'étais tout petit. Ma première communion, ça s'est fait à l'époque où, à l'école, là, si t'étais en morale, arc, la morale, vous allez être quatre dans une classe, rester en religion, vous allez voir, c'est bien meilleur. Puis moi, je suis resté en religion parce que j'étais bon en histoire, puis pour moi, la religion, c'était ça, c'était des histoires, l'histoire de Jaché, puis des paraboles, puis tout ça. Fait que moi, je retenais les histoires, puis j'avais des bonnes notes en religion. Mais quand est arrivée la communion, ça se faisait avec l'école, tu sais, dans les cours de religion. On me disait, là, vous allez faire votre communion, là, c'est important, tatata. Fait que là, tu sais, c'était avec l'aval de l'église à Sainte-Rose, de l'école. Tu sais, c'était un moment un peu étrange. Là. Puis je te parle pas des années 70, 80, je te parle des années 90, là. C'est le même que ça se passait dans le temps. Puis ma confirmation aussi, je l'ai fait au primaire. Ma confirmation, c'est moi qui l'ai choisi. C'est moi qui ai dit, bon, faites la communion, faire la confirmation aussi. Puis là, tu recevais je me rappelle à ma communion, tu recevais une belle petite croix en bois, tu te mettais dans le cou, puis je l'ai pas gardé longtemps. Mais, tu sais, j'étais rendu, je veux dire, le primaire, là, à 11-12 ans, là, t'étais rendu un préadolescent, là. Tu pouvais prendre des décisions un peu par toi-même. Puis il y a des gens qui choisissent la religion arrivé à un certain âge, d'autres non. Pour eux, leur foi, c'est importante. Pour eux, porter justement nombre de camarades de classe qui, justement, à leur première communion, ont reçu des petites croix, là, qui se mettaient dans le cou, des petits bijoux, puis portaient ça. Puis là, tu te dis, ben ça sera plus permis aux primaires. On est-tu encore là? Parce que, je veux dire, l'argument à la base là des signes ostentatoires qui sont devenus des signes ostensibles, c'était parce qu'il y avait comme une forme d'autorité. Mais je dis, les élèves entre eux, c'est quoi? Est-ce que parce que t'es présidente de ta classe, là, tu pourras avoir un argument d'autorité? Fait que toi, tu porteras pas de signe, mais toi, t'es dans la classe. Hey, non, mais il faut que tous les enfants soient pareils. Combien de fois je vous parle juste de le même argument qu'on nous a sorti dans les écoles publiques où on a commencé à mettre l'uniforme, là? Moi, je suis vraiment chanceux, pour vrai, de pas avoir vécu dans un monde où je devais porter un uniforme scolaire au primaire, au secondaire. J'aurais haï ça, là, mais moi, je sais pas si c'est parce que j'aime pas me j'aime pas l'autorité, ou c'est peut-être plus que j'aime ça m'habiller comme j'aime m'habiller, tu sais. Puis même dans les uniformes, les chaussures, c'est, dans les écoles publiques, là, tu le sais assez vite qui a des parents, qui a des moyens, puis qui en ont pas. Juste en voyant les chaussures. Je suis dans le transport scolaire, là, je suis à Montréal, je vais à Laval, je vois les enfants qui vont à l'école, puis là, ils ont le polo un peu trop grand, ils ont les pantalons propres un peu trop grands ou un peu trop petits, dépendamment s'ils ont eu leur poussée de croissance ou non. Tu sais, t'as le manteau d'hiver, t'as les gants, t'as la casquette, t'as des fois des bijoux, t'as des chaussures. Je veux dire, il y a un nombre de facteurs pour savoir ta classe sociale dans une école. Puis là, de dire, ben, on va enlever les signes religieux pour que tout le monde puisse arriver égaux. Comment je vous dirais ça? Les gens n'arrivent pas égaux à la base à l'école. On aimerait ça, là, mais à la base, on ne vient pas tous du même monde. On aimerait que l'école soit un lieu de sociabilisation, mais en arrivant avec cette idée-là de on va enlever les gens qui auraient peut-être quelque chose qui ferait en sorte qu'ils ne seraient pas comme les autres, qu'est-ce qu'on inculque dans ce cas-ci? T'sais? Je sais, là, ça va ouvrir la porte après. Ça, c'est le primaire. Après ça, c'est, ben, si on le fait au primaire, pourquoi on le ferait pas au secondaire? Parce qu'à 13 ans, là, tu peux avoir un signe religieux, mais à 12, non, tu peux pas parce que en première année, tu, faut pas que tu ressembles pas aux autres. Je sais pas. Puis moi, je suis vraiment pas fan de la religion. Je vous dis, j'ai été communié, confirmé, puis après ça, je veux plus rien savoir de la religion. Je me rappelle encore l'époque où ma mère nous mettait des roseaux puis une croix en haut de notre porte de chambre, tu sais. Puis pour elle, c'était comme c'était niaiseux, mais c'est même pas un aspect religieux. C'est vrai, j'en reparle, mais c'était même pas religieux tant que ça. C'était plus ben tu sais, ça c'était une affaire de ça porte chance. Puis le monde faisait ça. Puis tu mettais une croix en haut d'une porte. Puis tu sais, c'est comme on fait ça. Puis là, demandé, moi, je l'ai enlevé. Moi, ça a été ça. Moi, j'ai été rebelle, là, à 15-16 ans. J'ai enlevé ça quand j'ai annoncé à ma mère que oh, moi, je crois plus à ça, la religion. Puis elle a dit, ouais, mais tu vas continuer à avoir des cadeaux de Noël, c'est ça? Puis je suis comme, ben là, moi, Noël, pour moi, c'est pas le Noël du petit Jésus. Là. Moi, si je reçois ma Nintendo 64, c'est parce que vous m'aimez, puis parce que c'est Noël, là, ça n'a pas rapport avec Jésus. Mais, tu sais, ça a été ça, ma grosse rébellion. Reste que, c'est ça. Moi, je pas un gars qui est religieux. Mais c'est pas parce que moi je ne suis pas que je vais commencer à demander aux autres de pas mettre leur signe religieux, parce que pour plusieurs personnes, leur foi, c'est important. Puis pour des gens comme Paul Saint-Pierre Plamondon qui nous dit non, mais un signe religieux, là, si, les gens peuvent l'enlever. Les gens peuvent l'enlever. Oui, mais pour eux, c'est important, leur foi. Puis pourquoi on devrait les enlever? Tu sais, parce qu'il y a certaines religions qui n'ont pas de signe ostensible, d'autres qui peuvent se cacher puis sont un petit peu plus discrets, d'autres moins discrets. Puis je veux dire, c'est quoi un signe religieux? Pour les gens qui sont fans de la cabale, par exemple, on va enlever les petits bracelets rouges des poignets, tu sais, pourtant, c'est une religion, mais c'est pas une kippa, mais c'est pas un hijab, mais... Mais bon, parlez pas du hijab avec PSPP, là, il va comme devenir... je sais pas quoi répondre. Puis après ça, il va nous dire « Non, mais c'est parce que la question était pas claire. » Parce qu'espace public, ça a l'air, c'est vraiment pas clair comme question. Mais ça, c'était le soir, à tout le monde en parle. Mais oui, le matin, lui, c'est ce qu'il nous parlait de financement des écoles religieuses. Moi, j'en suis. On écoute toujours PSPP le 27 septembre dernier.
1: Donc, ce que je vous annonce aujourd'hui, c'est qu'en premier lieu, nous allons cesser le financement des écoles religieuses, c'est-à-dire les écoles qui bénéficient du crédit d'impôt à titre d'organisme religieux. C'est un dossier qui traîne depuis longtemps et maintenant nous allons le régler. Ça implique de faire le ménage parce qu'en ce moment, la catégorie fiscale d'écoles religieuses regroupe des écoles qui ne sont pas religieuses, mais qui se sont enregistrées telles quelles. Il y avait une école que j'ai visitée, Sourpe Agop, à Montréal. Ce n'est pas une école religieuse. Donc, elle va pouvoir continuer d'avoir ses subventions parce que ses activités suivent le programme du ministère de l'Éducation. Mais là-dedans, il y a aussi des écoles qui ont un programme religieux. Et c'est ces écoles-là qui seront maintenant dans une catégorie qui vont donc se voir retirer leur financement de l'État.
0: C'est comme moi qui est d'accord. En plus, son exemple, c'est une école arbénienne. Mais moi, je suis favorable à ça. Effectivement, il y a eu des dérives avec les écoles religieuses. Puis le problème avec les écoles religieuses, c'est pas les cours de religion dans l'école, mais c'est vraiment le cursus est pas enseigné. Puis nous, on finance ça. J'ai un gros problème avec ça. Là où, encore une fois, je me pose des questions, c'est, encore une fois, tu sais, la base, c'est de dire on s'engage à défendre le consensus québécois sur la laïcité. Je veux dire, est-ce qu'on a vraiment demandé aux gens êtes-vous favorables à ce qu'il n'y ait plus de signes religieux pour les élèves, même plus pour les enseignants, là, pour les élèves du primaire? On écoute.
1: Deuxièmement, nous allons interdire pour tous les élèves du primaire des tenues, les tenues et les signes religieux ostensibles, dont le port conduit à se faire reconnaître immédiatement par son appartenance religieuse.
0: Encore une fois, tu sais, c'est questionnable, là. Je veux dire, c'est une petite croix dans le cou, c'est une étoile de David, c'est une kippa. Bon, en première année, est-ce que les gens vont savoir c'est quoi une kippa? Peut-être pas. Peut-être que les élèves vont se poser des questions, mais encore une fois, c'est de prendre les enfants à partir de 6 ans pour des niaiseux. Mais c'est peut-être moi, encore une fois, là, qui a cette vision d'adulte, mais j'ai l'impression que des fois, on prend les enfants pour des niaiseux. C'est peut-être moi qui réfléchis en adulte, puis il me semble que quand j'avais cet âge-là, il y a des choses que je comprenais, tu sais. Mais en quatrième année, moi, on pouvait me parler de religion, puis je pouvais aller faire ma communion, il n'y avait pas de problème, mais ça a l'air que maintenant, en quatrième année, si j'ai un signe religieux ostensible à l'école, c'est problématique dans le regard des autres. Mais c'est ça qu'il faudrait casser dès le primaire, l'espèce de regard des autres, puis dire, ah non, des signes religieux, là, tu pourrais porter ça dans la rue, mais surtout pas à l'école. Pourquoi? Pourquoi? J'ai l'impression, mais encore une fois, c'est peut-être moi l'épais, mais j'ai l'impression qu'on cible certains signes religieux ostensibles versus d'autres. C'est peut-être moi, mais bon, on continue. Il veut également qu'on documente mieux l'entrisme religieux.
1: Cinquième mesure, on va mieux documenter l'entrisme religieux afin de comprendre ce qui se passe, parce que là, on ne peut pas limiter l'analyse seulement au cas de Bedford. Ça va nous permettre d'être vigilants et d'avoir une discussion basée sur des faits.
0: Puis ça, c'est la cinquième mesure. Moi, si c'était juste de moi, ça serait la première mesure, puis avant le reste, j'attendrais. Baser ça sur un référendum que tu fais entre tes membres, puis ben les gens qui ont voté sont comme, ben nous, on veut pas de signes religieux pour les élèves du primaire. OK. Puis là, on aimerait ça se baser sur des faits, fait qu'on va étudier la question de l'entrisme religieux. Mais à la base, là, tout ça, là, on nous donne l'exemple de Bedford où c'était pas en lien avec des signes religieux, là. C'était en lien avec qu'est-ce qu'il y avait dans la tête de ces enseignants-là? Puis ça, c'est difficile à savoir. Là, certains trouvaient la réponse rapide à dire, ben, on va mettre des caméras dans les classes, puis on va savoir ce qui se dit dans ces salles de classe-là. Ouais, OK, peut-être. Ou sinon, ben, ce serait plus de savoir, ben, que la commission scolaire, que les directions d'école puissent savoir ce qui se passe dans leur salle de classe. Je veux dire, ça se savait, c'est juste que ça ne voulait pas parler. C'est plus ça. Mais de dire qu'on va régler ça en enlevant les signes religieux des élèves, présentement, c'est ça qui bug? C'est là où, justement, la cohésion sociale ne fonctionne pas dans nos écoles parce que il y aurait des élèves du primaire qui auraient des signes religieux ostensibles? Il y a le dernier point que je trouve intéressant également, toujours PSPP, dimanche dernier.
1: Et en terminant, je tiens à dire que la laïcité sera bel et bien attaquée devant les tribunaux. Elle pourrait être invalidée. Et nous sommes, au Parti québécois, le parti le mieux placé pour arriver à défendre nos choix démocratiques. Les Québécois sont attachés à la laïcité. Ils peuvent être certains qu'avec un gouvernement du Parti québécois, ils auront les meilleures personnes et la meilleure approche pour défendre notre démocratie, défendre nos choix. Et c'est ce qui nous attend dans les prochaines années. Donc, j'espère qu'on va aller chercher l'appui d'un grand nombre de Québécoises et de Québécois dans cette volonté-là. Je vous remercie.
0: Moi, je pense qu'on fait juste mettre la table pour ce qui va se passer avec la loi 21, avec la Cour suprême, puis là, se dire, ben c'est quoi qui est plus démocratique? Une loi votée à l'Assemblée nationale ou le check and balance qui existe également au Canada avec des juges qui disent, savez-vous quoi, il y a les droits et libertés également qui existent, il y a les chartes qui existent pour les droits individuels. C'est pas vrai que la majorité fait la vérité, surtout si elle s'attaque à des minorités religieuses. Puis la manière dont la disposition de dérogation est utilisée, ça se questionne. Mais ça, c'est des trucs qui peuvent être complexes, mais on veut simplifier ça à le gouvernement des juges va faire la loi, va dicter la loi aux Québécois qui veulent avoir une laïcité. Je veux dire, on dirait qu'on est en train de pervertir, ça veut dire quoi, une laïcité? Parce que quand on nous parlait de laïcité, on nous parlait de gens qui étaient en autorité. Puis que le gouvernement a autorité, justement, sur nous, la population. Puis comme on voulait avoir une neutralité religieuse, on voulait pas de signes religieux ostentatoires. Puis là, on est en train de nous faire croire que des élèves du primaire avec des signes religieux ostensibles, c'est ça qui est problématique pour vivre dans une laïcité? C'est pas. Peut-être moi qui n'étais pas, encore une fois, parce qu'il y a bien des affaires que je comprends pas dans la vie, mais ça, j'ai l'impression qu'on essaie de se faire juste un petit wedge issue, là, bien facile. D'un coup, qu'on est minoritaire, puis après ça, on va aller chercher une majorité dans 18 mois. J'ai l'impression qu'on revit la charte des valeurs, là. Ah, mais on dirait qu'on est rendu... je sais pas si on est tanné, on est juste tanné d'en entendre parler, fait qu'on se barre, une affaire de plus. T'sais. rappelez-vous au début, là, quand tout ça a commencé, ou comment les gens disaient, voyons, ça n'a pas de bon sens. Puis là, quand on était rendu avec les gens des CPE, bon, on a d'autres enjeux. Puis effectivement, il y a d'autres enjeux super importants présentement. Les gens ont de la misère à se loger, à payer l'épicerie, à payer le logement. Moi, j'ai l'impression qu'on ne devrait pas passer trop de temps à parler des signes religieux du printemps, mais j'ai l'impression que le problème est plus complexe. Il y a des gens qui arrivent dans des postes importants, qui est l'éducation de nos enfants, puis qui veulent leur rentrer des idées dans la tête qui n'ont pas de maudit bon sens. Puis qu'on dirait qu'on ne sait pas comment s'attaquer à ce problème-là, fait qu'on y va en apparence. On y va avec des lois puis des réformettes d'apparence. Hein, on a fait de quoi? Puis le fait de quoi, c'est ben, s'attaquer à la liberté des enfants du primaire. Moi, c'est comme ça que je le vois. Puis là, on est déjà en train de nous dire, parce que là, c'est quoi un signe religieux ostensible? Est-ce qu'on va nous sortir les pancartes de Bernard Drainville avec les croix dans le cou, puis voici une petite, c'est correct, une plus grosse, ça fonctionne pas? On écoute toujours PSPP le 27 septembre dernier.
2: Saint-Pierre Plamondon, Sébastien Desrosiers de Radio-Canada. Des questions juste plus techniques pour commencer, pour mieux comprendre. Vous parlez d'interdire le port de signes religieux ostensibles chez les élèves du primaire. Qu'est-ce qu'un signe religieux ostensible? Est-ce que ça inclut, par exemple, le kirpan?
1: Donc, il y a ostentatoire et ostensible. Ostentatoire est une définition légèrement différente. Si un signe peut être dissimulé, peut être discret, moi, je suis de l'école de laisser quand même un peu de jeu. Là. T'sais, faut pas trop, c'est comme pas assez, puis les excès peuvent mener à d'autres problèmes. Donc, nous, on parle de signes qui ne peuvent pas être dissimulés, qui ne peuvent pas être discrets, qui définissent l'enfant dès sa première année du primaire, de sorte qu'on se retrouve dans une situation de différenciation des enfants en raison de leur tenue vestimentaire. Donc, je peux vous donner, parce que ostensible vient de la définition française, si vous voulez en complément, je peux vous donner la définition dans le détail. On avait déjà couvert ça, je me souviens, il y a 3-4 mois. Mais oui, il y a des nuances, parce qu'on ne veut pas aller non plus trop loin, puis que toute référence mineure et pas visible à une religion soit un problème. Là. Donc, on trouvera le juste milieu à ce niveau-là.
2: Et donc, un hijab ou une kippa, ce serait interdit.
1: Je vous reviens avec, si vous voulez, le détail de chaque cas d'espèce, mais les définitions sont quand même assez claires et ont été appliquées à l'étranger.
0: Mais pourquoi je vous reviens avec les cas d'espèce? Je veux dire, une campagne électorale est censée être... Puis là, en plus, c'est des élections à date fixe. Là, je veux dire, le parti savait là, qu'il y a une élection qui s'en venait. Quand tu arrives avec une proposition, encore une fois, c'est peut-être moi qui étais épais, là, mais quand tu arrives avec une proposition, assure-toi que la proposition soit ficelée, puis quand une simple question de ben là, vous parlez d'interdire les signes religieux ostensibles, de quel signe est-ce qu'il s'agit? Puis on nous dit ben là, il va y avoir des cas d'exception, puis on veut pas aller trop loin. Moi, à la base, je trouve qu'on va trop loin en interdisant des signes religieux pour des enfants du primaire. Mais là, on nous dit, ben là, on va vous revenir des exemples. Non, c'est le point de presse, c'est là. L'article s'écrit après. Ce serait le fun d'avoir des exemples là, puis savoir comment ça fonctionne. Mais ça a l'air que c'est... On dirait qu'on veut pas pointer une religion là, qui pas... si ça peut être dissimulé. Fait que là, tu sais, si t'as une croix dans le cou, la Dom Toretto, puis elle est en dessous de la camisole, c'est correct. Mais si ça sort, là, on la voit, puis là, ce serait pas correct. Puis on a un mélange dans ton chandail. Puis après ça, on a le culot de nous dire ceci.
3: Bonjour à vous tous, Patrice Bergeron, La Presse canadienne. Là encore, à titre de précision, parce que c'est un ensemble de mesures qu'on nous présente, puis c'est pas toujours clair de la façon dont ça va être mis en place, mais un enfant qui aurait une croix au cou avec une petite chaîne, par exemple, ça, c'est considéré comme étant pas ostensible, si je comprends bien, ou...
1: Je peux vous revenir sur chaque cas d'espèce. Je vous réfère à la définition d'ostensible. Ça veut dire qu'il ne peut pas être dissimulé d'aucune manière. Donc, on va essayer d'être permissif pour des signes qui peuvent être dissimulés. Mais je vous donne les grands traits, puis je pense pas que ce serait une bonne idée de faire chaque cas sur le coin d'une table. On va juste essayer de trouver quelque chose d'équilibré. Ce qu'on veut pas, c'est qu'un enfant, dès la première année du primaire, soit catégorisé et défini par une tenue vestimentaire religieuse. On veut que les enfants soient des enfants à part égale, dans une cour d'école ou peu importe le bagage des parents, ils sont tous des enfants à part égale.
0: Oui, mais en faisant ça, je sais pas si on enlève pas le fait qu'ils sont pas des enfants à part égale, si on leur enlève, tu sais, j'ai reçu une croix, puis j'allais dans le cou parce que j'ai fait ma communion en quatrième année. Ah non, les gens vont savoir que t'es chrétien, puis on veut pas savoir de ça. Tu sais, accepter la différence de l'autre, là, c'est ce qu'on apprend aussi à partir de la CPE, même avant ça, là. C'est ce qu'on apprend, tu sais. Puis là, qu'on mettrait des balises pour être sûr que là, tout le monde est égaux. Si j'étais à radio, je dirais que c'est du communisme, là, qu'on peut pas mettre tout le monde égaux là-dessus. Puis je le dis, même tous les arguments avec l'uniforme scolaire, même ça, tu t'en sors pas. Là. Même si tout le monde est habillé pareil, on va savoir qui a de l'argent, qui en a pas, parce qu'il y a une partie de l'uniforme que c'est au bon vouloir des parents, comme je disais, les chaussures, la casquette, et ainsi de suite. Puis dire, on va pas faire ça sur un coin de table. Mais on est en élection. Arrivez pas avec ce... Je pense pas que c'est un ballon d'essai, là, parce qu'ils ont fait un référendum là-dessus. Ils le savent depuis un petit bout, là.

0: Ouais, ce que tu nous as dit en lection, c'est de dire on vous réfère à la définition d'ostensible, puis tu peux le cacher. Mettons, là, moi, je suis une femme, là, puis j'ai un hijab, là, puis je suis en cinquième année, là. Puis je dis, ben, ton signe religieux, si tu peux le cacher, ça va être correct. Puis je me mets une tuque par-dessus mon hijab. C'est correct, ça? Vous allez me dire, c'est vraiment niaiseux ce que tu es en train de dire, mais c'est ça qu'on va assister. Puis à la base, c'est peut-être plus se poser comme question, c'est-tu vraiment ça qu'on voulait qu'on parlait de laïcité de l'État? Dire, voyons comment les gens vont s'habiller, puis comment qu'est-ce qu'ils vont porter dans les salles de classe au primaire. Parce qu'après ça, je sais ce qui va arriver, là. Après le primaire, ça va être le secondaire. Puis les gens qui ont 16-17 ans, qu'est-ce qui va arriver avec ça? Justement, ils ont posé la question à ce sujet. Un autre journaliste, on écoute.
1: De votre proposition pour les signes ostensibles à l'école primaire, j'ai de comprendre quel type de signes religieux vous visez. Bon, le hijab, généralement, ça se porte après la puberté. Est-ce que vous proposez une solution à un problème qui n'existe pas réellement?
2: Dans les écoles primaires, c'est un enjeu qui est réel. Des enfants qui arrivent tout vêtus de signes religieux, c'est une situation qui n'est pas hypothétique. Et de toute façon, c'est un principe qui s'applique, donc peu importe si c'est dans une région ou dans une autre, c'est un enjeu documenté. Le fait de dire que les enfants vont demeurer des enfants en n'ayant pas de catégorisation religieuse dès la petite enfance me semble un principe directeur qui a du sens là, dans tous les cas.
1: J'ai rarement vu un enfant tout vêtu de signes religieux, donc dans quel type de situation ça s'applique? Qu'est-ce que vous avez observé?
2: Je peux vous revenir avec des cas, mais c'est inexact d'affirmer qu'aucun enfant au primaire ne s'est pointé avec des signes ostensibles au cours des dernières années. Il y a évidemment des cas d'espèces. Donc, si vous voulez qu'on fasse une battue en ce sens-là, on va vous revenir avec plaisir.
3: Merci beaucoup. Merci. C'est ce qui met fin à ce point de presse.
0: Quand je l'écoute, des fois, j'ai l'impression que je suis dans un concours de débat oratoire, là, puis comme non, j'ai raison. Puis je vous le dis, c'est inexact de dire que c'est jamais arrivé. À vous des exemples, on peut vous revenir là-dessus. Ça serait plus le fun de faire une conférence de presse. C'est vous qui a collé la conférence de presse, là. Puis arriver déjà avec des exemples, puis pas vous dire on vous revient là-dessus. Là, j'ai l'impression qu'on veut juste plaire à notre base électorale en restant juste assez vague pour pas trop faire de vagues. Puis c'est ça. Si on est majoritaire, puis ça va mal dans les premiers 100 jours, ben on peut arriver avec des mesurettes comme ça en disant on a fait de quoi pour l'entrisme religieux. C'est drôle parce que quand on arrive avec d'autres propos, dont les propos qui ont été faits par la candidate du Parti québécois dans Fabre, si je ne m'abuse, à Laval-des-Rapides plutôt, pour le Parti québécois, Madame Fatima, je veux bien prononcer son nom de famille, Aboubakar, je pense que je l'ai mal écrit, attendez, je l'avais ici dans l'article du Devoir, Aboubakar, oui, Madame Fatima Aboubakar, qui nous dit que l'islam est incompatible avec les valeurs occidentales. Puis l'islam, là, on parle pas d'islamistes, là. T'sais, on parle de l'islam. Donc, tous les musulmans, tous les pratiquants, en fait, de l'islam, qui seraient en Occident, ils seraient pas compatibles avec les gens qui sont en Occident. La question a été posée à Paul Saint-Pierre-Plamondon. La réponse vous surprendra ou pas.
4: Je voulais juste vous entendre sur votre candidate dans Laval-des-Rapides, Fatima Aboubakar, qui dit que l'islam est incompatible avec les valeurs occidentales. J'aimerais juste savoir si vous êtes d'accord avec elle.
2: Ben, Madame Aboubakar, elle est elle-même musulmane et on a plusieurs candidats musulmans dans cette élection, notamment Aïcha Issa, Adnan... Salut. Adnan Najahi, puis Fatima. Je me demandais, peut-être que Younes Dadoun, il faudrait que je vérifie sa confession, mais on a plusieurs Québécois musulmans qui sont avec le Parti québécois et ils nous disent tous la même chose. Ils disent, faites attention à l'intégrisme religieux, faites attention à l'intégrisme musulman. Nous en avons été des victimes et dans le cas de Fatima Aboubakar, non seulement elle a quitté le Maroc, mais quand elle est arrivée ici récemment, elle s'est fait menacer de mort ici à Laval par des intégristes musulmans. Donc, ça ne me surprend pas qu'elle dise ça, mais en même temps, j'ai une responsabilité de dire, regardez là, des musulmans québécois qui sont d'accord avec la laïcité, qui se disent, c'est justement ce modèle-là qui va nous permettre d'éviter

0: réalité, ce qui m'a amené à quitter mon pays d'origine, entendons-les. Puis moi, je salue le courage de Fatima Aboubakar parce qu'elle aurait pu quitter comme candidate quand elle a été devant des menaces de mort. Elle tient son bout. Elle a mon soutien.
1: C'est une chose de tenir son bout par rapport à des intégristes religieux qui s'en prennent à Mme Aboubakar. Quoique je suis pas d'accord avec pas mal des choses qu'elle dit, c'est pas une raison de s'attaquer verbalement ou physiquement ou d'envoyer des propos haineux ou des menaces à la candidate. Mais c'était pas ça dont il était question, là. C'était par rapport à l'islam au grand complet, pas l'intégrisme religieux, l'islam au grand complet est incompatible avec les valeurs occidentales. Puis sa réponse, c'est ça. Puis d'essayer de se dire, oh, mais dans mes candidats, là, il y en a qui sont de confession musulmane. Puis, Ounès Dadoun, faudrait que je vérifie sa confession. Pourquoi vérifier sa confession? Pourquoi on devrait savoir la confession de votre candidat? Si on part de la prémisse que tous les enfants à l'école, au primaire, on devrait pas savoir leur appartenance religieuse en n'ayant pas de signe ostensible, pourquoi là, on devrait savoir la confession d'un de vos candidats? On devrait pas le savoir? Si on se fie sur une logique, moi, honnêtement, je m'en sacre de votre religion. Si vous voulez le dire, vous avez le droit. Si vous voulez pas le dire, vous avez le droit. Mais je trouve ça intéressant. J'ai l'impression que là, on parlait de la confession de certains des candidats en disant, voyez-vous, non, il y en a des musulmans dans notre gang, puis ils ont parlé de ces cas-là, puis de ce qu'ils ont vécu. Oui, mais c'est pas ça qui était question. Puis, ben, c'est ça. C'était la deuxième question de M. Carabin du Devoir. Par la suite, on est passé à autre chose. Ce qui m'a fait rire, c'est que ça, c'était sa réponse aujourd'hui. Ça a commencé comme ça, puis ça me fait sourire. On écoute Paul Saint-Pierre Plamondon.
0: Petit commentaire avant de commencer. Ceci était mon école primaire. Et donc, j'ai passé toutes mes écoles. À l'époque, c'était une école à vocation musicale, mais cette cour d'école-là, c'est là que je jouais au roi de la montagne, au kickball et tout ça. Et ça, c'est l'église où j'ai fait ma première communion et où est-ce qu'on donnait des concerts aussi. Donc, toute mon enfance, entre l'âge de 6 et 12 ans, c'est ici que je l'ai vécu. Et fait cocasse, France Amiot me disait qu'elle a choisi le lieu en fonction de l'annonce, mais qu'elle était pas au courant. Donc des fois le destin fait bien les choses.
1: Fait que c'est ça. Maintenant, vous savez que PSPP a fait sa communion. C'est ça qui me fait rire. C'est que j'ai l'impression que, tu sais, on nous parle d'intégrisme religieux. On essaie de marcher sur des oeufs en parlant. Non, c'est toutes les religions qui sont visées. Puis là, dès qu'on pose des questions, puis on gratte un petit peu. Non, c'est certains signes religieux qui sont ostensibles. Fait que, tu sais, on pourrait parler de la kippa, mais j'ai l'impression que dans ce cas-ci, on vise beaucoup le hijab, tu sais. Puis là, en réflexion avec la question qui a été posée sur est-ce que vous interdirez le hijab dans un espace public, puis là, tous les gens, les chefs de parti se posent des questions. Il y a juste Ruba Gazal qui a répondu assez vite. Puis SPP a jamais répondu. Puis sa réponse, c'est de dire, ben, la question était pas claire, puis on s'interrogeait sur c'était quoi l'espace public. Je veux dire, pour quelqu'un qui nous renvoie tout le temps quand on lui pose des questions, ben, vérifiez la définition d'ostensible. Là, c'est très simple de savoir la définition d'ostensible. Alors qu'est-ce public, me semble que c'est quelque chose qui est très clair aussi. Mais j'ai l'impression que c'est ça. Là, c'est la théorie qu'on y va par petits pas. Au début, on voulait prendre une trop grosse bouchée. Là, on y va par petits pas. On va commencer avec les gens en autorité. Les juges, les policiers. Oups, là, les enseignants. L'autorité, les enseignants. Ah, ben les gens dans les CPE. Là, maintenant, on est rendu avec les enfants du primaire. Là, je me dis, après ça, avec le secondaire. Après ça, ben le collégial, l'universitaire. Puis après ça, ben bon, on n'a pas le droit de porter des signes religieux dans tous ces endroits-là. Pourquoi pas l'espace public, tu sais? C'est pas. Moi, on parle beaucoup de vivre ensemble puis de tolérance, puis dans ce cas-ci, je me pose des questions. Il y a des gens qui sont pas tolérants puis qui sont religieux. Mais il y a aussi des gens qui sont pas tolérants puis qui sont pas religieux. Puis il y en a qui sont religieux. Il y en a dans toutes les communautés. Il y en a dans toutes les confessions. Puis quand on nous ramène tout le temps à l'exemple de Bedford, ben moi, je trouve ça étrange parce que l'exemple de Bedford, justement, ben ces enseignants-là n'avaient pas de signes religieux. Mais encore une fois, c'est peut-être moi qui ai été pépi, je comprends pas. C'est comme ça que va se terminer l'émission encore une fois, la religion. Mais c'est un exemple parmi tant d'autres de voir que cet homme risque d'être notre premier ministre la semaine prochaine. Puis c'est de la manière dont le parti est en train de réfléchir certains enjeux, puis on nous parle tout le temps de c'est important d'être rigoureux, puis c'est important d'avoir de se questionner sur les enjeux de société, être factuel, être rigoureux, puis tu sais, on est la meilleure équipe, puis tout ça, puis qu'on nous arrive avec des propositions comme ça qui, j'ai l'impression, ont été faites sur un coin de table, mais qui ont un impact réel dans la société. Parce qu'aujourd'hui, ces gens-là qui ont une confession, peu importe la religion, qui ont l'impression qu'une semaine à l'autre ne se sentent pas les bienvenus, que des candidats nous disent que hey, ta religion au grand complet là, est incompatible avec nos valeurs à nous. Demandez-vous pas après pourquoi ces gens-là sont pas enclins, par exemple, à voter pour le Parti québécois ou qu'on leur parle de faire un pays, ben, ils sont pas plus enclins. Pourquoi? Parce qu'on fait juste tout le temps les repousser en disant c'est eux le problème, c'est eux le problème. Puis après ça, pourquoi ils veulent pas être notre bord? Ben, c'est peut-être parce que vous les pointez tout le temps du doigt. C'est presque tout pour l'émission. J'espère que vous avez apprécié. Je vous laisse au bon soin de London Café. Suivra par la suite Les Pénibles. Je vous souhaite bonne semaine. Si vous allez voter lundi prochain, ben bon vote. Si vous n'allez pas voter, c'est votre affaire. On va se reparler de tout cela de toute manière la semaine prochaine. Ciao, bye.
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